IMC, je ne sais pas s'il y en a qui savent ce que c'est infirme moteur cérébral, ce qui ne veut pas dire grand-chose à ceux qui ne s'y connaissent pas. Donc c'est-à-dire qu'il avait, il n'avait pas d'équilibre et il avait les bras et les jambes qui étaient toujours contractés. Donc il avait les bras comme ça et les jambes qui ne pouvaient pas être, qui ne pouvaient pas s'allonger, qui ne pouvaient pas se déplier. Donc voilà, ça posait quelques problèmes et notamment dans les conséquences médicales qui vont avec, il y avait les risques d'escarre puisqu'il ne pouvait pas se tenir debout et il avait des difficultés avec un poumon parce que comme il avait toujours ses mains un peu coincées là, il avait tendance à l'abîmer. Et voilà, donc, et comme il n'avait pas d'équilibre aussi, il est tombé de temps en temps. Normalement, il fallait le sangler dans son fauteuil, mais des fois, il n'était pas sanglé et puis il se retrouvait par terre. Et la difficulté, c'est que comme il n'avait pas les bras, il tombait et que c'était toujours la tête qui prenait, quoi. Donc, c'est pas arrivé souvent, mais quand c'est arrivé, c'était bien embêtant, quoi. Il perdait la connaissance et puis il se retrouvait à l'hôpital. C'était. Voilà. Donc, il a connu aussi la grande période de l'hôpital de Garches, où les douleurs étaient pas du tout prises en compte. Ça, à une époque, les IMC, ils ont beaucoup servi pour d'expérimentation, en fait. Ils étaient opérés, en général, pour essayer de les mettre debout. Mais dans la presque totalité des cas, c'était des échecs, parce que mettre quelqu'un debout qui a pas d'équilibre... ça sert pas à grand chose, quoi. Et Dominique, il m'avait souvent raconté que il entendait hurler des jeunes qui avaient été opérés à l'autre bout du couloir parce que c'était très, très douloureux. Mais dans les années 60, 65, 70, c'était pas la même époque que maintenant, quoi. Voilà. Et la chance qu'il a eue, lui, c'est que sa mère, qui a vu tous ces dégâts, elle a refusé qu'il soit opéré. Donc, quand ceux qui l'ont connu, là, ça aurait été pire s'il avait été opéré, quoi. C'est sûr. En revanche, Dominique, il avait aucun problème d'élocution. Aucun problème. Et pour parler, sortir des blagues, des fois plus ou moins drôles, il était toujours le premier. Et il était toujours très, très joyeux. Alors, des fois, on pourrait dire, ouais, il donne bonne impression à l'extérieur, mais ça va pas à l'intérieur. Mais en fait, pas du tout. Il était comme ça de nature, en fait. Et en plus, je connais quand même pas mal de personnes IMC, et en général, elles sont toutes joyeuses. Alors, je sais pas si c'est lié au handicap ou pas, mais en tout cas, c'est un constat, quoi. Voilà. Donc ça, c'était pour vous donner un peu le contexte pour Dominique. Et maintenant, je vais vous raconter comment on s'est rencontrés, Dominique et moi. Alors, on s'est rencontrés à Montmartre, à la basilique du Sacré-Cœur. Déjà, c'est chouette. Et on faisait partie d'un groupe qui s'appelait Rencontre. Et qui accueillait les touristes à la basilique. Et ben, on essayait de les accueillir pour leur parler de Jésus. On leur faisait visiter la basilique. Et après, voilà, on voyait, quoi. Et donc, en fait, on s'entendait bien. Et au bout de quelques années, il m'a invité au restaurant. Et alors, voilà sa déclaration. Alors, on aurait pu dire c'est une déclaration d'amour. Enfin, bon, c'était sa déclaration. Il m'a dit, moi, je te prends avec ou sans lunettes. Alors, évidemment, peut-être n'importe quelle autre fille l'aurait compris, mais moi, j'ai rien compris du tout. Mais je trouvais ça vraiment bizarre. Et puis, ben, je sais pas, il m'avait dit d'autres choses, mais ça, j'avais retenu. Et puis, comme je trouvais quand même ça bizarre comme phrase, ben, je suis allée voir un prêtre à la basilique et puis je lui ai dit, voilà ce que m'a dit Dominique. Qu'est-ce que ça peut bien vouloir dire? Parce que, et il m'a répondu, il est peut-être amoureux de vous, mais pas vous. Il m'a dit. Et là, franchement, j'ai été surprise parce que moi, ça me semblait pas possible. Un handicapé comme Dominique, ça pouvait pas se marier. Enfin, c'était un peu comme un extraterrestre. C'est ça. Et le prêtre, lui, il supposait que j'avais compris et que moi, je voulais pas. Voilà. Alors, au passage, moi, il y a pas que des prêtres. D'ailleurs, il y a des tas de gens qui supposent des choses et qui sont souvent à côté de la plaque. En ce qui me concerne, ça arrive souvent, mais voilà, c'est comme ça. Et donc, du coup, j'ai mis un bon mois quand même pour un peu digérer ce que m'a dit Dominique et ce que m'a dit le prêtre. Et j'ai mis un mois, en fait, pour répondre à Dominique parce que je trouvais ça tellement extravagant il m'a fallu du temps, quoi. Et au bout d'un mois, je lui ai demandé si c'était vrai ce qu'il m'avait dit et si c'était qu'il voulait m'épouser, quoi. Et il m'a répondu oui, voilà. Enfin, je résume, hein, parce que c'était plus long, ça. Voilà. Donc ça, c'est le contexte pour nous deux. Voilà. Et maintenant, je vais vous donner le texte d'évangile qu'on a pris pour notre messe de fiançailles.
Donc c'est Mathieu. Alors vous allez voir qu'en fait ça regroupe, ça rattrape un peu ce que disait Sœur Gaëtane et ce que qu'ont dit tous les autres avant en fait. Hein. Voilà. Donc c'est Mathieu 6, 25, 34. C'est pourquoi je vous dis, ne vous souciez pas pour votre vie, de ce que vous mangerez, ni pour votre corps, de quoi vous le vêtirez. La vie ne vaut-elle pas plus que la nourriture et le corps plus que les vêtements? Regardez les oiseaux du ciel, ils ne font ni semailles, ni moissons, ils n'amassent pas dans des greniers, et votre Père céleste les nourrit. Vous-même, ne valez-vous pas plus qu'eux? Qui d'entre vous, en se faisant du souci, peut ajouter une coudée à la longueur de sa vie? Et au sujet des vêtements, pourquoi se faire tant de soucis? Observez comment poussent les lys des champs. Ils ne travaillent pas, ils ne filent pas. Or, je vous dis que Salomon lui-même, dans toute sa gloire, n'était pas habillé comme l'un d'entre eux. Si Dieu donne un tel vêtement à l'herbe des champs, qui est là aujourd'hui et qui demain sera jetée au feu, ne fera-t-il pas bien davantage pour vous, hommes de peu de foi? Ne vous faites donc pas tant de soucis, ne dites pas « qu'allons-nous manger ?» ou bien « qu'allons-nous boire ?» ou alors « avec quoi nous habiller ?» Tout cela, les païens le recherchent, mais votre Père céleste sait que vous en avez besoin. Cherchez d'abord le royaume de Dieu et sa justice, et tout cela vous sera donné par surcroît. Ne vous faites pas de soucis pour demain. Demain aura souci de lui-même. À chaque jour suffit sa peine. Donc c'était notre texte d'évangile de nos fiançailles. Et voilà, moi c'est un texte que j'aime beaucoup. Et en fait, ben on a basé notre mariage là-dessus. Voilà, c'est pour résumer. En fait, du moment qu'on a Jésus, on a tout et il nous laissera pas tomber. C'était une formule que j'utilisais beaucoup à une époque. C'était voilà. Et voilà le principe de base, c'est Jésus est là, quoi. Et après, ben, c'est vrai que c'est pas toujours facile parce que ben le handicap de Dominique, ça me prenait beaucoup de temps. C'est vrai qu'il était lourd. Bon, après, on a eu quand même notre François-Xavier qui est autiste et ou qui nous a posé des problèmes aussi. Et c'était difficile. On a une fille aussi qui a des difficultés. Mais en fait, on a plein de soucis comme d'autres familles ont des soucis, quoi. Et il y en a plein d'autres qu'on des soucis comme ça. Quoi. Voilà. Et ça, c'était mon troisième point. Et mon quatrième point, c'est je voulais parler des grâces d'État. Alors une grâce d'État, alors peut-être Père Bernard me rectifiera si c'est pas ça que ça veut dire. Pour moi, une grâce d'État, c'est une grâce qu'on reçoit parce qu'on en a besoin. Donc moi, j'en ai reçu beaucoup parce qu'en épousant Dominique, ben j'en avais besoin. Donc et j'ai reçu notamment la grâce de pas m'inquiéter et du coup, moi, j'étais super heureuse puisque je m'inquiétais pas. Et tous les gens qui disent, par exemple, ben oh là là, moi j'entends ça souvent. Oh ben moi je pourrais pas. Enfin c'est le truc pour tout, le machin bidule, il a fait ça. Oh ben moi je pourrais pas. Ben en fait j'ai envie de leur dire, ben c'est normal que vous pensiez ça parce que vous avez pas la grâce d'État que moi j'ai parce que vous en avez pas besoin. Donc voilà. Et je vois pas pourquoi Dieu il donnerait une grâce d'État à quelqu'un qu'on n'a pas besoin. Enfin ça me paraît assez logique. Comme principe. Et en fait, c'est pareil pour tout le monde. Pour tout le monde, il peut y avoir la perte d'un travail, l'accident d'un enfant, enfin des tas d'autres épreuves. Et Dieu donne toujours sa grâce quand on a besoin à la personne qui en a besoin et pas au voisin. Parce que, ben, forcément. Et voilà. Et voilà. Puis alors, j'avais noté, mais bon, ça, il y a que des fois, Dieu donne des grâces et puis on les attrape pas au vol. Moi, je me souviens qu'au moment du décès de Dominique, il y avait quand même des tas de gens qui donnaient les condoléances. Et puis dans notre paroisse, il y a quand même deux personnes qui m'ont sorti ah ben oui pour vous c'est une délivrance et j'ai failli les baffer quoi parce que et heureusement que Dieu était là pour me retenir parce que sinon il se rendait pas compte enfin pour eux ils voyaient bon, le pauvre handicapé ben, heureusement qu'il est parti quoi et moi je l'ai posé comme ça donc je savais bien que c'était pas ça quoi c'était pas ben voilà donc des fois faut arriver à voilà et puis, donc, mais c'est vrai qu'elle faisait ça pour me consoler quoi mais bon pour le coup c'est vrai que c'était raté quoi voilà alors c'était voilà. Et comme conclusion, alors pour celles qui veulent, alors moi j'ai écouté un enseignement de Jean-Luc Moins. Je ne sais pas s'il y en a qui connaissent. Oui, non. Qui s'appelle Dieu a un meilleur plan. Je ne sais pas. Il y a personne qui connaît. Qui est super. Et c'est un enseignement que je réécoute régulièrement. Et Jean-Luc Moins, donc il avait fait ce témoignage à Paray-le-Monial.
Et c'est un homme qui a 7 enfants, qui est marié, qui a 7 enfants, et il a une fille sur ses 7 enfants, une qui avait un travail, qui était mariée, qui avait 2 enfants. Et elle a eu un très très grave accident qui l'a rendue hémiplégique. Enfin, elle était même tombée dans le coma avant. Et pendant son coma, son mari l'a quittée. Et donc, en fait, Jean-Luc Moïse et sa femme, donc, se sont ont tout changé dans leur vie pour pouvoir s'occuper de leur fille. Et leur fille, parce que leur fille, du coup, elle a perdu à la fois son corps, son travail, sa maison, son mari et les 2 enfants qui sont partis avec le mari, quoi. Donc, c'est vrai que ça fait quand même un choc. Et je me dis, voilà. Et les grands états. Et donc, Jean-Luc Moïse résume. Nous vivons avec elle et c'est une joie extraordinaire. Alors c'est voilà, donc c'est il y a des choses voilà. Et le résumé de Jean-Luc Moïse, c'est Dieu est bon et Dieu nous aime. Voilà, donc voilà. Donc pour terminer, je dirais qu'il y a des souffrances, mais en fait Dieu est là et c'est lui qui donne la joie et l'espérance.

Nous sommes arrivés au dernier jour de notre session sur la joie et vous aurez remarqué que les enseignements de ce lundi sont tous orientés plutôt sur l'action, sur la mission, sur le rayonnement de cette joie. D'abord avec les textes du magistère, Père Bernard nous en a parlé, et ensuite dans le monde du travail, comme viennent de le dire Hildut et Marie-Laure, travail qui donc nous occupe une bonne partie de notre vie. Dans ce bref et ultime enseignement, nous voudrions nous arrêter sur un dernier aspect de la joie chrétienne qui résume un peu finalement tout ce qu'on a dit, un aspect qui est peut-être évident, mais comme toutes les choses évidentes, ça vaut le coup parfois de s'y arrêter pour réfléchir. Et donc ce dernier aspect est celui-ci, la joie est contagieuse, la joie irradie, la joie se partage. Inversement, rencontrer quelqu'un de triste alors qu'on est soi-même dans la joie nous cause de la gêne. Cette expérience ambivalente est bien décrite par Benoît XVI dans le message que vous connaissez maintenant tous très bien puisque nous l'avons écouté durant la veillée hier soir. On ne peut pas être heureux si les autres ne le sont pas. La joie doit donc être partagée. Allez dire aux autres votre joie d'avoir trouvé ce trésor qui est Jésus lui-même. Nous ne pouvons pas garder pour nous la joie de la foi. Pour qu'elle puisse demeurer en nous, nous devons la transmettre. Si la joie est le fruit de la présence de Dieu dans l'âme, transmettre la joie revient à dire qu'il nous faut transmettre Jésus, donner Jésus, donc être missionnaire, évangéliser. Faire le lien entre joie et mission, indiquer en quel sens la joie de croire ne peut être purement intérieure, mais doit rayonner, voilà le thème de ce dernier enseignement. Dans une brève première partie, nous commencerons par nous demander dans quel monde nous devons rayonner cette joie qui nous habite, et puis ensuite nous verrons comment rayonner cette joie de l'Évangile dans ces circonstances. Alors d'abord, rapidement, dans quel monde devons-nous rayonner l'Évangile? On ne va pas faire une analyse sociologique et géopolitique de la société dans laquelle nous sommes, rassurez-vous. On va juste développer deux points. D'abord, nous sommes dans un monde triste et sans espérance, malgré son développement technologique avancé. Et ensuite, le deuxième point, nous vivons dans une société relativiste qui a mis de côté les concepts de vérité et cela a des conséquences sur la joie. Alors d'abord, un monde triste et sans espérance. Qui ne désire être joyeux? Pourtant, combien de nos contemporains présentent un visage triste et inquiet? Jamais dans l'histoire, une civilisation n'a pu offrir aux hommes tant de biens matériels, réduire les difficultés de la vie par l'usage de la technologie, porter les capacités d'action de l'homme à un point encore inenvisageable il y a 60 ans. Et pourtant, l'homme d'aujourd'hui n'est pas heureux. Il suffit de prendre le métro à Paris pour s'en rendre compte, mais pas seulement. Paul VI avait déjà vu ce paradoxe dans le texte Gaudete in Domino, lorsqu'il écrivait « La société technique a pu multiplier les occasions de plaisir, mais elle a bien du mal à sécréter la joie. Car la joie vient d'ailleurs, elle est spirituelle. » L'argent, le confort, l'hygiène, la sécurité matérielle ne manquent souvent pas. Et pourtant, l'ennui, la morosité, la tristesse demeurent malheureusement le lot de beaucoup. Oui, le froid et les ténèbres sont d'abord dans le cœur de l'homme qui connaît la tristesse. C'est donc en devenant davantage présent à Dieu, en se détournant du péché, que l'homme peut vraiment entrer dans la joie spirituelle. Donc, comme on l'a vu au cours de cette session, Paul VI nous confirme que la vraie joie vient de la présence de Dieu qui nous sauve du péché, qui nous donne sa grâce pour nous conduire à la vie éternelle. Et en face, nous avons une société, en tout cas en Occident, très développée, avec un état technologique assez avancé. Mais finalement, toutes ces facilités, tous ces plaisirs qui nous sont donnés par là, eh bien, ne comblent pas le cœur de l'homme. Il nous faut autre chose, le contemporain cherche autre chose, et nous qui avons la grâce de croire, nous devons en être conscients. Nos contemporains soupirent après la vraie joie, mais comment la trouveront-ils si personne ne leur parle de Jésus? Et nous, comment notre joie pourra-t-elle complète lorsque tant d'hommes et de femmes ne connaissent pas encore l'amour de Dieu pour eux et doivent donc se résoudre à chercher des plaisirs éphémères, passant ainsi à côté du grand but de leur vie? Donc, on est dans une société qui a un fort développement technologique, mais aussi une société dans laquelle nous voyons grandir la violence, la haine dans le quotidien. Et c'est pour cela que l'Église ne cesse de rappeler que le besoin de paix, de justice,
de réconciliation, de vérité que plus ou moins confusément même nos contemporains ressentent, eh bien, ces désirs ne peuvent être comblés sans conversion, donc sans, ils ne peuvent pas être comblés si les cœurs ne s'ouvrent pas à Dieu et à la foi. Et c'est pourquoi la joie de croire est ainsi indissociable de l'élan missionnaire qui doit animer l'Église afin de changer en profondeur les cœurs. L'an dernier, en recevant les œuvres pontificales missionnaires, le pape Léon XIV disait « Notre monde, meurtri par la guerre, la violence et l'injustice, a besoin d'entendre le message évangélique de l'amour de Dieu et de faire l'expérience du pouvoir réconciliateur de la grâce du Christ. En ce sens, l'Église elle-même, dans tous ses membres, est de plus en plus appelée à être une Église missionnaire qui ouvre ses bras au monde, proclame la parole et devient un levain d'harmonie pour l'humanité. Aujourd'hui, comme au lendemain de la Pentecôte, l'Église, guidée par l'Esprit-Saint, poursuit son chemin à travers l'histoire avec confiance, joie et courage, proclamant le nom de Jésus et le salut qui naît de la foi dans la vérité salvifique de l'Évangile. » Alors justement, ce dernier point, c'est aussi celui qui fait difficulté à beaucoup de nos contemporains, c'est cette prétention de l'Église à annoncer la vérité, a affirmé qu'elle connaît la vérité, que cette vérité s'est fait chair en Jésus et que lui seul a les paroles de la vie éternelle. Cela passe pour du fondamentalisme, de l'intolérance, etc. Et c'est là le deuxième trait caractéristique de notre société, une société qui est relativiste et où donc la religion est reléguée souvent dans la sphère privée. Benoît XVI avait caractérisé notre temps comme une dictature du relativisme. Et c'est vrai qu'affirmer que la vérité existe, qu'elle s'est révélée en Jésus, le Verbe fait chair, et que seule la personne qui accueille le Seigneur par la foi répond ainsi à la soif de vérité qui l'habite, eh bien tout cela est perçu par nos contemporains comme une attitude arrogante, prétentieuse, contraire à la liberté. Cela fait donc un contexte qui rend difficile la mission. Alors on va pas répondre à toutes ces objections sur le fait que l'homme est fait pour la vérité, que le relativisme est en fait lui-même intolérant, une contradiction, etc. Parce que on en a parlé dans d'autres sessions que vous pourrez retrouver sur notre site. Mais là, dans la perspective qui est la nôtre dans ce sujet sur la joie de croire et le rayonnement de la joie de croire, ce que nous voulons surtout dire, c'est que tout homme est fait pour connaître la vérité, pour connaître le bien. Et ne pas connaître la vérité, ne pas vivre dans le bien, est cause d'une grande souffrance, d'une grande tristesse, d'un profond mal-être pour l'homme. Et donc la société relativiste dans laquelle nous sommes, finalement, ne peut que générer pessimisme, angoisse et tristesse. Pour tout homme, ignorer le Christ, ne pas connaître son amour et recevoir la grâce de son pardon et de sa vie, ne peut jamais donc être une question secondaire, mais c'est une question vitale. Il y a un document de la Congrégation pour la doctrine de la foi qui est assez court et que je vous encourage à lire, sur la question de la mission, de l'évangélisation, qui date de 2007, dans lequel on dit « Même si les non-chrétiens peuvent se sauver au moyen de la grâce que Dieu donne par des voies connues de lui, l'Église ne peut pas ne pas tenir compte du fait qu'en ce monde, il leur manque un très grand bien, connaître le vrai visage de Dieu et l'amitié avec Jésus-Christ, Dieu avec nous. » En effet, là le document cite Benoît XVI, « Il n'y a rien de plus beau que d'être rejoint, surpris par l'Évangile, par le Christ. » Il n'y a rien de plus beau que de le connaître et de communiquer aux autres l'amitié avec lui. Et la congrégation reprend, « Pour tout homme, la révélation des vérités fondamentales sur Dieu, sur soi-même et sur le monde est un grand bien. Par contre, vivre dans l'obscurité, sans la vérité sur les questions ultimes, est un mal, souvent à l'origine de souffrances et d'esclavage parfois dramatiques. » Donc l'Église prêche à tous l'Évangile, la bonne nouvelle reçue du Seigneur. Elle n'a de cesse que de faire naître de nouveaux enfants à la vie divine en faisant connaître à tous Jésus, voie, vérité et vie. Donc voilà un peu brossé à très grands traits, j'en ai conscience, le monde dans lequel nous allons retourner dans quelques heures, mais qui attend de nous une proclamation de cette joie de la foi, de cette joie de l'Évangile. Alors du coup, justement, dans cette deuxième partie, voyons comment rayonner la joie de l'Évangile. Donc, je prétends pas être exhaustif, on va simplement développer quelques thèmes ou moyens
pour être des témoins authentiques de cette joie de l'Évangile dont le monde a besoin. Et d'abord, il faut être soi-même dans la joie de l'Évangile. On ne peut pas donner ce que l'on n'a pas, et donc nous devons être les premiers à vivre de la joie de l'Évangile. Pour cela, il faut être convaincu, déjà soi-même, que l'Évangile n'est pas un carcan, un poids pénible qui pèse sur nos épaules et dont il faut éviter au maximum de charger les autres. Comme le dit saint Jean dans sa première lettre, ses commandements, les commandements du Christ, ne sont pas un fardeau. Or, dans l'adversité, il peut arriver d'envier la vie apparemment plus facile de celui qui ne connaît pas l'Évangile et qui n'est donc pas tenu d'en observer toutes les exigences. Cette tentation n'est pas propre à nous. On la trouve dans les psaumes, par exemple. « Voyez comme sont les impies, tranquilles, ils amassent des fortunes. Vraiment, c'est en vain que j'ai gardé mon cœur pur, lavé mes mains en signe d'innocence. » Le psaume 73.

et pouvait se gagner beaucoup plus simplement. Donc en étant arrivé à la 11e heure. Mais comment pouvait-il être assuré que le chômage était plus agréable que le travail? Et pourquoi donc n'était-il satisfait de leur salaire que dans l'hypothèse où d'autres auraient reçu moins? Nous présupposons que le chômage spirituel, donc une vie sans foi et sans prière, est plus agréable que le service spirituel. Mais d'où le savons-nous? En ne voyant que le côté difficile du quotidien chrétien, nous oublions que la foi n'est pas seulement un pesant fardeau, mais aussi une lumière qui nous guide et nous donne un sens. En ne voyant dans l'Église que l'organisation extérieure qui freine notre liberté, nous oublions qu'elle est pour nous une patrie spirituelle, un havre sûr dans la vie et dans la mort. Donc il nous faut être persuadés que l'Évangile est vraiment la bonne nouvelle, ce que veut dire Évangile étymologiquement. Bonne nouvelle pour l'homme, et cela parce que l'Évangile n'est pas d'abord un code de morale, un code de bonne conduite, mais l'Évangile, c'est notre Seigneur lui-même, le Sauveur, celui qui a les paroles de la vie éternelle. Jean-Paul II le résume en une phrase. Évangile vivant et personnel, Jésus-Christ lui-même est la nouvelle toute neuve, porteuse de joie, que l'Église chaque jour nous annonce et dont elle porte témoignage à tous les hommes. La joie naît d'un cœur qui se sait aimé de Dieu, sauvé par lui, et cela débouche tout naturellement sur le désir de conduire les hommes à faire cette même expérience. Paul VI l'écrivait en concluant son exhortation sur la joie. N'est-il pas normal que la joie nous habite lorsque nos cœurs en contemplent ou en redécouvrent dans la foi les motifs fondamentaux qui sont simples? Dieu a tant aimé le monde qu'il lui a donné son Fils unique. Par son Esprit, sa présence ne cesse de nous envelopper de sa tendresse et de nous pénétrer de sa vie. Et nous marchons vers la transfiguration bienheureuse de nos existences dans le sillage de la résurrection de Jésus. Oui, il serait bien étrange que cette bonne nouvelle qui suscite l'Alléluia de l'Église ne nous donne pas un visage de sauvé. La joie d'être chrétien, relié à l'Église, dans le Christ, en état de grâce avec Dieu, est vraiment capable de combler le cœur humain. Et donc c'est pour cela que l'Église est intrinsèquement missionnaire, c'est sa raison d'être, comme l'a rappelé le Saint-Père aux cardinaux récemment. La mission n'est pas l'une des nombreuses tâches de l'Église, elle est sa raison d'être. Le Christ demeure dans l'Église, il continue sa mission par l'Église, et l'Église doit donc rayonner et transmettre cette présence de Jésus. Rayonner la joie de l'Évangile demande donc d'abord d'accueillir le Christ dans notre vie, avec toutes ses exigences. Parce que le Seigneur apporte la vérité sur l'homme, sur son salut et sur sa destinée éternelle, mais aussi parce qu'il révèle à l'homme les conditions d'une vie bonne, vécue selon la volonté du Créateur, il n'est pas possible de retrancher un iota de ses paroles. Comme le disait Frère Clément-Marie dans une homélie récente, en cette matière, le tri sélectif n'est pas permis. Il faut accepter toutes les paroles de Jésus, aussi bien celles qui parlent de l'accueil des plus pauvres que celles qui nous parlent du plan de Dieu sur la famille ou de la paternité divine, etc. Cette fidélité n'est pas facile, mais elle est le préalable nécessaire à notre propre joie et à sa diffusion. Le pape Léon XIV le rappelait récemment, « Aujourd'hui, comme au début de l'Église, cela coûte de rester fidèle aux enseignements de Jésus et d'annoncer sa parole, répondre à la haine par l'amour, à l'arrogance par la douceur, au découragement par la persévérance. C'est pourquoi il est nécessaire que nous enfoncions les racines de notre foi et de notre mission dans une relation intense avec le Seigneur. Cela nous donnera la force de ne pas baisser les bras et de continuer à transmettre à tous, en toutes circonstances, son message d'espérance, d'amour et de paix. Le monde en a tant besoin. » Ainsi, la joie chrétienne naît de la présence du Seigneur au milieu de nous. Elle grandit, elle s'entretient, dans la mesure où nous recherchons une union toujours plus vivante, étroite et aimante avec notre Seigneur. La joie de l'Évangile est vécue et diffusée dans la mesure où nous-mêmes, nos familles, nos communautés, sont ouvertes à la présence du Seigneur et cherchent à faire grandir cette présence. C'est ainsi que la participation à la messe, la fréquentation d'activités spirituelles, nos efforts pour mener le combat spirituel en cherchant à ressembler toujours plus au divin maître, sont au fondement de la joie chrétienne et de sa diffusion. Mais le Christ envoie ses amis évangéliser le monde. Alors, il y a un rôle spécial pour les prêtres et les consacrés, mais c'est bien à tous les baptisés qu'est confié l'immense tâche de diffuser la joie de l'Évangile dans le monde. D'une manière particulière, il revient aux laïcs, comme le dit Jean-Paul II dans Christi Fidelis Laici, de faire briller la nouveauté et la force de l'Évangile dans leur vie quotidienne, familiale et sociale, comme aussi à exprimer avec patience et courage, dans les difficultés de l'époque présente,

l'espérance de la gloire, même à travers les structures de la vie du siècle. Donc là, on va surtout se concentrer sur la mission propre aux laïcs pour évangéliser, pour transmettre cette joie de l'évangile dans le monde. Et d'abord, donc, le rayonnement d'une vie chrétienne, du témoignage de cette vie à la parole. Sur cette base d'une vie intérieure intense, nourrie des sacrements et par la prière personnelle, notre vie peut devenir un témoignage qui interpelle ceux qui nous entourent. Le propre de la vie laïque sera d'imprégner d'évangile les réalités de la vie quotidienne, la famille, le travail, la culture, le loisir, de sorte que là où il y a un chrétien, il y ait quelque chose de changé. Ainsi, celui qui cherche la sainteté élève les regards et fait découvrir des horizons peut-être insoupçonnés à ses collègues de travail, de loisirs ou même à sa propre famille. Voir un homme qui, au nom de sa foi, accomplit consciencieusement son travail, s'intéresse aux autres, se donne à sa famille, mais aussi se dire non à toute compromission professionnelle ou morale, car il craint plus ce qui peut tuer l'âme que ce qui tue le corps, voilà qui interroge l'homme aux perspectives uniquement terrestres. Ce témoignage de notre vie, déjà, n'exclut pas et même conduit à parler explicitement de notre foi. Mais c'est justement dans la mesure où nos paroles correspondent à notre vie qu'elles auront un poids d'autant plus fort. Paul VI disait « la jeunesse écoute plus volontiers les témoins que les maîtres », donc ceux qui parlent à partir de leur propre vie, dont la vie met un sceau à leur témoignage. Et en quoi consiste ce témoignage ? Jean-Paul II nous le dit ainsi. Ce qu'il donc faut faire passer aux autres à travers notre témoignage, l'homme est aimé de Dieu, telle est l'annonce si simple et si bouleversante que l'Église doit donner à l'homme. La parole et la vie de chaque chrétien peuvent et doivent faire retentir ce message. Dieu t'aime, le Christ est venu pour toi le Christ est le chemin, la vérité et la vie. Alors pour le moment, on a surtout parlé de la joie de l'Évangile qui se diffuse en diffusant, en vivant notre foi fidèlement et en toutes ses exigences et en tous les domaines de la vie, mais il ne faut pas en conclure que la vie chrétienne est une vie triste et morose dans le quotidien. Au cours de la session, on a d'ailleurs vu que les saints sont des exemples de cette joie qui ne possède souvent un fort sens de l'humour. Dieu n'habite pas dans un cœur aigri et triste, mais sa présence dilate le cœur, comme ça a été fait pour saint Philippe Néri, par exemple, au sens le plus physique du terme, ou aussi un Thomas More, par exemple. Dès lors, à leur suite, il faut que ce mot d'ordre de saint François d'Assise devienne nôtre, là où il y a la tristesse, que je mette la joie. Cela ne veut pas dire instaurer une ambiance superficielle avec des rires bruyants et perpétuels ou des plaisanteries âgées continues. On a parlé de ce que disait notre père fondateur sur ce sujet, qui nous a toujours mis en garde contre une telle attitude. En revanche, le cœur qui est possédé par Dieu est capable de communiquer paix, bonté, douceur, sollicitude. En effet, comme nous l'avons approfondi, la joie naît de la charité, donc de l'amour de Dieu répandu dans nos cœurs par l'Esprit Saint et qui pousse à se donner. Dès lors, rayonner la joie n'est pas quelque chose d'automatique, mais c'est une décision, ça demande un engagement de notre part. Seul celui qui aime et donc qui se donne par amour donnera de la joie à ceux qui l'entourent et sera lui-même dans la joie. Mère Marie Augusta disait « Formez-vous bien à la sollicitude, à la spontanéité, à l'amour, à la joie trouvée dans le don de soi. La joie se communique donc à travers les actes de charité vécus au quotidien dans les plus petites choses. Bernard Augustin encore parlait de l'apostolat du sourire, sourire qui donne de la joie à celui qui le reçoit, mais aussi à celui qui le donne. Donc, apprenons à découvrir les joies simples de la vie quotidienne. Cultivons et apprenons aux enfants, notamment, à cultiver un regard d'action de grâce et d'émerveillement devant la beauté de la création, la beauté d'une bonne action réalisée, d'un service rendu, d'un travail fait. Sachons nous réjouir du bien qui se fait autour de nous et qui traverse notre vie. Oui. Cela nous amène à la question justement du rapport entre la transmission de la joie et l'éducation. Il y a un lien très fort entre éducation et joie pour deux raisons. D'abord parce que c'est par l'éducation que, notamment les parents, vont éduquer leurs enfants aux valeurs fondamentales de la vie, à la vérité, à la prière, à la foi, etc. Et donc, c'est par l'éducation que les enfants vont pouvoir orienter leur vie vers le but ultime, vers le ciel.
Et en cette matière, bon, il y a l'enseignement que peuvent donner des parents explicitement, mais il y a déjà le témoignage que les parents donnent par leur vie. Voir des parents prier, se confesser, communier, c'est déjà une manière de transmettre, d'éduquer les enfants aux valeurs fondamentales, à ce qui est important dans la vie, et donc de leur montrer le chemin sur lequel eux aussi doivent marcher. Le deuxième aspect, c'est que l'éducation vise à transmettre aux enfants, en transmettant ces valeurs, elle vise à former leur volonté pour qu'ils ne puissent les mettre en pratique. Donc l'éducateur authentique n'est pas celui qui met en place une ambiance superficielle, etc., mais celui qui sait aussi mettre des limites, des repères, qui sait reprendre, qui sait encourager pour aider l'enfant justement à former sa volonté sans laquelle il ne pourra pas ensuite avancer sur le chemin du bonheur véritable. Et donc l'éducation, c'est aussi le biais par lequel on apprend aux jeunes à faire la différence entre une joie belle et profonde, même si elle peut être très simple, et une jouissance momentanée d'un plaisir simplement éphémère qui ne comble pas le cœur de l'homme. Donc l'éducation est nécessaire à la joie, et pour rayonner la joie, pour la semer, il faut être éducateur. On pourrait dire qu'il n'y a que l'homme éduqué qui peut ensuite goûter la joie. Pour conclure nos réflexions, il faut dire encore un mot sur la relation entre joie et souffrance. À première vue, les deux s'opposent, mais on a vu au cours de notre session à quel point, en fait, la joie de croire est intimement liée à la joie, qui n'est pas forcément sensible, mais réelle, de porter la croix derrière le Seigneur. Alors, c'est un thème qui est difficile, sur lequel on a déjà dit certaines choses. Pour en parler, pour éviter de... parce qu'il vaut mieux parler d'expérience sur ces choses-là, on peut faire intervenir au moins un témoin. Je pense à la bienheureuse Chiara Luce, donc une jeune italienne qui est morte, je sais plus exactement à quel âge, mais très jeune, enfin vers 18 ans par là, qui a été atteinte d'une maladie. Au moment où elle apprend sa maladie, évidemment, elle ne saute pas de joie, elle encaisse, elle demande à sa mère de la laisser tranquille pendant 25 minutes. Ensuite, elle dit son oui, et à partir de là, elle va avoir un rayonnement assez incroyable auprès des médecins, des infirmiers, de ses amis. Et au moment de mourir, elle dit à sa mère, « Maman, au revoir, sois heureuse, parce que moi, je le suis. » Donc c'est pas une joie superficielle, sensible, mais c'est la joie de celle qui a compris qu'elle unissait sa souffrance à la croix du Seigneur, et que donc il y avait un sens et une fécondité à cette souffrance, et cela a été missionnaire, parce que ça fait réfléchir les membres du personnel médical, en l'occurrence, certains de ses amis qui ont ensuite fait un chemin de foi. Donc là, c'est un exemple de souffrance physique, mais ça vaut aussi pour les souffrances morales, par exemple de la persécution, les souffrances qu'on peut avoir pour rester fidèle à l'Évangile. Et là encore, on pense à Mère Marie-Augusta, qui a connu la souffrance d'un certain échec, outre la maladie, mais la lenteur du développement de la communauté, le fait que les premiers frères n'arrivaient pas. Mais dans sa prière, Jésus lui a fait comprendre la joie qu'il y a lorsque l'on souffre par amour pour Jésus, qu'elle aimait profondément, par amour pour cette œuvre qu'il lui confiait. La plus grande joie, finalement, c'est d'aider Jésus à sauver les âmes, et cela ne peut se faire sans être associé à la croix. Et donc, voilà, pour nous, chrétiens, la souffrance de la persécution, en tout cas de la contradiction, des moqueries endurées par notre fidélité à l'Évangile, fait partie de ce témoignage et de ce rayonnement de la joie profonde, même si c'est une joie paradoxale. Alors pour conclure, résumons rapidement ce qu'implique de rayonner la joie de l'Évangile. Tout d'abord, être convaincu qu'être chrétien, c'est une grâce, une joie qui naît de la conscience d'être fils de Dieu, racheté, sauvé par lui. Et donc cette joie, il nous faut la communiquer, déjà en ayant nous-mêmes des visages de sauvés, comme nous a dit Paul VI. Nietzsche aurait dit qu'il ne croirait si les chrétiens avaient des têtes de ressuscité. Nous voyons ce qu'il nous reste à faire. Ayons des têtes de ressuscité, travaillons à ce que nos enfants, les jeunes, tous ceux que nous côtoyons aient des têtes de ressuscité, en sachant l'importance déjà des petites joies quotidiennes, comme le chantait Marie dans la mélodie du bonheur, Maria, pardon, dans la mélodie du bonheur, l'importance des joies de la vie quotidienne. Cette joie donc se rayonne en donnant de l'amour aux autres. Plus on donne de la joie, plus la joie peut rayonner autour de nous, et soyons sûrs que le Seigneur nous rétribuera au centuple. Et laissons à Paul VI le mot de la fin. Gardons donc la ferveur de l'esprit, gardons la douce et réconfortante joie d'évangéliser, même lorsque c'est dans les larmes qu'il faut semer.
que ce soit pour nous, comme pour Jean-Baptiste, pour Pierre et Paul, pour les autres apôtres, pour une multitude d'admirables évangélisateurs tout au long de l'histoire de l'Église, un élan intérieur que personne ni rien ne saurait éteindre. Que ce soit la grande joie de nos vies données, et que le monde de notre temps, qui cherche tantôt dans l'angoisse, tantôt dans l'espérance, puisse recevoir la bonne nouvelle, non d'évangélisateurs tristes et découragés, impatients ou anxieux, mais de ministres de l'Évangile dont la vie rayonne de ferveur, qui ont les premiers reçu en eux la joie du Christ et qui acceptent de jouer leur vie pour que le royaume soit annoncé et l'Église implantée au cœur du monde.

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Et nous venons de terminer avec le frère Léopold Marie, qui nous a invités à rayonner la joie de la foi. 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

Mon Dieu, vois si je prends le chemin des idoles et conduis-moi sur le chemin d'éternité. Psaume 138, 24.

Lettre de saint Paul aux Colossiens. Paul salue les Colossiens et rend grâce à Dieu pour leur foi et leur amour. «

Moi, Paul, apôtre du Christ Jésus par la volonté de Dieu, avec Timothée, notre frère, je m'adresse à vous, frère dans le Christ qui êtes à Colosse, membre fidèle du peuple saint. Que Dieu notre Père vous donne la grâce et la paix.

Nous rendons grâce à Dieu, le Père de notre Seigneur Jésus-Christ, en priant pour vous à tout instant. Nous avons entendu parler de votre foi dans le Christ Jésus et de l'amour que vous avez pour tous les fidèles dans l'espérance de ce qui vous attend au ciel. Vous en avez déjà reçu l'annonce par la parole de vérité, la bonne nouvelle qui est parvenue jusqu'à vous. Elle qui porte du fruit et progresse dans le monde entier, elle le fait de même chez vous. Depuis le jour où vous avez reçu l'annonce et la connaissance de la grâce de Dieu, dans toute sa vérité, par l'enseignement d'Épaphras. Lui, notre compagnon bien-aimé, qui nous représente fidèlement comme ministre du Christ, il nous a décrit l'amour que vous vivez dans l'Esprit-Saint.

0: La vocation des croyants a sa source dans le Christ, sommet de tout le dessein de Dieu.
1: Depuis le jour où nous avons entendu parler de votre vie dans le Christ, nous ne cessons pas de prier pour vous. Nous demandons à Dieu de vous combler de la vraie connaissance de sa volonté en toute sagesse et intelligence spirituelle. Ainsi, votre conduite sera digne du Seigneur et capable de toujours lui plaire. Par tout ce que vous ferez de bien, vous porterez du fruit et vous progresserez dans la vraie connaissance de Dieu. Vous serez puissamment fortifiés par la puissance de sa gloire qui vous donnera la persévérance et la patience. Avec joie, vous rendrez grâce à Dieu le Père qui vous a rendu capable d'avoir part dans la lumière à l'héritage du peuple saint. Il nous a arrachés au pouvoir des ténèbres, il nous a fait entrer dans le royaume de son Fils bien-aimé, par qui nous sommes rachetés et par qui nos péchés sont pardonnés. Il est l'image du Dieu invisible, le premier-né par rapport à toute créature, car c'est en lui que tout a été créé, dans les cieux et sur la terre, les êtres visibles et les puissances invisibles. Tout est créé par lui et pour lui. Il est avant tous les êtres et tout subsiste en lui. Il est aussi la tête du corps, c'est-à-dire de l'Église. Il est le commencement, le premier-né d'entre les morts, puisqu'il devait avoir en tout la primauté. Car Dieu a voulu que dans le Christ, toute chose ait son accomplissement total. Il a voulu tout réconcilier par lui et pour lui, sur la terre et dans les cieux, en faisant la paix par le sang de sa croix. »

Et vous, vous étiez jadis étranger à Dieu, vous étiez même ses ennemis, avec cette mentalité qui vous poussait à faire le mal. Et voilà que maintenant, Dieu vous a réconcilié avec lui, grâce au corps humain du Christ et par sa mort, pour vous introduire en sa présence, saint, irréprochable et inattaquable. Mais il faut que par la foi, vous teniez solides et fermes. Ne vous laissez pas détourner de l'espérance que vous avez reçue en écoutant l'Évangile proclamé à toute créature sous le ciel, Évangile dont moi, Paul, je suis devenu ministre.

0: 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Le combat de l'apôtre au service du mystère.
1: Je trouve la joie dans les souffrances que je supporte pour vous, car ce qu'il reste à souffrir des épreuves du Christ, je l'accomplis dans ma propre chair, pour son corps qui est l'Église. De cette Église, je suis devenu ministre, et la charge que Dieu m'a confiée, c'est d'accomplir pour vous sa parole, le mystère qui était caché depuis toujours à toutes les générations, mais qui maintenant a été manifesté aux membres de son peuple saint. Car Dieu a bien voulu leur faire connaître en quoi consiste, au milieu des nations païennes, la gloire sans prix de ce mystère. Le Christ est au milieu de vous, lui, l'espérance de la gloire. Ce Christ, nous l'annonçons. Nous avertissons tout homme, nous instruisons tout homme avec sagesse, afin d'amener tout homme à sa perfection dans le Christ. C'est pour cela que je m'épuise à combattre avec toute la force du Christ dont la puissance agit en moi. »

Je veux en effet que vous sachiez quel dur combat je mène pour vous, et aussi pour les fidèles de la Odyssée, et pour tant d'autres qui ne m'ont jamais rencontré personnellement. Je combats pour que leur cœur soit rempli de courage et qu'ils soient rassemblés dans l'amour, afin d'acquérir toute la richesse de l'intelligence parfaite et la vraie connaissance du mystère de Dieu. Ce mystère, c'est le Christ, en qui se trouvent cachés tous les trésors de la sagesse et de la connaissance. »

0: Par le baptême, nous passons de la mort à la vie nouvelle dans le Christ.
1: Je vous dis cela pour que personne ne vous égare par des arguments trop habiles. Car si je suis absent physiquement, je suis cependant moralement avec vous, et je me réjouis de voir votre bonne tenue et la fermeté de votre foi au Christ. Continuez donc à vivre dans le Christ Jésus, le Seigneur, tel que nous vous l'avons transmis. Soyez enracinés en lui, construisez votre vie sur lui. Restez fermes dans la foi, telle qu'on vous l'a enseignée. Soyez débordants d'actions de grâce. Prenez garde à ceux qui veulent faire de vous leur proie par leur philosophie trompeuse et vide, fondée sur la tradition des hommes, sur les forces qui régissent le monde, et non pas sur le Christ. Car en lui, dans son propre corps, habite la plénitude de la divinité. En lui, vous avez tout reçu en plénitude, car il domine toutes les puissances de l'univers. »

c'est en lui que vous avez reçu la vraie circoncision, non pas celle que pratiquent les hommes, mais celle qui enlève les tendances égoïstes de la chair. Telle est la circoncision qui vient du Christ. Par le baptême, vous avez été mis au tombeau avec lui. Avec lui, vous avez été ressuscité, parce que vous avez cru en la force de Dieu qui a ressuscité le Christ d'entre les morts. Vous étiez des morts parce que vous aviez péché et que vous n'aviez pas reçu de circoncision. Mais Dieu vous a donné la vie avec le Christ. Il nous a pardonné tous nos péchés. Il a supprimé le billet de la dette qui nous accablait depuis que les commandements pesaient sur nous. Il l'a annulé en le clouant à la croix du Christ. Ainsi, Dieu a dépouillé les puissances de l'univers. Il les a publiquement données en spectacle et les a traînées dans le cortège triomphal de la croix.

Alors, que personne ne vous juge pour des questions de nourriture et de boisson, ou à propos de fêtes, de nouvelles lunes ou de sabbats. Tout cela n'est que l'ombre de ce qui devait venir, mais la réalité, c'est le Christ. Ne vous laissez pas frustrer de votre récompense par quelqu'un qui veut vous humilier dans un culte des anges, qui s'évade dans des visions, qui se gonfle d'orgueil pour rien dans sa mentalité purement humaine. Un tel homme n'est pas en union avec la tête, par laquelle tout le corps, de par Dieu, poursuit sa croissance grâce aux connexions internes et aux articulations qui maintiennent sa cohésion. Si vous êtes morts avec le Christ aux forces qui régissent le monde, pourquoi subir des règles comme si votre vie dépendait encore du monde? Ne prends pas ceci, ne goûte pas cela, ne touche pas cela, alors que toutes ces choses sont faites pour disparaître quand on s'en sert. Ce ne sont là que des commandements et des enseignements humains qui ont des airs de sagesse, de religion personnelle, d'humilité et de maîtrise du corps, mais n'ont aucune valeur contre les exigences de la chair. »

0: 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Aujourd'hui, lettre de saint Paul aux Colossiens. La vie des croyants à la lumière de la résurrection.
1: Si donc vous êtes ressuscité avec le Christ, recherchez les réalités d'en haut. C'est là qu'est le Christ, assis à la droite de Dieu. Tendez vers les réalités d'en haut et non pas vers celles de la terre. En effet, vous êtes mort avec le Christ et votre vie reste cachée avec lui en Dieu. Quand paraîtra le Christ, votre vie, alors vous aussi, vous paraîtrez avec lui en pleine gloire. Faites donc mourir en vous ce qui appartient encore à la terre, débauche, impureté, passion, désir mauvais et cet appétit de jouissance qui est un culte rendu aux idoles. Voilà ce qui provoque la colère de Dieu, voilà quelle était votre conduite autrefois lorsque vous viviez dans ces désordres.

Mais maintenant, débarrassez-vous de tout cela. Colère, emportement, méchanceté, insultes, propos grossiers. Plus de mensonges entre vous. Débarrassez-vous des agissements de l'homme ancien qui est en vous et revêtez l'homme nouveau, celui que le Créateur refait toujours neuf à son image pour le conduire à la vraie connaissance. Alors, il n'y a plus de grecs et de juifs, d'israélites et de païens. Il n'y a pas de barbares, de sauvages, d'esclaves, d'hommes libres. Il n'y a que le Christ. En tous, il est tout. Puisque vous avez été choisis par Dieu, que vous êtes ses fidèles et ses bien-aimés, revêtez votre cœur de tendresse et de bonté, d'humilité, de douceur, de patience. Supportez-vous mutuellement et pardonnez si vous avez des reproches à vous faire. Agissez comme le Seigneur. Il vous a pardonné, faites de même. Par-dessus tout cela, qu'il y ait l'amour. C'est lui qui fait l'unité dans la perfection. Et que dans vos cœurs règne la paix du Christ à laquelle vous avez été appelés pour former en lui un seul corps.

Vivez dans l'action de grâce. Que la parole du Christ habite en vous dans toute sa richesse. Instruisez-vous et reprenez-vous les uns les autres avec une vraie sagesse. Par des psaumes, des hymnes et de libres louanges, chantez à Dieu, dans vos cœurs, votre reconnaissance. Et tout ce que vous dites, tout ce que vous faites, que ce soit toujours au nom du Seigneur Jésus-Christ, en offrant par lui votre action de grâce à Dieu le Père. Vous, les femmes, soyez soumises à votre mari. Dans le Seigneur, c'est ce qui convient. Et vous, les hommes, aimez votre femme, ne soyez pas désagréables avec elle. Vous, les enfants, en toute chose, écoutez vos parents. Dans le Seigneur, c'est cela qui est beau. Et vous, les parents, n'exaspérez pas vos enfants. Vous risqueriez de les décourager. Vous, les esclaves, obéissez en toute chose à votre maître d'ici-bas, sans chercher à vous faire remarquer par souci de plaire aux hommes, mais dans la simplicité de votre cœur, parce que vous craignez le Seigneur. Quel que soit votre travail, faites-le de bon cœur, pour le Seigneur, et non pour plaire à des hommes. Vous savez bien qu'en retour, le Seigneur fera de vous ses héritiers. Le Maître, c'est le Christ. Vous êtes à son service. Car celui qui fait le mal sera puni en fonction du mal qu'il a fait, et Dieu ne fait pas de différence entre les hommes. Vous, les maîtres, assurez à vos esclaves la justice et l'égalité, sachant que vous aussi, vous avez un maître dans le ciel.

Priez en même temps pour nous, afin que Dieu ouvre la voie à notre parole et que nous annoncions le mystère du Christ pour lequel je suis en prison. Que je le publie comme je me dois d'en parler. Conduisez-vous avec sagesse devant ceux du dehors, en tirant parti du temps présent. Que votre parole soit toujours bienveillante, pleine de force et de sel, sachant répondre à chacun comme il faut.

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1: Vous serez pleinement informés de ce que je deviens par Tychique, le frère bien-aimé, fidèle ministre et compagnon dans le Seigneur. Je l'envoie spécialement auprès de vous, afin que vous ayez de mes nouvelles et qu'il vous réconforte le cœur, ainsi qu'Onésime, le frère fidèle et bien-aimé, qui est de chez vous. Ils vous informeront de tout ce qui se passe ici.

vous avez les salutations d'Aristarque, qui est en prison avec moi, et celles de Marc, le cousin de Barnabé. Vous avez reçu des instructions à son sujet. S'il vient chez vous, accueillez-le. Et aussi celles de Jésus, dit Justus. Ils sont tous trois juifs d'origine, et, seuls à travailler avec moi au règne de Dieu, ils ont été pour moi une consolation. Vous avez les salutations d'Épaphras, qui est de chez vous, un serviteur de Jésus qui mène sans cesse pour vous le combat de la prière, afin que vous teniez debout comme des gens parfaits et pleinement accordés à la volonté de Dieu. Je lui rends ce témoignage qu'il se donne beaucoup de peine pour vous et pour ceux de Laodicée et de Hiérapolis. Vous avez la salutation de Luc, le médecin bien-aimé, et de Démas. Saluez tous les frères de Laodicée, et aussi Nympha et l'Église qui se rassemblent chez elle. Et quand on aura lu cette lettre chez vous, faites en sorte qu'on la lise aussi dans l'Église de Laodicée. Lisez aussi vous-même celle qui vous viendra de Laodicée. Enfin, dit Archippe, prends garde de bien accomplir le ministère que tu as reçu dans le Seigneur. La salutation est de ma main à moi, Paul. N'oubliez pas que je suis en prison. La grâce soit avec vous.

Moi, Paul, serviteur de Dieu, je m'adresse à toi, Tite, mon véritable enfant selon la foi qui nous est commune. Moi qui suis apôtre de Jésus-Christ, chargé de conduire ceux que Dieu a choisis vers la foi et la connaissance de la vérité dans une religion vécue. Je m'appuie sur l'espérance de la vie éternelle, promise depuis toujours par Dieu, qui ne ment pas. Au temps fixé, il a manifesté sa parole dans le message qui m'a été confié par ordre de Dieu notre Sauveur. Je te souhaite grâce et paix de la part de Dieu le Père et du Christ Jésus, notre Sauveur.

si je t'ai laissé en Crète, c'est pour que tu finisses de tout organiser et que dans chaque ville tu institues des anciens, comme je te l'ai commandé. L'ancien doit être un homme sans reproche, époux d'une seule femme, père de famille dont les enfants soient croyants et inattaquables pour leur conduite et leur obéissance. Il faut en effet que le responsable d'une communauté d'église soit un homme sans reproche, puisqu'il est l'intendant de Dieu. Il ne doit être ni arrogant, ni coléreux, ni buveur, ni violent, ni avide de propos malhonnêtes. Il doit ouvrir sa maison à tous, être ami du bien, raisonnable, juste, saint, maître de lui. Il doit être attaché à la parole sûre et conforme à la doctrine, pour être capable, à la fois, d'exhorter les autres en leur donnant un enseignement solide et de répondre aux opposants.

Car il y a beaucoup d'insoumis aux discours creux et trompeurs, surtout parmi ceux qui viennent du judaïsme. Il faut fermer la bouche à ces gens qui bouleversent des maisons entières en enseignant ce qu'il ne faut pas pour faire des profits malhonnêtes. Car l'un d'entre eux, leur propre prophète, l'a bien dit, « Crée-toi toujours menteur, méchante bête, glouton fainéant. » Ce témoignage est vrai. C'est une raison pour toi de les dénoncer catégoriquement afin qu'ils retrouvent la santé de la foi, au lieu de s'attacher aux récits mythologiques des Juifs et à des préceptes des gens qui se détournent de la vérité. Pour les purs, tout est pur. Mais pour ceux qui sont souillés et qui refusent de croire, rien n'est pur. Leur esprit et leur conscience sont souillés. Ils proclament qu'ils connaissent Dieu, mais ils le renient par leurs actes, abominables qu'ils sont, indociles et inaptes à rien faire de bien. »

Conseil pour diverses catégories de chrétiens dans l'attente du Christ. Proclame ce qui est conforme à l'enseignement solide. Dis aux hommes âgés d'être sobres, dignes de respect, raisonnables et solides dans la foi, la charité et la persévérance. Quant aux femmes âgées, dis-leur de mener une vie sainte, de ne pas dire du mal des autres, de ne pas être esclaves de la boisson, de donner des bons conseils. Qu'elles apprennent aux jeunes femmes à aimer leurs maris et leurs enfants, à être raisonnables et pures, bonnes ménagères, aimables, soumises chacune à son mari, afin que la parole de Dieu ne soit pas exposée au mépris. Exhorte aussi les jeunes à être raisonnables en toutes choses. Toi-même, sois un modèle dans ta façon de bien agir. Par le sérieux et la pureté de ton enseignement, par la solidité inattaquable de ta parole, pour la plus grande confusion de l'adversaire qui ne trouvera aucune critique à faire sur nous. Les esclaves doivent être soumis à leur maître en toutes choses. Aimables, ni agressifs, ni voleurs, mais manifestant une parfaite fidélité pour faire honneur en tout à l'enseignement de Dieu notre Sauveur. Car la grâce de Dieu s'est manifestée pour le salut de tous les hommes. C'est elle qui nous apprend à rejeter le péché et les passions d'ici-bas. Pour vivre dans le monde présent en homme raisonnable, juste et religieux, et pour attendre le bonheur que nous espérons avoir quand se manifestera la gloire de Jésus-Christ, notre grand Dieu et notre Sauveur. Car il s'est donné pour nous afin de nous racheter de toutes nos fautes et de nous purifier pour faire de nous son peuple, un peuple ardent à faire le bien. Voilà comment tu dois parler, exhorter et réfuter en toute autorité, que personne ne puisse te mépriser.

Radio Espérance, continuons d'écouter la lettre de saint Paul, apôtre, à Tite. Vivre dans le monde en homme renouvelé par le baptême. Rappel à tous qu'ils doivent être soumis aux gouvernants et aux autorités, qu'ils doivent leur obéir et être prêts à faire tout ce qui est bien, qu'ils n'insultent personne, ne soient pas batailleurs, mais pleins de sérénité, faisant preuve d'une douceur constante à l'égard de tous les hommes. Car nous aussi, autrefois, nous étions insensés, révoltés, égarés, esclaves de toutes sortes de désirs et de plaisirs. Nous vivions dans les méchancetés et les rivalités. Nous étions odieux et remplis de haine les uns pour les autres. Mais lorsque Dieu, notre Sauveur, a manifesté sa bonté et sa tendresse pour les hommes, il nous a sauvés. Il l'a fait dans sa miséricorde, et non pas à cause d'actes méritoires que nous aurions accomplis par nous-mêmes. Par le bain du baptême, il nous a fait renaître et nous a renouvelés dans l'Esprit Saint. Cet Esprit, Dieu l'a répandu sur nous avec abondance par Jésus-Christ, notre Sauveur. Ainsi, par sa grâce, nous sommes devenus des justes et nous possédons dans l'espérance l'héritage de la vie éternelle. »

Voilà une parole sûre, et je veux que tu t'en portes garant, afin que ceux qui ont mis leur foi en Dieu s'efforcent d'être au premier rang pour faire le bien. C'est cela qui est bon et utile pour les hommes. Fuis les recherches folles, les généalogies, les disputes et les controverses sur la loi, car elles sont inutiles et vaines. Quant à l'hérétique, écarte-le après un premier et un second avertissement, sachant qu'un tel homme est perverti et pécheur. Il se condamne lui-même.

quand je t'aurai envoyé Artémas ou Tychique, dépêche-toi de venir me rejoindre à Nicopolis. C'est là que j'ai décidé de passer l'hiver. Donne bien à Zénas le juriste et à Apollos ce qu'il faut pour leur voyage, afin qu'ils ne manquent de rien. Que ceux de chez nous apprennent aussi à être au premier rang pour faire le bien et répondre aux nécessités urgentes. Ainsi, ils ne manqueront pas de produire du fruit. Ceux qui sont avec moi te saluent tous. Salue nos amis dans la foi. Que la grâce soit avec vous tous.

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1: Gloire au Père et au Fils et au Saint-Esprit, pour les siècles des siècles.

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1: Fête de Saint Laurent, diacre et martyr. Première lecture. Deuxième lettre aux Corinthiens, chapitre 9. Frères, rappelez-vous le proverbe. À semer trop peu, on récolte trop peu. À semer largement, on récolte largement. Que chacun donne comme il a décidé dans son cœur, sans regret et sans contrainte. Car Dieu aime celui qui donne joyeusement. Et Dieu est assez puissant pour vous donner toute grâce en abondance, afin que vous ayez, en toutes choses et toujours, tout ce qu'il vous faut. Et même que vous ayez en abondance de quoi faire toutes sortes de bien. L'Écriture dit en effet de l'homme juste. Il distribue, il donne aux pauvres. Sa justice demeure à jamais. Dieu, qui fournit la semence au semeur et le pain pour la nourriture, vous fournira la graine. Il la multipliera, il donnera la croissance à ceux que vous accomplirez dans la justice. Parole du Seigneur. Au IIIe siècle, Saint Laurent, diacre de l'Église de Rome, auprès du pape Saint Sixte II, a pour fonction d'être le gardien des biens de l'Église. Sommé de livrer les trésors, il rassemble les pauvres, les infirmes, les boiteux, les aveugles et déclare « Voilà les trésors de l'Église ». Il meurt martyr le 10 août 258. Saint Laurent, en donnant ses biens, son temps, ses forces, témoigne de ce que dit saint Paul. Celui qui sème largement récoltera largement. Il est remarquable que saint Paul insiste sur la liberté, que chacun donne comme il a décidé dans son cœur. Dieu aime celui qui donne joyeusement. Par exemple, le livre de l'Ecclésiastique rappelle que certains se sont ruinés en portant caution pour un autre. Et il donne ce conseil sage, « Viens en aide au prochain selon ton pouvoir et prends garde de ne pas tomber toi-même. » Siracide 29, verset 20. La charité est ordonnée. Jésus, dans son sermon sur la montagne, dit qu'il faut rechercher la justice, zadikoutho, la justice de Dieu, Matthieu 6, 33, c'est-à-dire selon Dieu, et non pas selon le plus grand profit, mammon. Ici, saint Paul cite le psaume 111, 112. Il distribue, il donne aux pauvres, sa justice demeure à jamais. Et nous retrouvons le mot zadikousso. Et il ajoute que Dieu accroîtra le fruit de votre justice. Toujours zadikousso, c'est-à-dire cette sainteté de l'homme qui cherche à vivre selon Dieu. Saint Laurent était diacre. Les diacres se formaient au contact des apôtres et par le biais des premiers lectionnaires liturgiques. De plus, il est très probable qu'il existait un ensemble de récitatifs évangéliques destinés de manière spécifique à leur formation. On peut penser que Luc, qui ne fait pas partie des 12 et qui est arrivé plus tard, a pris soin de les collecter et les a insérés dans son évangile. Dans mon grand ouvrage sur l'Évangile selon saint Luc, celui qui est publié chez Parole et Silence, et non pas celui qui est publié à l'Harmattan, j'ai repéré ces passages qui n'ont pas d'équivalent dans les autres évangiles. La première série, ou premier collier d'oralité, est consacrée à la parole et au koubala, c'est-à-dire la catéchèse liturgique le samedi soir, quand on partage le repas et la parole apprise par cœur. Cette série comporte 8 passages. La mission des 70, Luc chapitre 10, versets 1 à 11. Leur retour auprès de Jésus, versets 17 à 20. La révélation du Père, versets 21-22. L'attitude humble à adopter lors d'une réception, par exemple le koubala du samedi soir. Luc 14, versets 12 à 14. Le service désintéressé. Luc 17, versets 7 à 10. La miséricorde illustrée par le pharisien et le publicain. Luc 18, versets 9 à 14. L'accueil offert par Zachée. Luc 19, versets 1 à 10. Et l'envoi des disciples. Luc 22, 35 à 38. Cet ensemble vise à former les diacres à leur mission de proclamation de la parole et d'accompagnement des communautés. Le deuxième collier porte sur la charité, la gestion des biens et la sagesse de la croix. La grande charité de Saint Laurent nous invite à développer ce deuxième collier. Luc 10, 25 à 37. La parabole montre un homme qui descendait de Jérusalem et qui tomba aux mains des bandits. Un prêtre et un lévite sont trop soucieux de ne pas perdre leur pureté rituelle pour le soigner. Mais un samaritain s'arrête et s'en occupe en payant aussi un hôtelier. Les diacres, que dans les premiers siècles on dénommait aussi lévites, ont ici l'exemple à suivre et celui à ne pas suivre. L'exemple du samaritain et de l'hôtelier suggère que la guérison des malades ne met pas nécessairement en œuvre des miracles. Deuxième, Luc 11, versets 5 à 8. Il y a des règles de l'hospitalité et de l'amitié. L'ami dérangé s'en va déranger un autre ami, un père de famille déjà couché, en lui demandant de lui prêter 3 galettes. Même s'il bougonne d'abord, ne va-t-il pas les lui donner ? Luc 12, versets 16 à 21. L'homme riche aurait dû être riche pour Dieu et faire quelques œuvres de miséricorde avant que la mort ne le frappe à l'improviste. Luc 13, versets 1 à 9. Les gens sont choqués par certains faits divers où la mort frappe à l'improviste. Jésus enseigne à lire ces événements douloureux sans culpabiliser les victimes, mais comme des invitations urgentes à la conversion. Voilà aussi un enseignement précieux pour les diacres à qui l'on s'adresse dans les épreuves de la vie. Cependant, l'urgence de la conversion ne doit pas rendre impatient. Dans une parabole, le figuier stérile ne sera pas arraché tout de suite. On lui met du fumier et on lui donne encore un an. Luc 16, versets 1 à 12. Dans une parabole, un riche maître fait l'éloge des magouilles égoïstes de son intendant, ce qui est le signe que cette fausse sagesse leur est commune. Faire l'éloge et éjecter en même temps n'est pas un problème pour lui. Jésus suit une pédagogie logique qui n'est pas toujours comprise. D'abord, versets 1 à 8, sa parabole fait parler la fausse sagesse du monde. Puis, à partir du verset 9 qui marque une rupture, « Moi, je vous dis », Jésus montre en quoi consiste sa sagesse à lui. Jésus ne parle pas d'aumône ni de partage. Il demande seulement d'être crédible, fiable. Celui qui n'est pas fiable vis-à-vis de l'argent n'est plus crédible en rien. Et c'est particulièrement grave pour le diacre qui gère les biens d'une communauté chrétienne. Luc 23, versets 34 à 45. Exemple éloquent de conversion in extremis, celle de celui que l'on appelle désormais le bon larron. L'épisode revêt une importance particulière dans la formation des diacres, appelés à veiller les agonisants. Luc 24, versets 13 à 35. Le ressuscité rejoignit 2 disciples en chemin et les initie en la sagesse de la croix, tandis qu'il leur interprétait ce qui le concernait à partir de toutes les Écritures. Après cette rencontre ineffable, ils la racontèrent. Et le verbe araméen a la nuance de jouer. Il s'agit d'un récit légèrement mimé, un récitatif. Enfin, huitième, Luc 24, versets 44 à 49, le ressuscité aide les apôtres à accepter qu'il fût juste que le Messie souffrit. Le Messie souffrant, méprisé comme l'était le Samaritain, est aussi celui qui soigne et guérit l'humanité dépouillée par Satan. Jusqu'à ce qu'il revête la puissance d'en haut, les disciples doivent demeurer à Jérusalem. Le collier s'achève ainsi sur une inclusion. Nous évoquerons le troisième en commentant le psaume. Amen et que Dieu vous bénisse.

10 août, fête de Saint Laurent, diacre et martyr. Psaume 111, 112. Heureux qui craint le Seigneur, qui aime entièrement sa volonté. Sa lignée sera puissante sur la terre. La race des justes est bénie. L'homme de bien a pitié. Il partage. Il mène ses affaires avec droiture. Cet homme jamais ne tombera. Toujours on fera mémoire du juste. Il ne craint pas l'annonce d'un malheur. Le cœur ferme, il s'appuie sur le Seigneur. Son cœur est confiant. Il ne craint pas. Il verra ce que valaient ses oppresseurs. Homme de justice, de tendresse et de pitié. À pleine main, il donne aux pauvres. À jamais se maintiendra sa justice. Sa puissance grandira et sa gloire. Chers auditeurs, le psaume précédent, le 110-111, célèbre la grandeur des œuvres de Dieu, sa justice, sa fidélité à l'Alliance, sa miséricorde active dans l'histoire. Le psaume suivant, 111-112, en est comme le reflet humain. Il dresse le portrait du juste, dont la vie devient le lieu où les qualités divines se rendent visibles. Ce que Dieu est, l'homme juste est appelé à le devenir. Cette continuité est soulignée par la forme même des deux psaumes. Tous deux s'ouvrent sur l'acclamation « Alléluia ». Ensemble, ils ont 22 versets qui suivent les lettres de l'alphabet. On dit que ce sont des acrostiches alphabétiques. En quelque sorte, le psaume 110 montre la bonté suprême de Dieu qui aime l'homme et met tout l'univers à sa disposition. Or, pour déployer son immense amour, la très sainte Trinité met aussi ses qualités divines à disposition de l'homme en vue de nourrir son âme. Ainsi, la puissance, sagesse, bonté, amour, sainteté et force en guise de nourriture céleste et divine. Mais l'homme doit y correspondre et nourrir la vie divine en lui-même. C'est ainsi que le psalmiste dit « Heureux qui craint le Seigneur, qui aime entièrement sa volonté. » C'est la vie divine. Dans l'être humain, qui s'ouvre à la volonté divine, Dieu utilise la même puissance créatrice que celle utilisée lors de la création. Celui qui craint le Seigneur et qui aime entièrement sa volonté se vide de lui-même et crée un vide dans son acte pour donner la place à l'action divine. Dès lors, en quelque sorte, l'action humaine cache l'action extraordinaire d'un Dieu. Si bien que, de l'extérieur, on voit des actions courantes, mais que, si on soulève le voile, on trouve la vertu opérante de l'action divine. Heureux un tel homme. Heureux qui craint le Seigneur, qui aime entièrement sa volonté, sa lignée sera puissante sur la terre. La race des justes est bénie. L'homme de bien a pitié, il partage, il mène ses affaires avec droiture. En cette fête de Saint-Laurent, nous allons parler des diacres. Il est très probable qu'existait un ensemble de récitatifs évangéliques, appelés perles, destinés de manière spécifique à leur formation. J'ai montré dans mon commentaire de l'Évangile selon Saint-Luc, chez Parole et Silence, qu'il est probable que Luc, qui ne fait pas partie des 12 et qui est arrivé plus tard, a pris soin de collecter les perles de cette formation. Il les a ensuite dispersées dans la composition définitive de son évangile. Ces perles se reconnaissent à leur fonction et au fait qu'elles n'ont pas d'équivalent dans les autres évangiles. Elles forment trois ensembles ou colliers. Le premier concerne la parole et le
Koubala, c'est-à-dire la réception du samedi soir, durant laquelle on proclamait les récitatifs évangéliques appris en maisonnée, tout en vivant un temps de convivialité autour d'un repas. Les diacres y ont un rôle clé. Le second collier concerne la gestion des biens matériels et les œuvres de miséricorde. Nous l'avons développé dans le commentaire de la première lecture. Et on peut y associer ces versets de psaume si bien vécus par saint Laurent. L'homme de bien a pitié, il partage, il mène ses affaires avec droiture. Cet homme jamais ne tombera, toujours on fera mémoire du juste. À pleine main il donne aux pauvres, à jamais se maintiendra sa justice. Sa puissance grandira et sa gloire. Bien sûr, cela ne concerne pas seulement les diacres. Le pauvre est parfois un proche qui rentre fatigué du travail et qu'il faut restaurer. Ou un proche bougon et désagréable qui oublie de fêter l'anniversaire des autres, mais qui a besoin d'être accueilli. C'est parfois un inconnu que l'on croise dans les transports en commun et qui a besoin de s'asseoir, etc. Le troisième collier transmet la joie et l'espérance eschatologique. Il invite les diacres à vivre dans l'attente du retour du Christ et dans la confiance en l'accomplissement du royaume. Cette espérance animait le diacre saint Étienne, qui, au moment de son martyre, contemplait les cieux ouverts et le Fils de l'homme debout à la droite de Dieu. Acte 7, verset 6. La première perle évoque la destinée du prophète à Jérusalem. Luc 13, 31-33. La seconde évoque l'engagement radical du disciple. Un homme, avant de bâtir une tour, réfléchit pour savoir s'il est capable de l'achever. Un homme, si la bataille s'annonce mal, demande la paix avec son adversaire, tandis qu'il est encore loin. Il faut ainsi s'asseoir et réfléchir. Mais il faut cependant aussi lâcher tout son avoir, c'est-à-dire ses fausses sécurités. Luc 14, 28-33. La troisième perle est la parabole du fils prodigue. Luc 15, 11-32. Un père avait deux fils. Le second demande sa part d'héritage, et le père partage son avoir, et ce fils dilapide l'héritage. Voyez, son avoir kenione, ça s'enfile avec lâcher tout son avoir kenione dans la perle précédente. Mais le père le voit revenir, tandis qu'il était encore loin, et il organise une fête. La parole du père est aussi adressée à celui qui est fidèle. Tout ce qui est à moi est à toi. Mais celui-ci peine à comprendre ce que lui explique son père. Festoyez, il nous fallait le faire. Et nous réjouir, car ton frère que voici était mort et il a revécu. Il était perdu et il a été retrouvé. La quatrième perle est Luc 16, 19 à 31. Un homme riche festoyait. Comme tout à l'heure, eh bien, dans la parabole des deux fils, il fallait festoyer. Et ici, c'est un riche qui festoie chaque jour, sans considérer à sa porte un pauvre appelé Lazare. Au séjour des morts, Lazare est consolé et le riche tourmenté. La cinquième perle est la parabole des 10 mines. Luc 19, 11, 27. Il est question du retour du Christ comme roi glorieux. Et à la fin de la parabole, du jugement de ceux qui ne veulent pas qu'il règne, c'est-à-dire du jugement eschatologique. Les bons serviteurs reçoivent alors autorité sur des places fortes, donc sur la terre. Donc le retour du roi n'est pas la fin du monde. La sixième perle, c'est l'exhortation à la vigilance. Luc 21, 34-36, je cite, « Soyez par conséquent vigilants en tout temps et priants pour mériter de fuir ces choses qui vont advenir et de vous tenir debout devant le Fils de l'homme. » La septième perle parle
des apparitions du ressuscité qui apporte la paix et partage le repas avec ses disciples. Et la huitième parle de l'ascension et le retour des disciples à Jérusalem. Animé d'une telle espérance, le diacre peut s'approprier ces versets de psaume. Cet homme jamais ne tombera. Toujours on fera mémoire du juste. Il ne craint pas l'annonce d'un malheur. Le cœur ferme, il s'appuie sur le Seigneur. Son cœur est confiant, il ne craint pas. Il verra ce que valaient ses oppresseurs. Ce qui vaut pour les diacres, Dieu vaut aussi pour chacun d'entre nous. Amen et que Dieu vous bénisse.

10 août, fête de Saint Laurent, diacre et martyr. Évangile selon Saint Jean, chapitre 12, versets 24 à 26. Mais nous allons commencer au verset 20 pour voir le contexte. La traduction est faite depuis la Psitta, le texte liturgique dans la langue de Christ. Évangile. Or, il y avait aussi parmi eux des hommes et des nations qui étaient montés adorer durant la fête. Ceux-ci vinrent, s'approchèrent de Philippe, celui qui était de Bethsaïde de Galilée, et l'interrogèrent en lui disant « Mon Seigneur, nous voulons voir Jésus !» Et il vint, lui, Philippe, et le dit à André, et André et Philippe le dirent à Jésus. Or Jésus répondit et leur dit « L'heure est venue que soit glorifié le Fils de l'homme !» C'est alors que commencent les versets lus dans la liturgie de ce dimanche. Amen, amen, je vous le dis, le grain de blé, s'il ne tombe pas et ne meurt pas en terre, il reste tout seul. S'il meurt, en revanche, il fait venir beaucoup de fruits. Celui qui aime sa vie, la perd, et celui qui hait sa vie en ce monde, la garde pour la vie éternelle. Si quelqu'un me sert, il viendra à ma suite, et là où je suis, là aussi sera mon serviteur. Celui qui me sert, mon Père l'honorera. Acclamons la parole de Dieu. Donc la traduction est publiée récemment aux éditions L'Harmattan. Le texte commence par une scène étonnante. Des hommes des nations montés pour la fête demandent « Nous voulons voir Jésus ». Ce ne sont pas des Juifs. Ils représentent les peuples païens qui commencent à s'approcher du Messie. Dans l'évangile de Jean, leur arrivée est un tournant. Jusqu'ici, Jésus s'est manifesté à Israël. Désormais, le monde entier commence à venir vers lui. C'est pourquoi Jésus ne répond pas directement à leurs demandes. Il parle immédiatement de son heure. Autrement dit, le moment où tous pourront véritablement le voir n'est pas celui d'une rencontre privée, mais celui de la croix et de la glorification. La gloire n'est pas ajoutée après la souffrance. Elle se révèle précisément dans le don de soi. Saint Laurent, qui a été brûlé vif sans renier le Christ, manifeste cette même logique paradoxale. Ce qui semble être un échec devient la manifestation de la gloire de Dieu. L'image du grain de blé est ensuite centrale. Le grain ne porte du fruit qu'en acceptant de disparaître dans la terre. Tant que le grain demeure intact, il reste seul. Lorsqu'il accepte de se laisser enfouir, une fécondité nouvelle surgit. Jésus parle d'abord de lui-même. Sa mort donnera naissance à une multitude de croyants, mais il révèle en même temps la loi de toute existence chrétienne. Saint Laurent en est une illustration saisissante. Comme diacre, il avait reçu le service des pauvres.

0: Lorsque les autorités romaines lui demandèrent les trésors de l'Église, il leur présenta les pauvres en disant qu'ils étaient la véritable richesse de l'Église. Déjà, il avait laissé mourir toute logique de possession. Puis, en acceptant le martyr, il est devenu ce grain tombé en terre, dont la fécondité traverse les siècles. Le verset suivant peut surprendre. Celui qui aime sa vie la perd. Celui qui hait sa vie en ce monde la garde pour la vie éternelle. Dans le langage biblique, haïr ne signifie pas mépriser la vie ou se détester. C'est une manière sémitique de dire qu'il faut préférer Dieu à tout le reste. Celui qui fait de sa vie terrestre un absolu finit par tout perdre. Celui qui remet sa vie entre les mains de Dieu découvre une vie que la mort ne peut plus atteindre. Là encore, Laurent n'a pas méprisé sa vie. Il l'a offerte parce qu'il avait trouvé en Christ, dans le Christ, un bien plus grand. Ce que dit ensuite Jésus concerne tout le monde, mais en particulier les diacres. Si quelqu'un me sert, il viendra à ma suite. Celui qui me sert, mon Père l'honorera. Le service n'est pas ici une simple activité, c'est une manière d'être avec le Christ. Le serviteur ne fait pas seulement quelque chose pour Jésus, il demeure là où Jésus est. Le diacre est précisément celui qui manifeste sacramentellement cette dimension de service dans l'Église. En célébrant Saint Laurent, l'Église rappelle que la diaconie n'est jamais une simple fonction sociale. Elle est une participation au service du Christ qui donne sa vie. Les trois lectures sont unies par une même image, celle de la semence, avec une progression remarquable entre les trois textes. On passe de l'aumône au don de soi, des richesses offertes à l'existence offerte. Le chrétien n'est pas seulement appelé à partager ce qu'il possède, mais à devenir lui-même un don. Saint Paul, dans la deuxième lettre aux Corinthiens, dit que celui qui sème largement récoltera largement. L'image n'est plus celle du grain qui meurt, mais le principe est identique. Les biens, le temps, les forces, la vie elle-même ne produisent du fruit que lorsqu'ils sont donnés. Il est remarquable que Saint Paul insiste sur la liberté, que chacun donne comme il a décidé dans son cœur. Dieu aime celui qui donne joyeusement. On retrouve ici quelque chose de l'évangile de Jean. Jésus ne subit pas sa passion. Il entre librement dans son heure. Le don véritable est toujours libre. Ce n'est jamais une perte imposée, mais une offrande consentie. Puis, Saint Paul ajoute une précision essentielle. C'est Dieu qui fournit la semence au semeur. Même notre capacité de donner est un don de Dieu. Nous ne sommes pas propriétaires de la semence, nous en sommes les intendants. Le psaume offre alors le portrait concret de cet homme devenu semblable au Christ. Il partage, donne aux pauvres, ne craint pas, son cœur est ferme. Ce sont les fruits visibles de celui qui s'appuie sur le Seigneur. Il est intéressant que le psaume ne célèbre pas d'abord les miracles du juste, mais sa générosité. Sa justice se manifeste dans le partage. Précisons ici que le chapitre 6 des Actes des Apôtres est en général très mal compris en Occident. Il est inimaginable de faire servir à table des femmes par des hommes. Les veuves dont parlent les actes sont les veuves du monde, qui gardent la parole et préparent les coups balais du samedi soir où l'on partage les récitatifs évangéliques autour d'un repas. Les sept sont choisis pour accomplir une mission de traduction, afin que les communautés de langue grecque puissent comprendre fidèlement le message. Leur travail consiste à traduire et donner le sens, à l'image d'Esdras, de sorte que l'on peut rapprocher leur fonction de celle des Lévites de l'Ancien Testament, chargés d'expliquer les Écritures. Leur ministère dépasse la seule traduction. Les diacres accomplissent des miracles, prêchent l'Évangile et baptisent. Ils veillent sur les pauvres et les malades. Le diacre Saint-Laurent distribue les biens de l'Église aux pauvres. Il accomplit littéralement la parole du psaume « À pleine main il donne aux pauvres ». Il vit déjà l'enseignement de Paul sur la générosité joyeuse. Et cela commence avec nos proches, dans la famille. Enfin, lorsqu'il offre sa propre vie dans le martyre, à la suite de Jésus, qui, nous dit l'Évangile, est le grain de blé qui tombe en terre et devient source d'une vie nouvelle pour une multitude. Amen. Et que Dieu vous bénisse.
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Messager du Seigneur, bénissez-le, invincible porteur de ses ordres, attentifs au son de sa parole. Psaume 102, 20.

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1: Ce mois-ci, nous évoquons une autre encyclique de Jean XXIII, Mater et Magistra, sur l'Église, mère et éducatrice des peuples. Dans ce texte publié en 1961, le pape Jean XXIII montre le rôle de l'Église face au défi de la coexistence entre la prospérité du monde développé en Occident et le reste du monde aux multiples épreuves. D'abord, Jean XXIII rappelle quel est le message social de l'Église depuis la grande encyclique Rerum Novarum de Léon XIII, qui datait de 1891. Et ici, on pointe les écueils du libéralisme économique sauvage, une libre concurrence illimitée, des prix, le profit, les salaires exclusivement et automatiquement déterminés par les lois du marché. L'État s'abstenant de toute intervention, les syndicats interdits ou tolérés seulement comme personnes de droit privé, et dans un monde ainsi conçu, eh bien, c'est la loi du plus fort qui trouve sa pleine justification. Alors, Jean XXIII constate que, dans ces conditions, la vie économique est devenue horriblement dure, implacable, cruelle, je cite ses propos, en déterminant l'asservissement des pouvoirs publics aux intérêts de certains groupes et en aboutissant à l'hégémonie mondiale de l'argent. Cependant, le pape rappelle que le travail doit être traité non plus comme une simple marchandise, mais comme une expression de la personne humaine. Et il retient deux thèmes fondamentaux de l'enseignement des papes précédents, Léon XIII, mais aussi Pie XI et Pie XII. D'abord, premier thème, on doit interdire absolument de prendre comme règle suprême soit l'intérêt individuel, soit l'intérêt d'un groupe, soit la libre concurrence, soit l'hégémonie économique, soit le prestige ou la puissance d'une nation dans un esprit nationaliste. Au contraire, il faut considérer la justice et la charité sociale comme règle suprême. Et puis le second thème, en aval, recommande la création d'un ordre juridique qui s'inspire précisément de la justice sociale. Jean XXIII rappelle aussi que la propriété privée des biens matériels doit être admise, mais considérée comme l'espace vital de la famille, c'est-à-dire un moyen apte à assurer aux pères de famille la liberté dont ils ont besoin pour assurer le bien-être physique, spirituel et religieux de leur famille. On rappelle ici aussi que Pie XII observait que cela comporte aussi pour les familles le droit à l'émigration en cas de besoin. Alors, Jean XXIII évoque les derniers changements du monde. Dans le domaine scientifique, la découverte de l'énergie nucléaire, ses applications à des buts de guerre ou utilisation à des fins pacifiques. Les possibilités nouvelles de la chimie, l'automatisation industrielle croissante, la modernisation du secteur agricole et puis l'abolition presque complète de la distance dans les communications et le début de la conquête de l'espace interplanétaire. Bientôt, ça sera la Lune. Cependant, on observe un déséquilibre économique et social entre le secteur agricole et le secteur de l'industrie et des services. Et sur le plan mondial, un déséquilibre encore plus flagrant entre les pays développés et les pays en voie de développement économique. Et puis, à cela, Jean XXIII observe qu'on s'ajoute sur le plan international encore le déclin des régimes coloniaux, des empires coloniaux et la conquête de l'indépendance politique des peuples d'Asie et d'Afrique. En 1961, on était tout à fait dans ce contexte. Dans une deuxième partie, on évoque ici des développements qu'on peut apporter aux enseignements de Léon XIII dans Rerum Novarum. L'initiative personnelle est importante ici. Vis-à-vis de l'intervention possible des pouvoirs publics en matière économique. Et leur action doit être inspirée par le principe de subsidiarité qui a été formulé par Pie XI dans son encyclique Quadragesimo Anno pour les 40 ans de l'encyclique Rerum Novarum de Léon XIII. Ici, Jean XXIII souhaite rappeler le principe suivant. La présence de l'État dans le domaine économique ne doit pas chercher à réduire la sphère de liberté de l'initiative personnelle des particuliers. Parce que l'expérience enseigne, constate Jean 23, l'expérience enseigne que là où fait défaut l'initiative personnelle des individus, des citoyens, surgit la tyrannie politique. Et un thème, hélas, qui reste encore de nos jours tout à fait actuel. Et à l'inverse, là où vient à manquer l'action requise de l'État, eh bien, il risque d'apparaître un désordre inguérissable avec l'exploitation des plus faibles par les plus forts. Et puis, la réglementation juridique de la socialisation socialiste réduit excessivement le rayon d'action libre des individus, parce que elle utilise des moyens qui rendent difficile une pensée personnelle indépendante, une initiative propre et l'exercice de la responsabilité individuelle. Cependant, en certains pays, on constate un contraste criant entre l'extrême misère des multitudes et l'abondance, ou même le luxe effréné de quelques privilégiés. Dans d'autres pays, la génération actuelle peut être contrainte à des privations inhumaines exercées en vue d'accroître l'efficacité de l'économie nationale, mais suivant un rythme d'accélération qui s'oppose aux exigences de la justice. Et puis ailleurs, dans certains empires, pour entretenir un prestige national mal compris, des sommes immenses peuvent être dépensées en armement. Et d'autre part, des rétributions très élevées ici et là sont peut-être accordées à des prestations peu absorbantes ou de valeur discutable, tandis que, à l'inverse, des catégories entières de citoyens honnêtes ne reçoivent pour leur activité pourtant assidue et féconde que des rémunérations salariales infimes, insuffisantes. Alors, Jean 23 souhaite que soit accordée aux travailleurs une rémunération qui leur permette de faire face avec dignité à leurs besoins et notamment à leurs responsabilités familiales. Et puis aussi faire en sorte que les travailleurs arrivent à participer à la propriété des entreprises. Parce que, en plus, alors, une conception humaine de l'entreprise doit être respectée parce que elle ne saurait réduire ses collaborateurs quotidiens au rang de simples exécutants silencieux qui n'auraient aucune possibilité de faire valoir leur expérience. Il faut, alors, d'une façon générale, dans l'ensemble de la société, il faut aussi insister pour que la propriété privée soit effectivement diffusée parmi toutes les classes sociales. Dans un troisième mouvement, cette encyclique de Jean 23, Mater et Magistra, évoque de nouveaux aspects de la question sociale, montrant que les exigences de la justice concernent alors aussi les rapports entre zones développées et zones déprimées à l'intérieur de chaque pays, chaque économie nationale, et puis sur le plan mondial. Cela intéresse, bien sûr, les relations entre pays diversement développés en matière économique et sociale, pays notamment vis-à-vis des pays sous-développés. Et puis, il y a bien sûr, d'une façon générale, les exigences de la justice par rapport aux différents secteurs de production, avec des disparités possibles. Et Jean 23 constatait lui-même, issu d'une famille de paysans pauvres, Jean 23 constatait, en 1961, que l'agriculture était un secteur sous-développé, soit sous l'angle de la productivité, de la main-d'œuvre ou du niveau de vie des populations rurales. D'où un problème de fond. Comment réduire le déséquilibre entre le secteur agricole et le reste de l'économie? Cela pour que le niveau de vie des populations rurales s'écarte le moins possible du niveau de vie des citadins. Et pour que les agriculteurs puissent constater que, dans le milieu rural aussi, ils peuvent développer leur personnalité par leur travail et considérer l'avenir avec confiance. Ainsi, chacun doit s'employer, et d'abord les pouvoirs publics, à ce que les milieux ruraux disposent, comme il convient, des services essentiels, des routes, des transports, des communications, l'eau potable évidemment, des logements décents, des soins médicaux, une instruction élémentaire et une formation professionnelle. Et, un thème très actuel, ne serait-ce que dans la France d'aujourd'hui, services religieux, encadrement avec le rapport avec le clergé, des loisirs aussi, et puis tout ce que la maison rurale peut requérir comme cadre de vie. Parce que sinon, eh bien, Jean XXIII observait déjà, au début des années 60, que l'exode des populations rurales risque de devenir irrésistible et difficilement contrôlable. Alors, Jean XXIII évoquait aussi les exigences de la justice dans les relations entre pays inégalement développés, sachant que le problème le plus important, disait-il, à son époque, toujours la nôtre, est peut-être celui des relations entre communautés politiques donc économiquement développées et pays en voie de développement économique. Ici, Jean XXIII annonçait déjà les orientations de son successeur Paul VI en faveur du tiers-monde. Alors, vu l'interdépendance de plus en plus étroite entre peuples, eh bien, Jean XXIII lançait cet avertissement qu'une paix durable, féconde, n'est pas possible entre ces peuples s'il y a un trop grand écart entre leurs conditions économiques et sociales. Et puis, dans les pays économiquement développés, eh bien, un écueil, c'est que la conscience de la hiérarchie des valeurs s'est affaiblie. Elle s'est éteinte même, et parfois même inversée chez trop d'hommes, et les valeurs de l'esprit sont négligées. On pense ici au mot de Bernanos, disant que l'organisation du monde moderne porte atteinte de façon dangereuse à l'identité de l'esprit. Alors, le bien-être matériel, bien sûr, est important, mais il ne faut pas en faire l'unique raison de vivre ici. Jean XXIII nous met en garde, parce que ce matérialisme pervertit l'action des peuples économiquement développés auprès des peuples en voie de développement. Alors que parmi ces peuples, c'est les peuples en voie de développement, le tiers-monde, eh bien, il y a trop souvent les traditions ancestrales ont conservé le sens de valeurs humaines importantes.

0: Dans son encyclique Mater et Magistra, Jean XXIII évoque bien sûr l'apport de l'Église, l'Église universelle, mère et maîtresse, qui est, dit-il, présente à tous les peuples ou qui tend à le devenir. Et on observe ici que les catholiques des nations de niveau économique élevé peuvent multiplier les initiatives pour améliorer l'aide apportée aux nations en voie de développement. Cependant, se pose la question du déséquilibre entre le peuplement et les moyens de subsistance. C'est le problème des rapports entre l'accroissement démographique, le développement économique et les moyens de subsistance disponibles. Alors, sur le plan mondial, certains observateurs, certains idéologues parfois, prétendent que si on ne limite pas les taux d'accroissement démographique, en peu de temps, le déséquilibre s'accentuera d'une manière aiguë entre population et moyens de subsistance. D'où la tentation de ce qu'on peut appeler la contention démographique, on peut appeler même un certain malthusianisme, parce que certains ici proposent des mesures drastiques pour empêcher ou au moins freiner la natalité d'une façon souvent artificielle. Alors en réalité, Jean XXIII observe cependant en 1961 que sur le plan mondial, le rapport entre l'accroissement démographique d'une part et le développement économique et les moyens de subsistance d'autre part ne semble pas forcément créer de difficultés, du moins, disait le pape, actuellement et dans un proche avenir. Et il observait que Dieu, dans sa bonté, a doté la nature de ressources inépuisables et a donné aux hommes l'intelligence nécessaire pour inventer les instruments aptes à leur procurer les biens nécessaires à la vie, et que la solution de base du problème ne doit pas être cherchée dans des expédients qui offenseraient l'ordre moral établi par Dieu, offenseraient l'ordre naturel, et qui s'attaquent même aux sources de la vie humaine, mais non, au contraire, dans un nouvel effort scientifique de l'homme pour augmenter son emprise bénéfique sur la nature. Et d'autre part, les progrès déjà réalisés par les sciences et les techniques ouvrent de vastes horizons. Alors, cependant, il est vrai que dans certaines régions, notamment dans certains pays sous-développés, de graves problèmes peuvent surgir. Des problèmes dus notamment, en fait, à une organisation économique et sociale déficiente, qui n'offre pas des moyens de subsistance proportionnés au taux d'accroissement démographique. Et puis, les problèmes dus aussi à une solidarité insuffisante entre peuples. Alors, la vraie solution, elle se trouve dans le développement économique et le progrès social. Ceci requiert aussi une collaboration mondiale qui permette et favorise une circulation ordonnée des connaissances, des capitaux et des hommes avec toute la fécondité que cela peut permettre. Et puis, bien sûr, il faut cependant observer toujours le respect des lois de la vie, proclamer notamment ce que Jean XXIII rappelle, proclamer que la vie humaine doit être transmise par la famille fondée sur le mariage, un et indissoluble, élevé pour les chrétiens à la dignité de sacrement, que la transmission de la vie humaine, elle est confiée par la nature à un acte personnel et conscient, soumis aux lois inviolables et immuables de Dieu, et qu'on ne peut pas employer des méthodes qui seraient illicites dans la transmission de la vie, même des plantes et des animaux, parce que d'une façon générale, alors, la vie humaine, elle, est sacrée, puisque dès son origine, elle requiert l'action créatrice de Dieu, et que celui qui viole ces lois se dégrade et avec soi, avec lui-même, il blesse l'humanité. Alors il faut bien sûr, il faut une éducation au sens de la responsabilité. Et Jean XXIII souligne ici qu'il est de la plus haute importance que les nouvelles générations reçoivent non seulement une formation culturelle et religieuse adéquate, ce qui est le droit et le devoir des parents, mais aussi une éducation solide au sens de la responsabilité. Dans toutes les manifestations de la vie. Et en ce qui touche la fondation d'une famille, le devoir de mettre au monde et d'élever des enfants. Et puis avec le courage d'accepter des sacrifices, des peines, pour cette mission de collaborer avec Dieu dans la transmission de la vie et l'éducation des enfants. Malheureusement, Jean XXIII observait une des contradictions les plus déconcertantes de l'époque. D'une part, on met l'accent sur les pires éventualités et on agite le spectre de la misère et de la famine. Et d'autre part, on utilise largement les inventions scientifiques, les réalisations techniques et les ressources économiques, à l'heure de la bombe atomique, pour produire de terribles instruments de ruine et de mort. Et puis, il y a bien sûr l'écueil de l'absence de confiance réciproque entre hommes, entre pays. Les hommes et par suite les États se craignent en effet les uns les autres. Chacun a peur que l'autre ne nourrisse des projets de suprématie militaire et ne cherche à les mettre à exécution par la violence. Hélas, ce thème est encore terriblement actuel à l'heure actuelle en 2025. Alors ainsi, la paix dans le monde est menacée. Et c'est ce que Jean XXIII soulignera 2 ans plus tard dans son encyclique célèbre de 1963 sur la paix, Pacem in Terris, un texte que nous avons évoqué dès le mois dernier sur cette antenne. Alors, il s'agit évidemment de constater qu'on a affaire à des conceptions de la vie différentes ou même radicalement opposées. Parce qu'on ignore trop souvent l'existence d'un ordre moral transcendant, universel, absolu et d'égale valeur pour tout le monde. Et alors, dans ces conditions, il devient impossible de se mettre pleinement d'accord avec sécurité à la lumière d'une même loi de justice qui serait admise par tous. Et puis, hélas, le mot justice prend chez les uns et chez les autres des contenus différents ou opposés. Et naît ainsi l'idée que pour faire valoir ses droits et poursuivre ses intérêts, il n'est d'autre moyen que le recours à la violence. Cependant, la conscience réciproque entre les peuples ne peut naître que dans la reconnaissance de l'ordre moral. Mais cet ordre moral, il ne peut s'édifier que sur Dieu. Sinon, séparé de Dieu, il se désintègre. C'est ce qu'on observe, hélas, trop souvent dans le monde moderne. Et puis, les progrès de la science et de la technique posent des problèmes humains de dimension mondiale qui ne peuvent trouver leur solution qu'à la lumière, en fait, d'une foi sincère et vive en Dieu, principe et fin de l'humanité. Et d'une façon générale, et c'est la question de la morale naturelle qu'on doit respecter, que l'on soit croyant ou pas. Dans un dernier moment, dans une dernière partie, l'encyclique de Jean XXIII, Mater et Magistra, appelle à renouer des liens de vie en commun, dans la vérité, la justice et l'amour. Il observe d'abord que les idéologies qui parasitent le monde moderne ne considèrent de l'homme que certains aspects, et souvent les moins profonds. De plus, elles sont tronquées ou même erronées. Elles ne tiennent pas compte, en effet, des inévitables imperfections de l'homme, la maladie, la souffrance, et des faiblesses, en l'occurrence, que les systèmes sociaux, économiques, ne réussissent pas à éliminer. Et cependant, il y a une exigence spirituelle profonde qui s'exprime partout et toujours, même quand elle est écrasée avec violence ou habilement étouffée par diverses propagandes. Mais l'erreur la plus radicale de l'époque moderne, souligne Jean XXIII, de juger l'exigence religieuse de l'esprit humain comme une expression du sentiment ou de l'imagination, ou comme un simple phénomène historique sociologique qu'il faudrait éliminer comme un élément anachronique et comme un obstacle au progrès de l'humanité. Ici, Jean XXIII rappelle le mot célèbre de saint Augustin, disant « Tu nous as fait pour toi, Seigneur, et notre cœur est inquiet tant qu'il ne repose pas en toi. » Alors, quel que soit le progrès technique et économique, il n'y aura dans le monde ni justice ni paix tant que les hommes ne retrouveront pas le sens de leur dignité de créature, de Dieu, de fils de Dieu, première et dernière raison d'être. Et à l'inverse, l'homme séparé de Dieu devient inhumain envers lui-même et envers les autres, ce que l'on constate en période de guerre en particulier, parce que des rapports bien ordonnés entre les hommes supposeraient des rapports bien ordonnés de la conscience personnelle avec Dieu. De la conscience personnelle avec Dieu, source de vérité, de justice, d'amour. Et il est vrai, d'autre part, que la persécution totalitaire qui, depuis des dizaines d'années, disait déjà Jean XXIII au début des années 60, qui sévit dans de nombreux pays, même des pays d'antique civilisation chrétienne, cette persécution, elle met toujours en évidence, cependant, la digne supériorité des persécutés et, à l'inverse, la barbarie raffinée des persécuteurs. Alors, toutefois, l'aspect plus sinistrement typique de l'époque moderne se trouve dans la tentative absurde de vouloir bâtir un ordre temporel solide et fécond en dehors de Dieu et de vouloir proclamer la grandeur de l'homme en le coupant de cette source divine. dont cette grandeur jaillit et où elle s'alimente, en réprimant les aspirations vers Dieu. Cependant, l'expérience de tous les jours continue à attester, au milieu des pires des illusions, et souvent en langage de sang, eh bien, attester ce qu'affirme la Bible. Si ce n'est pas Dieu qui bâtit la maison, c'est en vain que travaillent ceux qui la construisent. Alors, face à l'égoïsme profondément enraciné chez les hommes et face au matérialisme de la société moderne, il est difficile de découvrir avec clarté les exigences objectives de la justice. Cependant, pour traduire les directives sociales, eh bien, on doit se rappeler, comme l'Église le dit souvent, les trois étapes nécessaires, voir, juger, agir, voir, puis juger, puis agir. Et à ce stade de l'application concrète, des divergences de vues peuvent surgir, observe Jean 23, même entre catholiques, droits et sincères. Eh bien, quand ça se produit, eh bien, il faut rappeler la nécessité, cependant, de la considération réciproque, du respect mutuel et d'une bonne volonté qui doit rechercher les points de contact en vue d'une action efficace. Et qu'on ne s'épuise pas en discussion interminable et sous le prétexte de mieux faire, qu'on ne néglige pas le bien qui peut et doit être fait sans perfectionnisme inutile. Ici, Jean 23 rappelle le constat de Pie XII qui observait le contraste existant entre, d'une part, un immense progrès scientifique et technique, même dans le domaine médical, et d'autre part, hélas, un recul effrayant de l'humanité et de la moralité. Et notre époque aboutira à un résultat monstrueux en transformant, disait Pie XII avant Jean 23, en transformant l'homme en un géant du monde physique, aux dépens de son esprit qui serait alors réduit à l'état de pygmée, de nabo du monde surnaturel et éternel. Parce que l'activité des hommes peut leur faire oublier leur nature, et alors ils transforment leurs œuvres en idoles dans un climat d'orgueil. Cependant, pour une plus grande efficacité, il faut que les activités et les institutions temporelles puissent s'ouvrir aux valeurs spirituelles et aux fins surnaturelles. Et pour conclure, Jean 23 observe d'une part que notre époque est envahie, pénétrée d'erreurs fondamentales et en proie à de profonds désordres, mais que cependant, c'est aussi une époque, disait-il déjà à ce moment-là, une époque qui ouvre à l'Église des possibilités immenses de faire le bien.
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2: Heureux les doux, car ils recevront la terre en héritage. Matthieu 5, 5.

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1: Bonjour chers auditeurs de Radio Espérance, Guillaume de Prémard à l'antenne, je suis heureux de vous retrouver pour notre émission mensuelle intitulée Permanence, que j'ai le plaisir d'animer avec Benoît Dumoulin, directeur d'Ictus. Bonjour Benoît.
2: Bonjour Guillaume, bonjour chers auditeurs. Je vous rappelle que l'objectif de cette émission est de comprendre les grands enjeux politiques, sociaux et culturels de notre temps. Pour cela, nous nous appuyons sur la revue trimestrielle Permanence, qui est éditée par Ictus et dont vous êtes, Guillaume, le rédacteur en chef. Alors, le numéro en cours est celui du premier trimestre 2026, le numéro 604, dans lequel nous publions les actes du colloque sur le Christ-Roi, intitulé « Actualité du Christ-Roi ». Et ce colloque s'est tenu dans nos locaux le 22 novembre dernier.
1: Eh oui, et nous allons en parler aujourd'hui de cette question de l'actualité du Christ-Roi, la question religieuse. Mais avant ça, quelques points peut-être d'agenda pour Ictus sur les prochaines semaines et prochains mois.
2: Alors, chers auditeurs, si vous êtes de passage à Paris, nous organisons un colloque sur le philosophe Gustave Thibon. Gustave Thibon qui était ardéchois, donc une terre qui vous est familière et qui nous interpelle beaucoup parce que Gustave Thibon, c'est le prototype du philosophe paysan, le philosophe qui ne regarde pas le monde de son arène d'intellectuel, mais qui finalement discute avec tout un chacun et a un langage très accessible, mais avec une pensée extrêmement profonde. C'est de sa pensée que nous allons parler avec tout un ensemble d'intervenants. Et il se trouve que Gustave Thibon est mort en 2001, et donc ça fait 25 ans. Donc c'est à cette occasion que nous allons donc évoquer sa figure, lui rendre hommage, et puis aussi expliciter sa pensée. Vous savez que un de ses ouvrages les plus féconds, s'intitule « Retour au réel ». Et justement, il demande à la philosophie de ne pas se perdre dans des idées déconnectées du réel, mais de partir du réel. Et je crois que c'est une bonne manière d'aborder les choses. Je cite peut-être un deuxième titre. Il a publié aussi dans les années 50 un ouvrage qui s'intitule « Notre regard qui manque à la lumière ». Et la première phrase dit tout de cet ouvrage. Il dit « Ce n'est pas la lumière qui manque au monde, c'est notre regard qui manque à la lumière ». Et je crois que c'est magnifique de pouvoir envisager les choses de cette manière. Donc, malheureusement, ce colloque n'est pas accessible en visioconférence, mais si vous êtes parisien pour ce week-end-là, venez, vous ne serez pas déçus. Il reste encore quelques places. Pour cela, vous pouvez vous rendre sur notre site ictus.fr et tout est indiqué.
1: 14 mars après-midi.
2: 14 mars après-midi. Deuxièmement, vous êtes peut-être pour certains étudiants ou alors vous connaissez dans votre entourage
1: vos enfants,
2: petits-enfants, des neveux, que sais-je. Et n'hésitez pas à leur proposer nos activités d'été. Nous organisons une université d'été fin juin, du 19 au 26.
1: Pour les étudiants et jeunes professionnels
2: aussi, jusqu'à 30 ans, sur le thème des grands défis contemporains. Donc, tous les défis qui se posent à nous, ça va de la question écologique à la démographie, en passant par toutes les grandes questions autour du bien commun, de qu'est-ce qu'une société, qu'est-ce qu'une nation, quelles institutions pour notre pays.

0: Cela tombe bien, l'an prochain, nous serons en période présidentielle et donc c'est important, quand on est citoyen, de s'interroger sur tous ces grands défis et
1: Et de se
0: surtout
1: former,
0: de se former à la lumière de l'enseignement social de l'Église, parce que sur toutes ces questions, l'Église a pas une idée toute faite, comme on le dit, mais a tracé des grandes lignes et véhiculé un enseignement qui est extrêmement riche. Sachant que nous avons aussi un camp pour les lycéens avec des enseignements adaptés à eux, qui se déroule la dernière semaine du mois d'août, du 24 au 29, dans le Gard à Uzès. Donc tout cela, vous pouvez le voir également sur notre site. Et puis, je terminerai peut-être avec le cycle des Mardi Dictus de l'an prochain. Nous avons décidé de consacrer le cycle de l'an prochain au thème des papes et de la politique. Vous savez que on dit souvent le pape ne fait pas de politique. Ben en fait, il en fait sans le vouloir. C'est-à-dire que le christianisme étant une religion incarnée, les actes que nous posons ne sont pas déconnectés du monde. Et quand le pape parle de la dignité de la personne humaine, certes, en soi, il ne fait pas de politique, mais son l'enseignement a des conséquences sur la vie politique, sur la conception qu'on se fait du monde, sur la conception qu'on se fait de la personne. Et quand il dit très récemment, par exemple, ce que disait Léon XIV, qu'il faut respecter la dignité des personnes les plus vulnérables, notamment celles qui sont en fin de vie, certes, ce n'est pas de la politique, mais cela a des conséquences politiques. Et donc, nous avons décidé de traiter un peu cette question des rapports entre la papauté et la politique, de manière générale, tout au cours du XXe siècle, donc en partant de Léon XIII, qui est le pape de la fin du XIXe, jusqu'à Léon XIV. Donc ce cycle, nous vous l'annonçons déjà, mais donc il commencera en septembre prochain.
1: Donc de la première encyclique sociale à nos jours, en fait. Hein.
0: Exact.
1: De Rerum Novarum à nos jours, peu plus d'un siècle de pensée de l'Église, de pensée sociale.
0: De penser et même d'action, parce que les papes aussi ont pris des initiatives en faveur de la paix, en faveur du règlement de certains conflits, etc. Donc c'est de tout cela que nous parlerons.
1: Très bien. Alors, cette question de l'actualité du Christ-Roi, dans l'émission du mois de janvier, nous vous avions parlé de ce colloque, nous vous avons conseillé de découvrir les conférences qui ont été tenues. Alors, ce numéro de permanence propose des synthèses des conférences de 5 conférenciers universitaires de très haut niveau. Je vous rappelle Nicolas Varembourg, Frédéric Lemoral, Joël Audebert, Bernard Bourdin et Thibaut Collin, dont vous pourrez lire dans ce numéro de permanence la synthèse des conférences. Et aujourd'hui, je voudrais parler des contributions écrites de personnalités que nous avons sollicitées en amont du colloque. Parce que quand on fait un colloque, on est toujours un peu frustré, parce qu'on peut faire parler 5 personnes, mais pas beaucoup plus. Donc, on a proposé au plus grand nombre, ceux qui voulaient, de donner une contribution écrite afin de les joindre aux actes du colloque. Et nous avons reçu une douzaine de contributions de très bon niveau, de personnalités assez diverses du monde catholique. Et ces contributions sont également publiées dans ce numéro. Et parmi ces contributions, il y en a quelques-unes, je vais pas tous les citer, mais qui montre le caractère assez prophétique de l'encyclique de Pie XI sur le Christ-Roi, l'instauration de la fête liturgique du Christ-Roi et son caractère prophétique, notamment sur l'illusion de vouloir construire une société sans Dieu. On a par exemple Denis Sureau qui a écrit un article très intéressant. Denis Sureau, c'est un journaliste et auteur. Il est notamment, il tient le site qui s'appelle Chrétien dans la cité, qui est très intéressant. Et il a bien expliqué ce caractère prophétique de l'encyclique de Pie XI. Et il explique que face à la modernité, on s'est retrouvé face à un mur infranchissable qui a été dressé, construit entre le religieux et le politique, et que c'était bien ça, au-delà de la question de la fête liturgique du Christ-Roi, qui était sur la table de l'encyclique du pape Pie XI, de dénoncer ce mur infranchissable entre le religieux et le politique, parce que ça figure bien l'impasse moderne, impasse moderne qui est déjà prophétisée en fait par Pie XI.
0: Alors peut-être que là on peut ajouter que sur cette impasse moderne, quand vous dites, enfin quand Denis Sureau évoque un mur infranchissable pardon, entre le religieux et le politique. Ce mur, malheureusement, c'est pas uniquement au sein des institutions qu'on l'installe, mais c'est au cœur même du croyant, c'est-à-dire que on oblige de temps en temps, et c'est un des mots de ce laïcisme moderne que vous évoquez, on oblige les croyants à une certaine schizophrénie, c'est-à-dire que quand on dit vous avez tout à fait le droit d'avoir vos convictions, mais c'est de l'ordre de votre vie privée et ça ne doit pas en aucun cas rentrer en ligne de compte dans votre
2: dans l'espace public
0: y compris et à plus forte raison si vous avez un engagement politique, c'est quand même ça conduit à une forme de schizophrénie. Moi, j'ai un exemple qui me vient en tête parce que c'est devenu une forme de tradition entre guillemets républicaine. C'est, vous savez, cet usage qui depuis Charles de Gaulle veut que lorsqu'un chef d'État, parce qu'il est chrétien, eh bien assiste en tant que chef d'État à la messe.
2: Ou un ministre.
0: Ouais. Oui, mais ça, à plus forte raison pour un chef d'État, mais pour un homme du gouvernement, eh bien, il ne doit pas communier parce que s'il communie, eh bien, il montre une forme de préférence pour un culte plutôt qu'un autre. Là, je trouve que ça signifie que dans l'exercice du droit à la liberté religieuse, hein, parce qu'on parle de cela, eh bien, certaines personnes, parce qu'elles incarnent la puissance publique, eh bien, doivent pratiquer de manière discrète, voire secrète. Eh bien, cet usage qui n'est écrit nulle part dans la loi, je trouve que c'est un abus, en fait.
1: C'est assez significatif, en fait, du fait que les catholiques eux-mêmes, nous-mêmes, catholiques, avons tendance à intérioriser ce mur infranchissable. On se conforme
0: exactement
1: à ce mur infranchissable.
0: Mais au nom de quel principe?
1: Au nom de quel principe? Et surtout, et aussi, pour quel résultat? Parce que, et c'est ce qu'explique Denis Sureau dans ce papier, il dit, on a séparé les choses, on a dit, à l'État appartient le pouvoir sur les corps, en quelque sorte, c'est une image, bien sûr, à l'Église appartient le soin des âmes. Mais si vous laissez à l'État le pouvoir sur les corps, l'État peut prendre tout pouvoir et arriver même à l'abus de pouvoir. Et cette séparation a entraîné une sorte de sécularisme, un règne de l'autonomie, c'est-à-dire que l'homme se donne ses propres lois en toute chose, c'est qu'il n'y a plus de principe supérieur. Et à partir du moment où il n'y a plus de principe supérieur, on se retrouve avec toute la dérive des lois, aujourd'hui dites sociétales, qui sont contraires à la dignité humaine, à la conception anthropologique de base, l'homme, la femme, l'enfant, qui sont, si on prend l'exemple de la loi sur l'euthanasie, actuellement, eh bien, tout ça est en débat à l'Assemblée, mais il n'y a plus aucun principe supérieur auquel se référer. Et assez logiquement, on se retrouve avec des lois qui sont contraires, à la fois à la perception qu'on a de la dignité humaine et contraires, au bien commun. L'époque que nous vivons, à travers toutes ces dérives dites sociétales, montre que l'enseignement de Quas Primas, l'encyclique de Pion sur le Christ roi, a conservé toute sa pertinence. C'est ce qu'explique Denis Sureau. Et il conclut en disant que maintenant, il faut faire tomber en quelque sorte ce mur infranchissable, non pas par une guerre, mais il dit, je le cite, « L'Église doit christianiser le pouvoir politique ». Donc, nous voilà appelés à christianiser le pouvoir politique.
0: Alors, c'est tout un programme. Et encore faudrait-il s'entendre sur savoir qu'est-ce que veut dire « christianiser » parce que je veux pas parler à sa place, mais quand on parle de christianiser le pouvoir politique, on peut être tenté de le comprendre de manière purement juridique, de manière formelle. Or,
1: c'est l'évangélisation davantage.
0: Voilà, on n'est plus du tout dans le schéma des États confessionnels, même si l'Église ne les a jamais reniés officiellement. Mais ce n'est plus le paradigme de l'Église aujourd'hui, pour plein de raisons, on pourra y revenir. Mais quand on dit christianiser le pouvoir politique, moi je le comprends plutôt de l'intérieur, c'est-à-dire que le pouvoir politique, même si juridiquement il ne reconnaît officiellement aucune religion, il doit s'inspirer d'une vision chrétienne de l'homme et de la société, en tout cas d'une vision de la personne qui fasse droit à sa dimension religieuse, qui ne l'exclut pas de la sphère publique. Et je crois que, en tout cas, c'était le principal message de Jean-Paul II. J'ajoute une chose, c'est que dans les mots que vous avez cités, à un moment, vous avez parlé de selon la répartition que voudrait cette modernité, à l'État le pouvoir sur les corps, à l'Église le soin des âmes. En fait, cela conduit à écarteler les gens, écarteler les citoyens.
1: C'est l'État. Cherche aussi à avoir l'influence sur le soin des âmes.
0: Alors, j'allais le dire, déjà...
1: Il dépasse déjà ses prérogatives.
0: L'État, je pense, d'une manière générale, est constamment conduit dans l'histoire. Il a un principe qu'il poursuit depuis sa naissance, d'auto-accroissement et de repousser toutes les limites. Il y a, dans l'État, si on ne le limite pas de l'extérieur et de l'intérieur, il est conduit à s'accroître selon un schéma qui le conduit à avoir toujours plus d'emprise sur les corps et sur les âmes.
1: Et sur les âmes, et on le voit par exemple dans le cadre éducatif, parce que l'enseignement catholique est aujourd'hui confronté à des inspections de plus en plus dures, de plus en plus intrusives, on va dire, et des inspections donc d'inspecteurs de l'éducation nationale, qui, au nom du respect du contrat, commencent à reprocher aux établissements catholiques d'être catholiques, au bout du compte. Il y a des inspecteurs qui reprochent aujourd'hui à des établissements catholiques des atteintes à la laïcité, alors qu'on est dans le cadre de quand même d'écoles confessionnelles avec un caractère propre. J'ai lu aussi que ces inspecteurs reprochaient les intervenants, type d'association et aussi le contenu d'intervention sur l'éducation à la vie affective, relationnelle et sexuelle, la fameuse EVARS, qui fait l'objet d'un programme officiel qui devient en fait obligatoire, où il n'y a plus de liberté pédagogique. Et on se retrouve dans une situation où des établissements catholiques, s'ils veulent donner un enseignement catholique, se retrouve en contradiction avec les programmes officiels. Et donc là, on peut leur taper sur les doigts. C'est-à-dire que là, on voit bien qu'il y a un abus de pouvoir où on veut prendre aussi le pouvoir sur les âmes, jusqu'à bientôt interdire à des établissements catholiques d'enseigner des choses catholiques dans l'enceinte du...
0: Sous peine de voir leur contrat dénoncé.
1: Donc là, il y a une grosse difficulté, d'ailleurs, pour l'enseignement catholique qui proteste contre ces...
0: Oui,
1: les inspections, le secrétaire général a courageusement contesté cela.
0: Mais j'allais dire que c'est un problème qui est aussi vieux que l'État, c'est-à-dire que l'État a toujours voulu avoir une forme de monopole sur les âmes, ou en tout cas un pouvoir, peut-être pas un monopole, mais un pouvoir sur les âmes, et ne se contente pas du pouvoir sur les corps. Et donc, c'est pour ça que ce principe de la distinction des pouvoirs qui est cher au christianisme, en disant il y a d'un côté ce qui est politique et qui est le rôle de l'État, et de l'autre côté ce qui est religieux et qui est le rôle de l'Église, et l'Église ne procède pas de l'État, c'est un principe qui, finalement, permet à ce que l'État reste à sa place, tout simplement.
1: Oui. Et là, il n'est plus à sa place à beaucoup d'égards. Je viens de citer un exemple, mais on pourrait en citer beaucoup. Il y a aussi une contribution de notre ami Jean-François Chemin, que les Lyonnais connaissent peut-être, parce que c'est un historien de Lyon, qui lui a fait une mise en perspective avec la question de la civilisation sur le temps long depuis l'Empire romain jusqu'à nos jours. Et il explique bien que notre civilisation, dès avant le christianisme, a fait de Dieu ou de la divinité une source d'autorité, que ça n'avait jamais existé, qu'il n'y ait aucune source d'autorité autre que l'homme lui-même, ou l'homme. Donc il dit que ça fait partie de l'histoire et de l'ADN en quelque sorte de notre civilisation.
0: L'homme a divinisé le pouvoir de tout temps.
1: Ouais.
0: Et finalement, c'est, alors là, je cite Jean-Marie Salamito, qui le disait récemment dans les colonnes du Figaro, un grand historien spécialiste
1: du christianisme
0: antique et de Saint-Augustin. Ouais. Et il disait que le politique, en tant que réduit à sa dimension politique, en tant que ne s'intéressant que d'affaires politiques, finalement, c'est un fruit du christianisme. Parce que dans toutes les autres civilisations qui ont précédé le christianisme, le politique voulait aussi gérer le religieux. Et ce que dit Jean-François Chemin rejoint tout à fait la réflexion de Jean-Marie Salamito.
1: Et alors, il mène aussi une réflexion sur la perte d'autorité des États modernes. Aujourd'hui, on parle de crise d'autorité, la famille, mais aussi dans la politique. Crise d'autorité, de crédibilité des institutions. Il pense que la perte d'autorité aujourd'hui des États modernes tient aussi à leur éloignement de toute source divine, une espèce de désacralisation de tout, créer des sociétés où l'autorité se délite, et des sociétés, dit-il, je le cite, qui oscillent entre la violence de l'anarchie et celle de l'ordre par la terreur. Parce qu'en fait, quand on perd son autorité, l'État peut avoir tendance à se rigidifier et à devenir de plus en plus répressif, en quelque sorte.
0: Là, c'est ce que vous évoquez, le passage de l'anarchie au totalitarisme. C'est exactement ce qu'évoque déjà Platon dans La République, quand il parle de la dégénérescence des régimes politiques. Il explique qu'à un moment, l'anarchie débouche sur le chaos et un homme prétend rétablir l'ordre, mais pas l'ordre intérieur, l'ordre extérieur, l'ordre de la contrainte, et une contrainte qui n'est pas forcément juste. Et donc, effectivement, je pense que, pour reprendre ce que disait l'interlocuteur dont vous parliez, eh bien, l'idée que même dans sa symbolique, le pouvoir se revendique plus d'une transcendance, eh bien, ça ne conduit plus à une forme, d'obéissance. Je prends un exemple tout simple et je pense que nos auditeurs pourront se comprendre. Le roi très chrétien tel qu'il existait dans l'Ancien Régime, il avait beau être très chrétien sur le papier, en pratique, il était pécheur comme tout le monde et même de manière publique, il entretenait quelquefois une vie morale assez dissolue.
1: Au vu et su de tout le monde.
0: Au vu et su de tout le monde.
1: Officiellement, avec des favoris, etc.
0: On pense à les frasques de Louis XIV ou de Louis XV, etc. ou même d'Henri IV. Cependant, dans la symbolique du pouvoir, il y avait l'idée que cet homme, tout pécheur qu'il est choisi par Dieu, et donc l'obéissance qu'on lui doit, eh bien, symbolise le respect que l'on doit à Dieu. Ça ne veut pas dire qu'on le divinise, vous voyez, on sait très bien.
1: Oui, alors que l'empereur de Rome était d'abord divinisé.
0: Voilà, c'est là, à mon avis, la subtilité. On met souvent, avec notre regard moderne, on met souvent dans le même sac l'Empire romain, les divinités antiques, perses, et puis le roi de France. Non, le roi de France, tout le monde savait qu'il était un homme, qu'il était pécheur. Bossuet réprimandait Louis XIV publiquement en sermon à la cour. Mais il y a cette espèce de fiction, mais une fiction utile. Certes, cet homme est pécheur, mais nous lui obéissons comme si c'était le lieutenant de Dieu sur Terre, parce que finalement, Dieu a voulu passer par des hommes pécheurs.
1: Alors, peut-être qu'il faut aussi évoquer les limites qu'il peut y avoir à une obéissance à l'autorité, que ce soit le roi, la République, quelle que soit l'autorité. D'ailleurs,
0: c'était jamais une autorité.
1: C'est comme la loi naturelle, la conscience, la raison. Parce qu'il peut y avoir une tentation s'il dit « je tire mon pouvoir de Dieu », eh bien, Dieu est avec moi, donc l'affaire est réglée, vous n'avez qu'à obéir, et on peut abuser de ce pouvoir en se référant au pouvoir divin. C'est-à-dire que
0: malheureusement,
1: faut faire Dieu, en quelque sorte, sans le dire.
0: C'est malheureusement la manière dont l'avait compris Luther. Et c'est aussi, il faut reconnaître, une certaine dérive de la monarchie absolue qui a pu abuser de son statut de droit divin pour asseoir un pouvoir qui était tout simplement un pouvoir étatique. Et à ce niveau-là, on doit quand même saluer la résistance des autorités ecclésiales pendant le XVIIe siècle, XVIIIe siècle, pour dire que tout roi que tu es, tu dois être soumis à ce qu'on appellerait nous aujourd'hui l'état de droit, mais à l'époque on appelait ça le droit naturel.
1: Le droit naturel. Mais c'est ce qui manque en quelque sorte, la loi naturelle. Chez le philosophe Pierre Manant a remis la loi naturelle sur le devant de la scène en disant ce qui manque à une société, c'est le fait de pouvoir se référer à une loi naturelle, à une loi commune que nous n'avons pas produit Alors, nous-mêmes.
0: Oui, alors vous allez me dire, il y a les droits de l'homme, mais justement, c'est à la fois un bon et un mauvais.
1: Une part de droit naturel dans les droits de l'homme, peut-être.
0: Eh bien, vous savez que les droits de l'homme, si on se réfère aux origines de, parce qu'ils ont une valeur constitutionnelle aujourd'hui, la Déclaration des droits de l'homme, et dans la Déclaration des droits de l'homme du 26 août 1789, on parle dans le préambule des droits naturels, mais en le mot pluriel, les droits naturels. En fait, quand on dit les droits naturels et inaliénables de l'homme, en fait, on se réfère à un homme nu entre guillemets, c'est-à-dire tel qu'il existait avant la société. Et vous voyez que c'est pas du tout ce qu'on entend nous par droit naturel. Alors, je vais pas rentrer dans le détail, mais vous voyez.
2: Et tant qu'il nous reste qu'une minute.
0: Ah, eh bien alors, dans ce cas-là, passons à la suite.
1: Ça n'est pas sans suite. En fait, on arrive déjà à la fin de cette émission. J'aurais aimé qu'on puisse parler d'autres sujets aussi, mais en fait, c'est très bien ainsi parce que dans l'émission du mois de mars, nous pourrons continuer sur toutes ces questions du rapport entre foi et société, Église et État. Et j'aimerais bien qu'on puisse parler du lien entre foi et culture, de la question de l'identité chrétienne, des questions qui se posent beaucoup aujourd'hui, puisque on peut se dire chrétien tout en disant je n'ai pas la foi mais je suis chrétien parce que je suis de culture chrétienne, j'ai une matrice chrétienne, je suis formé par cette culture.
0: Oui, le christianisme est à la fois une foi et génère une civilisation.
1: Et génère une civilisation, une culture. Et nous parlerons de ça. Je propose qu'on parle de ça donc dans l'émission du mois de mars qui sera le 20 mars 2026. Donc on parlera de ça. Ce sera notre sujet. Donc, chers auditeurs de Radio Espérance, merci d'avoir suivi cette émission. Donc, merci Benoît Dumoulin de l'avoir animé avec moi. 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
2: Gloire au Père et au Fils et au Saint-Esprit.

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1: Chers auditeurs de Radio Espérance, bonjour. Je suis le frère Bruno de la congrégation Saint-Jean à Simbok au Cameroun. Nous vous proposons de commencer avec vous une série de méditations intitulée « Les abaissements du Christ dans l'Évangile selon Saint Jean », un modèle, un paradigme pour une spiritualité de l'humilité. Pour cela, nous exploiterons l'Évangile de Jean dans les chapitres 1, 4, 6, 7, 13, 18 et 19. La méditation de l'évangile de Jean ne peut laisser indifférent quiconque cherche la vérité, quiconque cherche Dieu. Et cet évangile est très souvent qualifié d'évangile spirituel, le plus spirituel parmi les quatre évangiles, parce que Jean nous présente une figure du Christ de façon très particulière. Dans le chapitre 1, par exemple, au niveau du prologue, Jean introduit la notion de verbe. Contrairement aux synoptiques, Matthieu, Marc et Luc, Jean ne commence pas à désigner le Christ comme fils de Dieu, mais plutôt comme étant le verbe de Dieu. Écoutons quelques versets de ce chapitre 1. Au commencement était le verbe, et le verbe était avec Dieu. Et le Verbe était Dieu. Il était au commencement avec Dieu. Tout fut par lui, et sans lui, rien ne fut. Ce qui fut en lui était la vie, et la vie était la lumière des hommes. Et la lumière luit dans les ténèbres, et les ténèbres ne l'ont pas arrêtée. Alors la question qu'on serait en droit de se poser ici, c'est de savoir pourquoi l'évangéliste nomme ainsi le Christ. Pourquoi n'utilise pas tout simplement la notion de fils de Dieu, mais plutôt de verbe. Lorsque nous nous référons au commentaire de saint Thomas d'Aquin sur l'évangile de Jean, nous constatons que pour nous faire entrer dans la compréhension de l'appellation de Jésus comme Verbe de Dieu, Saint Jean va utiliser cette expression Verbe de Dieu pour une raison particulière, selon le théologien. Saint Jean avait le souci d'éviter à ce que les païens particulièrement ramènent la filiation divine à une filiation essentiellement humaine. Et pour cela, il va donc introduire la notion de verbe. Nous pouvons distinguer trois différences entre notre verbe et le verbe divin, dit saint Thomas d'Aquin. Premièrement, notre verbe est en formation. Avant d'être formé, notre verbe est en puissance avant d'être en acte. Mais le Verbe de Dieu est toujours en acte. La deuxième différence, c'est que notre Verbe est imparfait, alors que le Verbe de Dieu est absolument parfait. La troisième différence, c'est que notre Verbe n'est pas de même nature que nous, tandis que le Verbe divin est de même nature que Dieu. Il est quelque chose qui subsiste dans la nature divine. C'est ce Verbe de Dieu que nous voulons regarder dans l'Évangile. Nous voulons regarder ces différents abaissements et plusieurs ici dans l'Évangile de Jean nous montrent des actes du Christ s'abaissant volontairement. Et nous allons voir que dans sa pédagogie, le Christ pose ses actes pour éduquer ses apôtres, pour nous éduquer, pour éduquer ses disciples à l'humilité. Parce que le Christ connaît le cœur de l'homme. Après le péché, le cœur de l'homme est devenu orgueilleux. Et Dans sa mission de rédempteur, le Christ a eu le souci non seulement d'enseigner par des paroles, mais surtout par des actes, l'esprit d'humilité. Et nous verrons dans différents récits que tout ce que Jésus a accepté de faire ou de subir ou de vivre comme abaissement a toujours eu comme intention particulière d'aider les hommes pécheurs à retrouver le véritable sens de leur grandeur. Car c'est quand nous nous abaissons devant Dieu que nous sommes grands. C'est quand nous nous faisons petits devant Dieu que nous retrouvons notre grandeur. Que cet évangile de Jean que nous allons méditer soit véritablement pour nous une nourriture spirituelle qui affermit notre foi et qui nous aide à grandir tous les jours dans notre intimité avec le Christ. Chers auditeurs de Radio Espérance, voici cette première méditation introductive qui va nous permettre de parcourir différents chapitres de l'évangile de Jean sur le thème de l'humilité. Loué soit Jésus-Christ.

0: Martyrologe du 10 août. Fête de Saint-Laurent, diacre, martyrisé à Rome en 258. Arrêté avec le pape Sixte II et les autres diacres de l'Église romaine, Laurent fut provisoirement épargné dans l'espoir de lui arracher des informations sur les biens de la communauté chrétienne. Il fut brûlé vif quand il eut déclaré qu'il n'avait d'autres richesses que les pauvres pris en charge par l'Église. En Écosse, au VIe siècle, Saint Blain, évêque. À Alcamo, en Sicile, l'an 1460, le bienheureux archange Piacentini de Calatafimi, prêtre de l'ordre des mineurs, remarquable par sa vie austère et son goût de la solitude. À Iki, au Japon, en 1622, le bienheureux Augustin Ota, religieux de la Compagnie de Jésus et martyr, décapité pour le Christ et jeté ensuite dans la mer. Dans la baie, devant le port de Rochefort en 1794, les bienheureux Claude-Joseph Jouffray de Bonnefond, Sulpicien, François, Capucin et Lazare Thiersault, chartreux, tous trois prêtres et martyrs. Sous la Révolution française, à cause de leur sacerdoce, ils furent détenus dans des conditions inhumaines sur un bateau négrier où ils achevèrent leur martyre. À El Saler, près de Valence en Espagne, en l'an 1936, le bienheureux Joseph Toledo Pellicet, prêtre et martyr dans la persécution déchaînée contre l'Église au cours de la guerre civile, et à Valence même, le bienheureux Jean Martorell Soria, prêtre salésien et martyr. Avec eux, on commémore aussi le bienheureux Pierre Mesonero Rodriguez, religieux salésien, martyrisé un jour inconnu au bourg de Veda de Torrent, dans la région de Valence. Au camp de concentration de Dachau, en Bavière, en l'an 1942, les bienheureux François Zewiski et Édouard Zimala, prêtres et martyrs, le premier de la petite œuvre de la Divine Providence, le second du diocèse de Vladislava. Quand la Pologne fut occupée par le régime nazi dans la Seconde Guerre mondiale, ils furent déportés en Allemagne et mis à mort dans une chambre à gaz. Et encore ailleurs beaucoup d'autres saints et bienheureux. Elle est précieuse au regard de Dieu, la mort de ces saints. Que la Sainte Vierge Marie et tous les saints intercèdent pour nous auprès du Seigneur, pour que nous obtenions de lui aide et salut, lui qui vit et règne pour les siècles des siècles.
1: Dans quelques minutes, nous allons retrouver les moines de l'abbaye Notre-Dame de Triors pour suivre l'office des Laudes.

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2: Ainsi s'achève la retransmission depuis l'abbaye de Lausanne de Triors de l'Office de l'Aude de ce lundi 10 août. Demain matin à 6h, nous retrouvons la communauté bénédictine pour l'Office de l'Aude de mardi, fête de Sainte-Claire.

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1: Radio Espérance, il est 7h, nous récitons l'Angélus. L'ange du Seigneur apporta l'annonce à Marie.
2: Et elle conçut du Saint-Esprit.
1: Je vous salue, Marie pleine de grâce, le Seigneur est avec vous. Vous êtes bénie entre toutes les femmes, et Jésus, le fruit de vos entrailles, est béni.
2: Sainte Marie, Mère de Dieu, priez pour nous pauvres pécheurs, maintenant et à l'heure de notre mort. Amen.
1: Voici la servante du Seigneur.
2: Qu'il me soit fait selon votre parole.
1: Je vous salue, Marie, pleine de grâce, le Seigneur est avec vous. Vous êtes bénie entre toutes les femmes, et Jésus, le fruit de vos entrailles, est béni.
2: Sainte Marie, Mère de Dieu, priez pour nous pauvres pécheurs, maintenant et à l'heure de notre mort. Amen.
1: Et le Verbe s'est fait chair.
2: Et il a habité parmi nous.
1: Je vous salue Marie, pleine de grâce, le Seigneur est avec vous. Vous êtes bénie entre toutes les femmes, et Jésus, le fruit de vos entrailles, est béni.
2: Sainte Marie, Mère de Dieu, priez pour nous pauvres pécheurs, maintenant et à l'heure de notre mort. Amen.
1: Priez pour nous, Sainte Mère de Dieu.
2: Afin que nous soyons rendus dignes des promesses du Christ.
1: Prions. Que ta grâce, Seigneur notre Père, se répande dans nos cœurs. Par le message de l'ange, tu nous as fait connaître l'incarnation de ton Fils bien-aimé. Conduis-nous par sa passion et par sa croix, avec le secours de la Vierge Marie, jusqu'à la gloire de la résurrection. Par Jésus-Christ notre Seigneur. Amen.

Amis auditeurs, bonjour. Il est bientôt 7h03 en ce lundi 10 août. Vous écoutez Radio Espérance. Marie-Honnelle et Michel sont avec vous pour partager cette prière du matin. En ce début de journée, après avoir salué Marie, reine des hommes, reine du ciel et de la terre, nous nous tournons vers le Seigneur. Au nom du Père, et du Fils, et du Saint-Esprit. Amen.

0: Aujourd'hui, les lectures sont celles du lundi de la 19e semaine du temps ordinaire.
1: Lecture de la deuxième lettre de saint Paul apôtre aux Corinthiens. Chapitre 9, versets 6 à 10. Frères, rappelez-vous le proverbe. À semer trop peu, on récolte trop peu. À semer largement, on récolte largement. Que chacun donne comme il a décidé dans son cœur, sans regret et sans contrainte. Car Dieu aime celui qui donne joyeusement, et Dieu est assez puissant pour vous donner toute grâce en abondance, afin que vous ayez en toutes choses et toujours tout ce qu'il vous faut, et même que vous ayez en abondance de quoi faire toutes sortes de biens. L'Écriture dit en effet de l'homme juste, il distribue, il donne aux pauvres, sa justice demeure à jamais. Dieu qui fournit la semence au semeur et le pain pour la nourriture, vous fournira la graine, il la multipliera, il donnera la croissance à ce que vous accomplirez dans la justice.

0: L'homme de bien a pitié, il partage.
1: Heureux qui craint le Seigneur, qui aime entièrement sa volonté. Sa lignée sera puissante sur la terre, la race des justes est bénie.
0: L'homme de bien a pitié, il partage.
1: Il mène ses affaires avec droiture. Cet homme jamais ne tombera, toujours on fera mémoire du juste.
0: L'homme de bien a pitié, il partage.
1: Il ne craint pas l'annonce d'un malheur, le cœur ferme, il s'appuie sur le Seigneur. Son cœur est confiant, il ne craint pas, il verra ce que valaient ses oppresseurs.
0: L'homme de bien a pitié, il partage.
1: Homme de justice, de tendresse et de pitié, à pleine main, il donne aux pauvres. À jamais se maintiendra sa justice, sa puissance grandira et sa gloire.
0: L'homme de bien a pitié, il partage.

Évangile de Jésus-Christ selon saint Jean, chapitre 12, versets 24 à 26. En ce temps-là, Jésus disait à ses disciples, « Amen, amen, je vous le dis, si le grain de blé tombé en terre ne meurt pas, il reste seul. Mais s'il meurt, il porte beaucoup de fruits. Qui aime sa vie la perd, qui s'en détache en ce monde, la gardera pour la vie éternelle. Si quelqu'un veut me servir, qu'il me suive. Et là où moi je suis, là aussi sera mon serviteur. Si quelqu'un me sert, mon Père l'honorera. »

0: Père très saint, nous t'offrons nos actions, nos joies, nos peines, avec celles de tous nos frères, dans le cœur de ton Fils Jésus, notre Seigneur. Par l'Esprit Saint, nous serons aujourd'hui les témoins de ton amour. Avec Notre-Dame, en l'Église, nous te prions pour que le monde accueille ta lumière. Nous prions en particulier ce matin pour que les chrétiens qui vivent dans des contextes de guerre ou de conflit, en particulier au Moyen-Orient, soient des semences de paix, de réconciliation et d'espoir. Je crois en Dieu, le Père Tout-Puissant, Créateur du ciel et de la terre, et en Jésus-Christ, son Fils unique, notre Seigneur, qui a été conçu du Saint-Esprit, est né de la Vierge Marie, a souffert sous Ponce Pilate, a été crucifié, est mort, a été enseveli, est descendu aux enfers. Le troisième jour, est ressuscité des morts et monté aux cieux, est assis à la droite de Dieu, le Père Tout-Puissant, d'où il viendra juger les vivants et les morts.
1: Je crois en l'Esprit Saint, à la Sainte Église catholique, à la communion des saints, à la rémission des péchés, à la résurrection de la chair, à la vie éternelle. Amen.
0: Notre Père qui es aux cieux, que ton nom soit sanctifié, que ton règne vienne, que ta volonté soit faite sur la terre comme au ciel.
1: Donne-nous aujourd'hui notre pain de ce jour. Pardonne-nous nos offenses, comme nous pardonnons aussi à ceux qui nous ont offensés. Et ne nous laisse pas entrer en tentation, mais délivre-nous du mal. Amen.
0: Je vous salue, Marie, pleine de grâce. Le Seigneur est avec vous. Vous êtes bénie entre toutes les femmes, et Jésus, le fruit de vos entrailles, est béni.
1: Sainte Marie, Mère de Dieu, priez pour nous pauvres pécheurs, maintenant et à l'heure de notre mort. Amen.
0: Et maintenant, nous nous unissons à Dieu dans la foi, l'espérance et la charité. Acte de foi. Mon Dieu, je crois fermement toutes les vérités que vous avez révélées et que vous nous enseignez par votre Sainte Église, parce que vous ne pouvez ni vous tromper, ni nous tromper. Dans cette foi, puis-je vivre et mourir. Amen.
1: Acte d'espérance. Mon Dieu, j'espère avec une ferme confiance que vous me donnerez par les mérites de Jésus-Christ votre grâce en ce monde et le bonheur éternel dans l'autre, parce que vous l'avez promis et que vous tenez toujours vos promesses. Dans cette foi, puis-je vivre et mourir. Amen.
0: Acte de charité. Mon Dieu, je vous aime de tout mon cœur et plus que tout, parce que vous êtes infiniment bon, et j'aime mon prochain comme moi-même, pour l'amour de vous.

0: Chaque jour, il est bon de nous rappeler la loi du Seigneur. Tu adoreras le Seigneur ton Dieu et tu l'aimeras parfaitement.
1: Tu ne prononceras le nom de Dieu qu'avec respect, fuyant blasphème et faux serment.
0: Tu sanctifieras le jour du Seigneur.
1: Tu honoreras ton père et ta mère.
0: Tu ne tueras pas.
1: Tu ne commettras pas d'adultère.
0: Tu ne voleras pas.
1: Tu ne porteras pas de faux témoignages contre ton prochain.
0: Tu ne convoiteras pas la femme de ton prochain.
1: Tu ne désireras pas injustement le bien des autres.

Saint-Maximilien Marie Kolb, patron de Radio Espérance, est fêté le 14 août. Nous préparons cette fête par une neuvaine et nous lui demandons son aide pour notre mission. Seigneur, toi qui as dit « Heureux ceux qui entendent la parole de Dieu et lui demeurent fidèles ». Nous te prions par l'intermédiaire de Saint-Maximilien Marie Kolb que nous avons choisi comme saint patron de notre radio. Tu as mis dans son cœur un ardent amour pour la Vierge Immaculée, un ardent désir de se mettre à son service pour faire connaître ton nom au monde. À son exemple, nous désirons ardemment, nous aussi, qu'un grand nombre d'hommes puissent, par Radio Espérance, entendre la parole de Dieu et lui demeurer fidèles. Par l'intercession de Saint-Maximilien Marie, nous t'apportons ce désir. Nous te confions notre mission et nos projets. Par la Vierge Immaculée, accorde-nous discernement et dévouement. Que ton Esprit Saint nous éclaire pour faire toujours uniquement ta volonté et que la seule ambition de Radio Espérance soit ta gloire et la venue de ton règne. Par Jésus le Christ notre Seigneur. Amen. Vierge Immaculée, priez pour nous. Saint-Maximilien Marie Kolb, intercédez pour nous.

0: Il est maintenant 7h25 en ce lundi 10 août, l'église fête Saint-Laurent de Rome. Radio Espérance, c'est une bonne fête à tous ceux dont il est le patron.
1: Depuis le 4e siècle, l'église célèbre avec solennité le souvenir du diacre romain Laurent. L'anniversaire de sa mort est une fête pour l'église universelle, privilège généralement accordé seulement aux apôtres et disciples du Seigneur. Ceci montre la grande vénération que lui portent encore aujourd'hui les fidèles. Selon la tradition, Laurent fut diacre du pape Sixte II. Il avait la charge d'administrer les biens de l'Église. Lors de la cérémonie tragique du 6 août 258, interrompue par la police impériale, il fut arrêté, mais ne fut pas massacré avec les autres membres du clergé. Laurent dut ce sursis à sa fonction d'économe. En effet, on lui ordonna de livrer les trésors dont il avait la charge. Il demanda un délai de 48 heures pour réunir les biens demandés. Le délai passé, Laurent revint entouré d'une foule de pauvres et de malades. Il dit au magistrat : « Voilà le trésor de l'Église. Recommande à l'empereur d'en avoir grand soin, puisque nous ne serons plus là pour veiller sur eux. » Le magistrat, furieux, le soumit à la torture, au pire supplice utilisé dans ce cas. Laurent, athlète de la foi, tint bon et ne renia pas son Seigneur. Ses bourreaux décidèrent alors de le faire périr par le feu. Apprenant sa mort prochaine, Laurent déclara « La nuit de ma mort sera pour moi un jour radieux et une clarté sans obscurité. » On le coucha alors sur un immense gril ardent et malgré la souffrance, il trouvait encore la force de prier et même de plaisanter, disant au bourreau « Tu peux me retourner, je suis assez rôti de ce côté. » Laurent mourut ainsi dans la nuit du 10 août 258. Dès l'époque de Constantin, on fit construire une basilique Saint-Laurent hors les murs pour abriter son tombeau. Il est un des patrons de la ville de Rome.

0: Ainsi s'achève cette prière du matin. C'est des écoutes de Radio Espérance. Il est bientôt 7h30. Marie-Noël et Michel, vous dites au revoir. Vous allez suivre dans quelques instants l'enseignement donné par Frère Bruno, frère de la communauté de Saint-Jean à Sembouk au Cameroun. L'enseignement donné sur les abaissements de Jésus dans l'évangile selon Saint-Jean. Au revoir à tous.
1: Chers auditeurs de Radio Espérance, bonjour. Je suis le frère Bruno de la congrégation

la vérité. Quiconque cherche Dieu. Et cet évangile est très souvent qualifié d'évangile spirituel, le plus spirituel parmi les quatre évangiles, parce que Jean nous présente une figure du Christ de façon très particulière. Dans le chapitre 1, par exemple, au niveau du prologue, Jean introduit la notion de verbe. Contrairement aux synoptiques, Matthieu, Marc et Luc, Jean ne commence pas à désigner le Christ comme fils de Dieu, mais plutôt comme étant le Verbe de Dieu. Écoutons quelques versets de ce chapitre 1. Au commencement était le Verbe, et le Verbe était avec Dieu. Et le Verbe était Dieu. Il était au commencement avec Dieu. Tout fut par lui, et sans lui, rien ne fut. Ce qui fut en lui était la vie, et la vie était la lumière des hommes. Et la lumière luit dans les ténèbres, et les ténèbres ne l'ont pas arrêtée. Alors la question qu'on serait en droit de se poser ici, c'est de savoir pourquoi l'évangéliste nomme ainsi le Christ. Pourquoi n'utilise pas tout simplement la notion de fils de Dieu, mais plutôt de verbe. Lorsque nous nous référons au commentaire de saint Thomas d'Aquin sur l'évangile de Jean, nous constatons que pour nous faire entrer dans la compréhension de l'appellation de Jésus comme verbe de Dieu, saint Jean va utiliser cette expression Verbe de Dieu, pour une raison particulière, selon le théologien. Saint Jean avait le souci d'éviter à ce que les païens particulièrement ramènent la filiation divine à une filiation essentiellement humaine. Et pour cela, il va donc introduire la notion de verbe. Nous pouvons distinguer trois différences entre notre verbe et le verbe divin, dit saint Thomas d'Aquin. Premièrement, notre verbe est en formation. Avant d'être formé, notre verbe est en puissance avant d'être en acte. Mais le verbe de Dieu est toujours en acte. La deuxième différence, c'est que notre verbe est imparfait, alors que le verbe de Dieu est absolument parfait. La troisième différence, c'est que notre verbe n'est pas de même nature que nous, tandis que le verbe divin est de même nature que Dieu. Il est quelque chose qui subsiste dans la nature divine. C'est ce verbe de Dieu que nous voulons regarder dans l'Évangile. Nous voulons regarder ces différents abaissements et plusieurs ici dans l'Évangile de Jean nous montrent des actes du Christ s'abaissant volontairement. Et nous allons voir que dans sa pédagogie, le Christ pose ses actes pour éduquer ses apôtres, pour nous éduquer, pour éduquer ses disciples à l'humilité. Parce que le Christ connaît le cœur de l'homme. Après le péché, le cœur de l'homme est devenu orgueilleux. Et dans sa mission de rédempteur, le Christ a eu le souci non seulement d'enseigner par des paroles, mais surtout par des actes, l'esprit d'humilité. Et nous verrons dans différents récits que tout ce que Jésus a accepté de faire ou de subir ou de vivre comme abaissement a toujours eu comme intention particulière d'aider les hommes pécheurs à retrouver le véritable sens de leur grandeur. Car c'est quand nous nous abaissons devant Dieu que nous sommes grands. C'est quand nous nous faisons petits devant Dieu que nous retrouvons notre grandeur. Que cet évangile de Jean que nous allons méditer soit véritablement pour nous une nourriture spirituelle qui affermit notre foi et qui nous aide à grandir tous les jours dans notre intimité avec le Christ. Chers auditeurs de Radio Espérance,
Voici.

cette première méditation introductive qui va nous permettre de parcourir différents chapitres de l'évangile de Jean sur le thème de l'humilité. Loué soit Jésus-Christ.

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2: Dans notre combat spirituel, n'oublions pas que nous pouvons et que nous avons le droit et le devoir de recourir à la présence de notre ange gardien. Si nous n'y pensons pas, il ne nous en veut pas, cela ne l'empêche pas de continuer à veiller sur nous. Mais c'est mieux, bien sûr, d'y penser, de penser qu'il est toujours en train de nous regarder et de prier pour nous, de louer pour nous. Lui, il n'a pas d'effort à faire pour prier. Et penser qu'à côté de nous, il y a toujours quelqu'un qui est en train d'adorer Dieu, de le louer, de chanter sa gloire, c'est bon. Et alors, on le rejoint. La prière peut consister à rejoindre notre ange gardien, surtout lorsque nous avons un peu tendance à somnoler ou à nous fatiguer. Toi, mon bon ange, tu n'es jamais fatigué, tu ne sais pas ce que c'est que de dormir. Alors je m'unis à ta prière, à ta louange. Ou bien lorsque nous nous mettons à réciter le chapelet en marchant, nous pouvons penser que l'ange gardien dit beaucoup mieux que nous la première partie du « Je vous salue Marie, réjouis-toi Marie, comblée de grâce, le Seigneur est avec toi ». Vous lui demandez de saluer la Vierge Marie comme l'ange Gabriel l'a salué le jour de l'Annonciation. Et vous assurez, vous, la deuxième partie du « Je vous salue Marie ». Sainte Marie, Mère de Dieu, prie pour nous pauvres pécheurs. Pensez aussi que l'ange gardien nous admire parce que nous faisons quelque chose qu'il ne sait pas faire, sourire au milieu des épreuves. L'ange gardien ne sait pas ce que c'est que de souffrir vraiment. Il souffre bien sûr de voir ses enfants en souffrir, mais c'est une souffrance comme celle des habitants du ciel qui n'est pas vraiment une souffrance. Eh bien, on peut penser que l'ange gardien nous jalouse quelque peu, en un sens, parce que nous réussissons à faire quelque chose qu'il n'aura jamais à faire, sourire au milieu d'une difficulté. Et donc il nous admire et il nous aide à faire ce que lui-même ne sait pas faire, ne peut pas faire, étant donné sa condition angélique. Ce qu'il ne sait pas faire non plus, c'est de demander pardon, car un ange n'a jamais péché, ne peut pas pécher. Il a fait une bonne fois le bon choix pour devenir un bon ange, et désormais il n'est plus tenté, mais il peut nous aider à ne pas tomber nous-mêmes dans la tentation, en pensant justement qu'il est là et qu'il nous encourage à faire comme lui, chanter sans cesse la gloire de Dieu. C'est le grand contemplatif que nous avons à notre disposition et qui nous encourage à faire la même chose. Et puis l'ange gardien nous rappelle que un jour nous irons danser avec lui dans le paradis et que nous serons nous aussi délivrés de tout souci, de toute inquiétude, de tout remords et que nous pourrons nous contenter de chanter, de chanter, de chanter encore la gloire de Dieu. Car un jour viendra où notre vie sera purement contemplation. Nous n'aurons plus à nous battre, nous n'aurons plus à résister aux tentations, nous aurons à chanter la gloire de Dieu, la miséricorde de Dieu dans notre vie. Donc l'ange gardien fait à côté de nous ce que nous ferons éternellement avec lui et comme lui. Voilà. Et puis nous avons le droit de penser que de temps en temps, il nous donne une bonne inspiration. Quand tout à coup, il nous vient une bonne idée, il est fort possible que ce soit l'ange qui nous la suggère. Vous pouvez penser que c'est le Saint-Esprit, bien sûr, mais il n'est pas impossible que le Saint-Esprit se serve de l'intelligence de l'âme, de l'ange, pour nous suggérer de bonnes choses. Par exemple, une réflexion à faire dans notre apostolat, dans notre prédication, dans notre accompagnement. Il n'est pas impossible que ce soit l'ange gardien qui suggère au poète la rime dont il a besoin, la mélodie qu'il est en train d'imaginer. les poètes parlent de la muse, peut-être bien que la muse des poètes, c'est l'ange gardien. Toujours est-il que nous avons le droit de penser souvent à lui. Ça lui fait plaisir et ça nous fait du bien.

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1: Une note d'espoir. Quand tu penses à l'avenir, ton regard est vide. Tu n'y penses même pas. Tu n'y crois pas. Tu ne seras sûrement plus là pour le vivre. Quel avenir ? L'avenir se fera sans toi. De toute façon, je suis foutue, penses-tu ? Eh bien non. Dis-toi que quand tu regarderas en arrière, tu seras bien étonné de voir les progrès accomplis et le point où tu en seras arrivé. Dis-toi que quand tu y seras, dans l'avenir, tu seras contente d'y être et que tu auras surpassé tes problèmes actuels. Dis-toi que la vie est faite de saisons et que celle que tu traverses ne durera pas. Tu pourras fièrement y mettre un terme en claquant la porte, puis inaugurer la nouvelle saison. En résumé, garde espoir. Pas de « c'est trop tard » ou de « je suis un cas désespéré ». Rien n'est désespéré. Tout est possible. Ton avenir t'appartient. Ton présent t'appartient d'autant plus. Mais s'il est difficile, si la vie est un combat et la route parsemée d'obstacles, pense de temps en temps à l'avenir et dis-toi qu'il sera meilleur. Oui, il le sera.
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1: La lentille est associée de façon perpétuelle à l'histoire d'Ésaü et de celui qui a préféré vendre son droit d'aînesse pour pouvoir manger un plat de lentilles. C'est un produit que l'on trouve abondamment sur le bassin méditerranéen, notamment dans le Proche-Orient. Et il y a une région en France où les lentilles sont fameuses et où elles sont connues. Je pense aux lentilles vertes du Puy, qui bénéficient d'une AOC depuis le début du XXe siècle. Le Puy, évidemment, est célèbre pour la cathédrale du Puy-en-Velay, pour ce lieu de pèlerinage, ce sanctuaire si important depuis l'époque médiévale et qui encore aujourd'hui continue d'être un poumon spirituel de la France. Les lentilles du Puy sont célèbres notamment pour leur qualité intrinsèque, elles sont très fines, elles ont une très grande saveur. Et qu'est-ce qui permet que ces lentilles soient particulières? Eh bien, c'est notamment en partie le sol de terrain qui assure des conditions optimales pour la production de la lentille. On a un sol qui est basaltique puisque nous sommes sur les contreforts, même dire en plein dans le massif central. Donc évidemment un sol qui a été composé avec les différentes éruptions volcaniques. Mais la lentille du Puy est cultivée depuis plusieurs siècles et on peut penser d'ailleurs que c'est la pauvreté du sol qui a amené à ce que l'on produise des lentilles. C'est une région où on ne peut pas faire d'autres types de cultures, je pense notamment aux céréales, au blé en particulier, alors que la lentille s'accommode très bien de ces sols pauvres, de ce climat qui est aussi froid et un peu humide. Et ça pousse et la lentille est un produit, un féculent qui est extrêmement nourrissant, qui est très énergisant. Et c'est la raison pour laquelle dans toutes ces zones un petit peu basaltiques ou de sol pauvre, la lentille trouve là un lieu d'épanouissement. On mange rarement les lentilles seules, on les accompagne généralement de quelques saucisses ou bien de jarrets de porc. Et c'est vrai que là aussi, il y a l'association de produits de l'élevage et puis également de ces lentilles. Ils font notamment, bien connu, le petit salé aux lentilles, très apprécié. Mais on peut avoir d'autres préparations. On trouve aussi des lentilles avec du poisson, par exemple, ou bien même pris seul. Donc, c'est que les lentilles peuvent se consommer aussi bien froides que chaudes. Et les lentilles en entrée, froides, avec une petite sauce vinaigrette, sont aussi très appréciées. Voilà comment mêler ainsi ce haut lieu spirituel du Puy-en-Velay avec ce beau plat de lentilles qui évoque la Bible, qui évoque les montagnes et qui évoque ces plats du terroir, ces plats fermiers qui réjouissent toujours le palais des hommes.

0: 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Nous sommes aujourd'hui lundi 10 août 2026. Vos programmes pour cette journée, nous vous proposons de continuer à vivre les sessions depuis Paray-le-Monial organisées par la communauté de l'Emmanuel. Cette semaine, les sessions pour tous, nous commencerons ce matin à 9h10 pour rejoindre le sanctuaire de Paray-le-Monial. Selon notre programme, il sera à 10h proposé de retrouver un temps d'enseignement et la messe sera célébrée à 11h. Nous retrouverons l'office des Vêpres depuis la chapelle de la Visitation cet après-midi à 17h30 et à 21h la veillée de la session, toujours depuis le sanctuaire de Paray. Pour cette journée, nous retrouverons l'actualité du Christ-Roi face à la modernité, c'est le thème de l'émission Permanence, une émission avec Guillaume de Prémar qui sera diffusée à 13h et rediffusée à 19h30. Nous retrouverons à 15h30 les messages pastoraux des papes et à 16h une émission Entrons dans la liturgie consacrée à Saint Laurent de Rome que nous célébrons aujourd'hui. 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
1: Gloire au Père et au Fils et au Saint-Esprit pour les siècles des siècles.

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1: Bonjour et bienvenue à l'école de la prière, une émission qui vise à vous introduire à l'art de la prière. Aujourd'hui, j'ai le grand plaisir de recevoir Jean-Luc Moins, qui est d'origine belge, qui appartient à la communauté de l'Emmanuel où il s'occupe de la formation et qui a publié un ouvrage aux éditions de l'Emmanuel qui s'appelle « Oser évangéliser ». Bonjour Jean-Luc Moins.
2: Bonjour.
1: Alors aujourd'hui, vous allez nous parler d'une prière qui tenait à cœur Pierre Goursat, le fondateur de l'Emmanuel, et qui est tout simplement la prière pour les pécheurs.
2: Oui. Pierre Goursat nous a beaucoup parlé de la prière pour les pécheurs qu'il avait lui-même découverte en s'approchant de la petite Thérèse de Lisieux. Alors je vais vous raconter comment Thérèse de Lisieux a découvert ça, parce que c'est fondamental. Donc Thérèse avait 13 ans, elle était dans une chapelle à Lisieux, et il y avait dans son missel, elle priait, et avec un missel, et il y avait une image qui sortait, qui dépassait du livre, donc elle l'a retirée, et c'était un Christ en croix, représenté dans le goût de l'époque, avec du sang qui coulait, et il y avait du sang qui coulait par terre, depuis les mains en croix. Alors elle s'est dit, « Oh mon Dieu, mon Jésus, il y a ton sang qui tombe par terre et qui ne sert à rien. » Et à 13 ans, elle s'est dit, « Je vais prendre ce sang et le répandre sur les pécheurs. » Et elle explique dans ses manuscrits autobiographiques que peu de temps après, elle a appris qu'il y avait un assassin qui avait assassiné deux femmes et un enfant, si je me souviens bien, qui s'appelait Henri Pranzini, qui allait être guillotiné. Il était condamné à être guillotiné. Et elle s'est dit, voilà le pécheur sur lequel je vais répandre le sang qui tombe de la croix du Christ. Elle avait 13 ans quand même, hein. C'est extraordinaire. Et comment est-ce qu'elle a fait? Elle s'est dit, pour le faire, il faut que je prie pour lui et que je fasse des petits sacrifices. Et c'est ce qu'elle a fait. Elle a prié. Elle a été, par exemple, elle a demandé à sa sœur qu'on aille offrir une messe pour Pranzini. Mais c'était une intention secrète parce que elle n'aurait jamais osé dire au prêtre qu'est-ce qu'il allait dire la messe pour un assassin, etc. Et donc, elle a écrit en disant, Seigneur, je crois que tu vas le sauver. Je crois et j'ai confiance, et même si je ne vois rien du tout comme signe, je croirai que tu l'as sauvé parce que tu aurais écouté ma prière. Mais pour m'encourager, fais-moi un petit clin d'œil, donne-moi un signe. Et voilà que donc Pranzini a refusé de voir le prêtre, qu'il a refusé de se confesser, etc. Le jour J est arrivé, on allait le guillotiner. Il y avait le prêtre qui était là avec la croix, et avant de monter sur l'échafaud, Pranzini a demandé à prendre la croix et il l'a embrassé deux fois. Et ça, c'était dans le journal La Croix, que Thérèse l'a lu. Alors, elle a éclaté de joie. Elle a dit, mais regardez, c'est exactement le signe qui m'a lancé dans la prière pour les pécheurs. Je voulais que les pécheurs s'abreuvent du sang du Christ et les lèvres de mon premier enfant, elle avait 13 ans, sont allées se coller sur les plaies de mon bien-aimé. Et elle a compris qu'elle pouvait prier pour les pécheurs.
1: Et ça a été le début.
2: Et ça a été... Elle a été lancée véritablement dans cette vocation.
1: Qui n'est pas seulement la sienne, à laquelle on est tous appelés.
2: Je le crois avec force. Et en tout cas, moi je le vis, je pense que dans notre communauté de l'Emmanuel, on essaye de le vivre. Notre fondateur nous a toujours demandé de le vivre. Et...
1: Dans l'adoration particulièrement ou...
2: Par exemple, dans l'adoration, oui. Parce que dans l'adoration, vous savez que Jean-Paul II nous l'a rappelé, l'adoration c'est un mémorial de la passion du Christ. Et donc quand on est dans l'adoration, on est quelque part au pied de la croix. Donc on peut recueillir ce sang qui vient. Et puis le reverser sur les âmes en disant mais je te prie pour un tel, je te prie pour un tel, et ainsi de suite. Alors je pourrais vous raconter plusieurs histoires sur ça, parce que donc moi par exemple dans ma famille, je suis né dans une famille chrétienne et catholique, mais mon père quand j'avais 19 ans a quitté ma mère et est allé vivre avec une autre femme, donc dans l'adultère. Moi j'avais reçu une formation catéchétique de base qui disait que si tu comme l'adultère est un péché mortel, si tu es en état de péché mortel, tu vas en enfer. Et donc, et moi je me suis dit, mais je veux pas que mon papa aille en enfer. Alors j'ai essayé de l'évangéliser, je lui ai dit, papa, je veux pas aller au ciel sans toi. Il m'a dit, tais-toi. Ça l'intéressait pas. Alors, à partir de ce moment-là, je me suis dit, il ne me reste plus que la prière. Et j'ai prié pour la conversion de papa tous les jours, au moins pendant 20 ans. Mais cette prière, je ne pouvais pas faire un quart d'heure de prière. C'était parce que si vous voulez la fidélité, il faut choisir des petites choses. Donc j'ai pris un « Je vous salue Marie ». Et pendant 20 ans, tous les jours, avant de me coucher, je disais le « Je vous salue Marie » pour la conversion de papa. Et il se fait que un jour, donc il a quitté, cette femme l'a quitté, lui a tout volé d'ailleurs, et il s'est retrouvé sans rien. Alors on l'a récupéré, puis on a découvert qu'il avait un cancer, je l'ai conduit à l'hôpital et j'ai appris qu'il allait mourir. Alors j'ai téléphoné à maman, qui connaissait bien le chaplain de cet hôpital, et je lui ai dit « Écoute, papa meurt, est-ce que tu veux bien venir à l'hôpital avec le chaplain que tu connais ?» Mmh. Elle est arrivée dans la chambre de papa. Il ne s'était plus vu depuis le jour où il s'était quitté. Oh. Donc ça avait 23, 24 ans, je ne me souviens pas exactement. Et quand papa a vu maman, il a dit ceci « Comme tu es belle !» Comment ai-je pu quitter une femme aussi gentille pour aller vivre avec une... Je dis pas le mot, qui m'a rendu malheureux. Si je ne suis pas revenu, c'est par orgueil. C'est fou ce que l'orgueil peut faire souffrir un homme. Moi, j'ai jamais entendu, j'avais jamais entendu parler comme ça mon père. Alors j'ai dit au prêtre qui était là, père, on va vous laisser avec papa. Et il m'a dit ceci, ce n'est pas nécessaire. Cette parole d'humilité lui ouvre les portes du ciel. Et j'ai compris, j'ai entendu de mes oreilles que ma prière avait été exaucée. Et que le Seigneur avait entendu ma pauvre prière pour mon papa. Et voyez, c'est pour moi la clé de la prière pour les pécheurs, c'est ça, c'est « Je ne veux pas aller au ciel sans toi ».
1: Oui, c'était le... Merci le grand cri de Saint-Dominique, « Mon Dieu, ma miséricorde, que vont devenir
2: que les deviendront pécheurs ?» Il criait ça à Sainte-Sabine à Rome, c'est magnifique.
1: Mais alors, au cours de votre itinéraire, il y a eu un basculement, c'est-à-dire que vous avez compris à un moment qu'il y avait deux façons de prier pour les pécheurs, de haut en bas ou de bas en haut.
2: Exactement, parce que donc pendant des années, mais vraiment des dizaines d'années, à l'invitation de Thérèse et de Pierre Goursat, j'ai prié pour les pécheurs. Mais avec un sentiment que, au fond, je priais pour les autres. Mais c'était, voilà, Seigneur, je suis là dans l'adoration, tu vois, je suis tout près de toi, et regarde ces pauvres pécheurs qui sont là-bas. Et quand je le raconte comme ça, évidemment que... ça fait un peu pharisien, mais c'était un peu pharisien.
1: Ouais,
2: mais
1: tous un peu pharisien.
2: Voilà, mais inconsciemment pharisien, bien en fait, sûr, parce que j'étais plein de bonne volonté quand même. Et puis un jour, j'ai compris que, en fait, le Seigneur ne me demande pas de prier pour les pécheurs, mais de reconnaître que je suis pécheur moi-même et d'être avec les pécheurs. Et j'ai compris que toutes les prières de l'Église, parce que si vous cherchez un petit peu, vous verrez plein de prières de l'Église pour les pécheurs. Eh bien, c'est toujours nous. C'est toujours pour nous, pécheurs. Donc, des exemples. « Je te salue, Marie, pleine de grâce, le Seigneur est avec toi. Tu es bénie entre toutes les femmes et Jésus, le fruit de tes entrailles, est béni. Sainte Marie, Mère de Dieu, prie pour nous. » Ah, j'ai commencé par « je », mais une fois que je prie pour les pécheurs, c'est pour nous. C'est la même chose avec la prière de Sœur Faustine, Père éternel, je t'offre le corps, le sang, l'âme, la divinité de ton Fils bien-aimé, notre Seigneur Jésus-Christ, en réparation pour nos péchés, et ceux du monde entier, par sa douloureuse passion, sois miséricordieux, pour nous et pour le monde entier. C'est jamais pour les autres.
1: La prière du cœur des orthodoxes, Seigneur voilà. Jésus-Christ, Fils du Dieu vivant, et pitié de nous, pécheurs.
2: Voilà. En fait, le Seigneur m'appelle à prier avec les pécheurs, pour les pécheurs, mais comme un pécheur que je suis, Et alors, ça me fait penser évidemment à cette parole que Thérèse utilise du Cantique des Cantiques, qui à la fin de ses manuscrits, elle cite cette phrase « Attirez-moi, nous courons ». Alors, on croirait qu'il y a une faute de grammaire. C'est qu'elle disait à Dieu « Attire-moi », et puis « Nous courons ». Mais c'est parce que, en fait, dans la communion des saints, si un est attiré, les autres sont attirés avec. Je dis toujours que les saints vont par grappes. Quand on prend un morceau de la grappe, il y a toute la grappe qui vient. Et donc c'est ça en fait, nous sommes dans la communion des saints. Nous prions pour tous les pécheurs. dont nous sommes. Hein. Et nous sommes solidaires, nous sommes comme une chaîne. Si on prend un élément de la chaîne qui hurle vers le Seigneur, c'est toute la chaîne qui monte.
1: Oui, c'est toute la clé du dialogue des Carmélites de Bernanos.
2: Voilà,
1: on n'a pas chacun pour soi, mais les uns pour les autres.
2: Voilà. Hein. Et alors, du coup, en fait, ça transforme ma prière. Parce que quand on est devant Saint-Sacrement, ou quand on est en silence, qu'on marche dans les bois, qu'on prie, qu'est-ce qu'on peut faire? Bien, on peut crier pour le monde entier, avec le monde entier. Et ça transforme notre prière, en fait.
1: Oui, vous disiez qu'en fait, ça aide quand on a des distractions dans la prière. En gros, ça permet de...
2: Ça, prier. C'est sûr. Hein, parce que, bon, il y a tellement d'occasions, tellement de choses qui attirent notre prière que, ben, si on ouvre un peu les yeux, on... Voilà. Alors, vous voyez, par exemple, j'ai prié pour Saddam Hussein, j'ai prié pour tous ceux qui sont... pour les assassins qui zigouillent des gens sur les plages, qui égorgent... Bon, mais... Et alors, il y a cette prière, « Seigneur, aie pitié, ils ne savent pas ce qu'ils font. » La prière de Jésus, hein, sur la croix. Et c'est ça, la prière pour les pécheurs.
1: Merci beaucoup, Jean-Luc Moins, pour cette très belle émission sur la prière pour les pécheurs. Je rappelle votre livre « Osez évangéliser » aux éditions de l'Emmanuel. Chers auditeurs, merci de votre attention. Je vous donne rendez-vous à la semaine prochaine.
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2: Des clés pour vivre, des clés pour être peut-être éclairé sur la prière. Au programme, prendre la bonne décision, c'est le titre de cet ouvrage paru récemment aux éditions des Béatitudes. L'auteur est Père Tanguy-Marie Pouliquen, professeur à l'Institut catholique de Toulouse, professeur d'éthique et membre de la communauté des Béatitudes, communauté catholique. Tout est dû en introduction, on vous découvre. Et dans ce petit ouvrage, au prix de seulement 6 euros, je précise, dans ce septième jour, vous invitez le lecteur à certainement descendre aussi dans ce beau sanctuaire, cette petite chapelle lumineuse à l'intérieur, à faire un acte aussi de confiance, à prendre aussi, prendre le temps de la décision, et ce temps dans les décisions, dans le temps aussi peut-être de la prière.
3: Oui, tout à fait. La prière, on pourrait dire, c'est l'espace ultime de la bonne décision. Alors on peut aussi prier avec des ornières et des idées étroites, hein. Mais la prière nous invite à élargir notre tente intérieure pour que ce soit une tente de la rencontre, avec cette conviction, cette foi que, bien sûr, que c'est Dieu qui a le plus grand regard sur le plus grand bien qu'il veut nous donner en partage. Et plus on va être à l'écoute de cette présence, et cette présence, elle va s'actualiser à travers l'écoute de la parole, voyez. Et comme la foi fidex exauditu, la foi naît de l'écoute, cette écoute croyante, elle va faire en nous qu'on va devenir plus souple intérieurement. On va se laisser, les psychologues disent, déplacer. On va se laisser façonner, on va se laisser travailler, on va lâcher nos idées préconçues sur lesquelles on a déjà parlé, pour entrer dans quelque chose de plus grand, dans un horizon plus large. C'est comme si on monte sur une montagne, voyez, on monte sur une montagne, on voit plus loin. Ah oui, d'accord. Et ben là, ça peut nous faire décider d'aller plus directement au but. La prière, elle nous monte sur la montagne, montagne de la vie, la montagne. Dans le registre chrétien, il y a plein de montagnes. Il y a le rêve, il y a le monde des béatitudes, il y a le sermon sur la montagne. Donc c'est l'invitation à voir plus loin, parce que Dieu voit plus loin. Oui, Dieu ne veut qu'une seule chose, c'est notre bonheur. Il veut notre plus grand bien. Il n'est pas là pour nous juger, il est là pour nous emmener au large. Et dans ce recueillement intérieur, dans cette chapelle, eh ben cette présence de là va travailler cette intériorité, va travailler notre désir, et d'un désir désireux, ça va être un désir désiré. C'est Dieu qui vient élargir notre désir le plus profond. Et ce qui met souvent en mouvement nos décisions, c'est nos motivations. Et ce qui travaille nos motivations, c'est la profondeur de notre désir et une relation de qualité à l'intime de nous-mêmes. Waouh, ça nous donne envie de vivre.
2: Et ça, c'est le grand désir aussi. Vous la nommez dans ce petit ouvrage et dans ce chapitre numéro 7. C'est Thérèse de Lisieux, la petite Thérèse. Elle était avec aussi de grands désirs.
3: Oui, elle voulait choisir tout, hein. Alors, psychologiquement.
2: Le message de Thérèse n'est pas mièvre.
3: Non.
2: Il est parfois très mal compris.
3: Alors, on peut en dire deux, trois mots. C'est, n'arrêtez pas de prier Jésus, la confiance en lui fait des miracles. Vous voyez, Jésus, c'est le désir de Dieu qui rencontre le désir humain. C'est le mystère de l'incarnation, c'est ça. C'est la jonction du désir infini dans l'incarnation finie du désir. Et alors le Christ, il donne. Faut pas avoir peur. On se rappelle tous la belle phrase de Jean-Paul II, ouvrez large les champs économiques, sociaux et toutes nos vies au Christ. Et Benoît XVI, quelques années plus tard, quand même plus de 25 ans plus tard, lorsqu'il a ouvert son pontificat, a repris cette phrase de Jean-Paul II et a dit, mais pourquoi le grand Jean-Paul pape a dit cette phrase-là? Parce que le Christ n'enlève rien, il donne tout. voyez. Et notre foi, elle nous emmène là, et n'arrêtons pas de prier Jésus, la confiance en lui fait des miracles. Vous voyez, ce miracle. Moi, je pense que notre vie, c'est d'avancer à pas de géant. C'est de vivre des miracles de jour en jour. Alors, on a vécu des miracles dans notre vie. Moi, j'en ai vécu un. J'ai été guéri de ma cheville bloquée dans les piscines de Lourdes. En une seconde. Voilà, c'était... Bon, j'ai raconté ça 10 ans après au responsable, au médecin qui authentifie les miracles à Lourdes. Il m'a regardé, il a même pas souri. Il me dit, mon ami, à Lourdes, ça, tous les jours. Voilà. Donc des petits miracles, des petites choses incroyables. Dieu intervient. Alors là, il intervient physiquement. Bah, merci Seigneur. Mais il intervient pour tout le monde et pour tous, tous les jours, dans notre cœur profond. Pour autant qu'on laisse notre tente intérieure ouverte. Une tente de la rencontre. Une tente de la présence. Et une chapelle. La beauté d'une chapelle. Un tabernacle. Dans le tabernacle, une présence réelle. L'hostie. Le Christ qui se donne à manger pour nous nourrir en profondeur. Alors, il nous nourrit par l'Eucharistie, il nous nourrit par sa parole, il nous nourrit par le sacrement du frère, par la rencontre de qualité. Tout ça, ça nous élargit et ça nous invite à prendre des décisions qui vont nous relier, hein, pas simplement à notre petite vie spirituelle en solitaire, mais à cette humanité intégrale, corps, âme, esprit, relation, qui fait que je suis là avec toi, mais pour toi, et merci de ta présence. J'ai besoin de toi pour aller encore plus au large dans ma vie. Voyez, la prière nous fait regarder l'autre comme un frère et Dieu comme un bon ami.
2: D'ailleurs, dans ce même chapitre, vous invitez dans l'exercice du jour, vous donnez des exercices pour chaque jour dans ce livre.
3: Ah, des petits exercices pratiques, voilà.
2: Ouais, et c'est pratique, et vous invitez à commencer cette journée, numéro 7, par la prière. En fait, c'est le cœur, c'est la clé, c'est le secret.
3: Alors, j'aime bien dire parfois pour...
2: On aime bien les clés dans cette émission.
3: Pour piquer un petit peu, pas de prière le matin, pas de petit déjeuner. Alors les gens, ils me regardent et ils sourient parce qu'ils comprennent bien l'enjeu d'une telle affirmation. C'est que si Dieu n'est pas à la première place dans ma journée, qu'est-ce qui est à la première place? Ben, c'est moi. Et je me prends un peu pour le centre du cosmos et du vivre ensemble social. Alors, c'est pas faux, je suis unique. Mais profondément, ce qui me donne ma vraie place, c'est celui qui est le créateur de toutes choses. Et donc, en s'abandonnant à la présence de Dieu, à sa parole, chaque jour, ça me remet à ma place. Ça me déplace. Ça me replace. Intérieurement. Et ça me fait du bien, parce que je trouve ma place.
2: Et ça replace cette présence intérieure qui est dans cette chapelle intérieure.
3: Voilà.
2: À sa juste place.
3: Juste place, et en même temps une chapelle intérieure. Une chapelle, c'est bien de la quitter. C'est comme à la fin de la messe, ite missa est. La messe est finie, maintenant, aller partager la joie qu'on a eue d'être ensemble aux autres. À un moment, il faut passer du supérieur à l'intérieur, de l'intérieur... À l'extérieur.
2: C'est comme un va-et-vient, de l'intérieur vers l'extérieur, de l'extérieur vers l'intérieur.
3: C'est comme l'inspire et l'expire, oui. Celui qui a l'habitude de prier, il inspire et il expire la grâce. On n'a pas conscience.
2: C'est une balance, c'est un équilibre.
3: Pardon?
2: Celui qui reste trop dans cette chapelle intérieure et qui n'en sort jamais, sauf vocation particulière, je pense, et je salue toutes nos sœurs cloîtrées qui ont fait ce choix.
3: Bon, aujourd'hui, le déficit, il n'est pas trop dans ce sens-là. Hein.
2: Oui,
3: le déficit,
2: oui.
3: Il est plutôt dans une agitation extérieure sur fond d'hyperconnexion dispersante. Il faut aller toujours plus vite, mimer les robots, parce qu'on croit que c'est en étant toujours plus efficace qu'on est toujours plus fécond. Mais non, la fécondité, elle nous est reçue, la petite graine, hein, le symbole de la petite graine qui donne la vie, ben c'est Dieu qui nous donne sa grâce. Il nous connaît tellement mieux qu'on se connaît soi-même. Donc il va agir aux jointures qui ont besoin d'être un peu dérouillées, on a besoin tous d'être un peu dérouillés pour que la machine bien huilée reparte et que cette voiture, elle roule pour les autres, voilà.
2: Alors, vous roulez pour des clés pour vivre cette semaine, et puis pour ceux et celles qui seront vos futurs lecteurs hein, dans ce petit ouvrage « Prendre la bonne décision » au père Tanguy Poliquin, petit ouvrage de 6 euros, hein, je le redis, aux éditions des Béatitudes, avec donc de bons petits conseils hein, qui invitent à la réflexion et peut-être un retour aussi de pour se reconnecter aussi avec son intériorité. Et avec vous, on va apprendre peut-être, si on ne sait pas dire non, réfléchir peut-être à la manière dont il faut cheminer.
3: Pour dire oui, il faut savoir dire non.
2: Eh oui.
3: D'abord.
2: C'est tout un exercice, hein, oui. Avec le temps.

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2: Bonjour chers auditeurs, nous allons dans quelques minutes réciter le chapelet et méditer les mystères douloureux. Nous sommes le lundi 10 août et vous êtes en compagnie de Jeannine, Joséphine et Richard. Le monde va mal, violence, guerre, manque d'eau, dégradation des écosystèmes. Écoutons maintenant quelques chants, nous avons choisi le thème de la supplication.

0: Au nom du Père, et du Fils, et du Saint-Esprit.
1: Amen. Amen.
0: Je crois en Dieu, le Père Tout-Puissant, Créateur du ciel et de la terre, et en Jésus-Christ, son Fils unique, notre Seigneur, qui a été conçu du Saint-Esprit, est né de la Vierge Marie, a souffert sous Ponce Pilate, a été crucifié,

0: de Dieu qui nous sauve. Au cours de ce chapelet, nous prierons pour l'évangélisation dans les villes. Premier mystère douloureux, l'agonie du Seigneur à Gethsémani.
1: De l'Évangile selon saint Matthieu. Alors Jésus parvient avec eux à un domaine appelé Gethsémani et leur dit « Asseyez-vous ici pendant que je vais là-bas pour prier. » Il emmena avec lui Pierre, ainsi que Jacques et Jean, les deux fils de Zébédée, et il commença à ressentir tristesse et angoisse.
0: Notre Père, qui es aux cieux, que ton nom soit sanctifié, que ton règne vienne, que ta volonté soit faite sur la terre comme au ciel.
2: Donne-nous aujourd'hui notre pain de ce jour. Pardonne-nous nos offenses, comme nous pardonnons aussi à ceux qui nous ont offensés. Et ne nous laisse pas entrer en tentation, mais délivre-nous du mal. Amen.
0: Je vous salue, Marie, pleine de grâce. Le Seigneur est avec vous. Vous êtes bénie entre toutes les femmes. Et Jésus, le fruit de vos entrailles, est béni.
2: Sainte Marie, Mère de Dieu, priez pour nous, pauvres pécheurs, maintenant et à l'heure de notre mort. Amen.
0: Je vous salue, Marie, pleine de grâce. Le Seigneur est avec vous. Vous êtes bénie entre toutes les femmes. Et Jésus, le fruit de vos entrailles, est béni.
2: Sainte Marie, Mère de Dieu, priez pour nous, pauvres pécheurs, maintenant et à l'heure de notre mort. Amen.
0: Je vous salue, Marie, pleine de grâce. Le Seigneur est avec vous. Vous êtes bénie entre toutes les femmes. Et Jésus, le fruit de vos entrailles, est béni.
2: Sainte Marie, Mère de Dieu, priez pour nous, pauvres pécheurs, maintenant et à l'heure de notre mort. Amen.
0: Je vous salue, Marie, pleine de grâce. Le Seigneur est avec vous. Vous êtes bénie entre toutes les femmes. Et Jésus, le fruit de vos entrailles, est béni.
2: Sainte Marie, Mère de Dieu, priez pour nous, pauvres pécheurs, maintenant et à l'heure de notre mort. Amen.
0: Je vous salue, Marie, pleine de grâce. Le Seigneur est avec vous. Vous êtes bénie entre toutes les femmes. Et Jésus, le fruit de vos entrailles, est béni.
2: Sainte Marie, Mère de Dieu, priez pour nous, pauvres pécheurs, maintenant et à l'heure de notre mort. Amen.
0: Je vous salue, Marie, pleine de grâce. Le Seigneur est avec vous. Vous êtes bénie entre toutes les femmes. Et Jésus, le fruit de vos entrailles, est béni.
2: Sainte Marie, Mère de Dieu, priez pour nous, pauvres pécheurs, maintenant et à l'heure de notre mort. Amen.
0: Je vous salue, Marie, pleine de grâce. Le Seigneur est avec vous. Vous êtes bénie entre toutes les femmes. Et Jésus, le fruit de vos entrailles, est béni.
2: Sainte Marie, Mère de Dieu, priez pour nous, pauvres pécheurs, maintenant et à l'heure de notre mort. Amen.
0: Je vous salue, Marie, pleine de grâce. Le Seigneur est avec vous. Vous êtes bénie entre toutes les femmes. Et Jésus, le fruit de vos entrailles, est béni.
2: Sainte Marie, Mère de Dieu, priez pour nous, pauvres pécheurs, maintenant et à l'heure de notre mort. Amen.
0: Je vous salue, Marie, pleine de grâce. Le Seigneur est avec vous. Vous êtes bénie entre toutes les femmes. Et Jésus, le fruit de vos entrailles, est béni.
2: Sainte Marie, Mère de Dieu, priez pour nous, pauvres pécheurs, maintenant et à l'heure de notre mort. Amen.
0: Je vous salue, Marie, pleine de grâce. Le Seigneur est avec vous. Vous êtes bénie entre toutes les femmes. Et Jésus, le fruit de vos entrailles, est béni.
2: Sainte Marie, Mère de Dieu, priez pour nous, pauvres pécheurs, maintenant et à l'heure de notre mort. Amen.
0: Gloire au Père et au Fils et au Saint-Esprit.
2: Comme il était au commencement, maintenant et toujours, dans les siècles et des siècles. Amen.
0: Jésus, par les mains de Marie, nous t'apportons toutes nos tristesses et nos angoisses. Deuxième mystère douloureux, la flagellation.
3: De l'Évangile selon saint Jean. Si le monde a de la haine contre vous, sachez qu'il en a eu d'abord contre moi. Si vous apparteniez au monde, le monde aimerait ce qui est à lui. Mais vous n'appartenez pas au monde. Puisque je vous ai choisi en vous prenant

0: dans le monde. Voilà pourquoi le monde a de la haine contre vous.
1: Notre Père qui es aux cieux, que ton nom soit sanctifié, que ton règne vienne, que ta volonté soit faite sur la terre comme au ciel.
2: Donne-nous aujourd'hui notre pain de ce jour. Pardonne-nous nos offenses, comme nous pardonnons aussi à ceux qui nous ont offensés. Et ne nous laisse pas entrer en tentation, mais délivre-nous du mal. Amen.
1: Je vous salue, Marie, pleine de grâce. Le Seigneur est avec vous. Vous êtes bénie entre toutes les femmes. Et Jésus, le fruit de vos entrailles, est béni.
2: Sainte Marie, Mère de Dieu, priez pour nous, pauvres pécheurs, maintenant et à l'heure de notre mort. Amen.
1: Je vous salue, Marie, pleine de grâce. Le Seigneur est avec vous. Vous êtes bénie entre toutes les femmes. Et Jésus, le fruit de vos entrailles, est béni.
2: Sainte Marie, Mère de Dieu, priez pour nous, pauvres pécheurs, maintenant et à l'heure de notre mort. Amen.
1: Je vous salue, Marie, pleine de grâce. Le Seigneur est avec vous. Vous êtes bénie entre toutes les femmes. Et Jésus, le fruit de vos entrailles, est béni.
2: Sainte Marie, Mère de Dieu, priez pour nous, pauvres pécheurs, maintenant et à l'heure de notre mort. Amen.
1: Je vous salue, Marie, pleine de grâce. Le Seigneur est avec vous. Vous êtes bénie entre toutes les femmes. Et Jésus, le fruit de vos entrailles, est béni.
2: Sainte Marie, Mère de Dieu, priez pour nous, pauvres pécheurs, maintenant et à l'heure de notre mort. Amen.
1: Je vous salue, Marie, pleine de grâce. Le Seigneur est avec vous. Vous êtes bénie entre toutes les femmes. Et Jésus, le fruit de vos entrailles, est béni.
2: Sainte Marie, Mère de Dieu, priez pour nous, pauvres pécheurs, maintenant et à l'heure de notre mort. Amen.
1: Je vous salue, Marie, pleine de grâce. Le Seigneur est avec vous. Vous êtes bénie entre toutes les femmes. Et Jésus, le fruit de vos entrailles, est béni.
2: Sainte Marie, Mère de Dieu, priez pour nous, pauvres pécheurs, maintenant et à l'heure de notre mort. Amen.
1: Je vous salue, Marie, pleine de grâce. Le Seigneur est avec vous. Vous êtes bénie entre toutes les femmes. Et Jésus, le fruit de vos entrailles, est béni.
2: Sainte Marie, Mère de Dieu, priez pour nous, pauvres pécheurs, maintenant et à l'heure de notre mort. Amen.
1: Je vous salue, Marie, pleine de grâce. Le Seigneur est avec vous. Vous êtes bénie entre toutes les femmes. Et Jésus, le fruit de vos entrailles, est béni.
2: Sainte Marie, Mère de Dieu, priez pour nous, pauvres pécheurs, maintenant et à l'heure de notre mort. Amen.
1: Je vous salue, Marie, pleine de grâce. Le Seigneur est avec vous. Vous êtes bénie entre toutes les femmes. Et Jésus, le fruit de vos entrailles, est béni.
2: Sainte Marie, Mère de Dieu, priez pour nous, pauvres pécheurs, maintenant et à l'heure de notre mort. Amen.
1: Je vous salue, Marie, pleine de grâce. Le Seigneur est avec vous. Vous êtes bénie entre toutes les femmes. Et Jésus, le fruit de vos entrailles, est béni.
2: Sainte Marie, Mère de Dieu, priez pour nous, pauvres pécheurs, maintenant et à l'heure de notre mort. Amen.
1: Gloire au Père, et au Fils, et au Saint-Esprit.
2: Comme il était au commencement, maintenant et toujours, et dans les siècles des siècles. Amen.
1: Seigneur Jésus, aide-nous à aimer nos ennemis, comme tu nous l'as demandé. Troisième mystère douloureux, le couronnement d'épines.
3: De l'Évangile selon saint Jean. Les soldats tressèrent avec des épines une couronne qu'ils lui posèrent sur la tête. Puis ils le revêtirent d'un manteau pourpre. Ils s'avançaient vers lui et ils disaient « Salut à toi, roi des Juifs !» et ils le giflaient.
1: Notre Père qui es aux cieux, que ton nom soit sanctifié, que ton règne vienne. Que ta volonté soit faite sur la terre comme au ciel.
2: Donne-nous aujourd'hui notre pain de ce jour. Pardonne-nous nos offenses, comme nous pardonnons aussi à ceux qui nous ont offensés. Et ne nous laisse pas entrer en tentation, mais délivre-nous du mal. Amen.
1: Je vous salue, Marie, pleine de grâce. Le Seigneur est avec vous. Vous êtes bénie entre toutes les femmes. Et Jésus, le fruit de vos entrailles, est béni.
2: Sainte Marie, Mère de Dieu, priez pour nous, pauvres pécheurs, maintenant et à l'heure de notre mort. Amen.
1: Je vous salue, Marie, pleine de grâce. Le Seigneur est avec vous. Vous êtes bénie entre toutes les femmes. Et Jésus, le fruit de vos entrailles, est béni.
2: Sainte Marie, Mère de Dieu, priez pour nous, pauvres pécheurs, maintenant et à l'heure de notre mort. Amen.
1: Je vous salue, Marie, pleine de grâce. Le Seigneur est avec vous. Vous êtes bénie entre toutes les femmes. Et Jésus, le fruit de vos entrailles, est béni.
2: Sainte Marie, Mère de Dieu, priez pour nous, pauvres pécheurs, maintenant et à l'heure de notre mort. Amen.
1: Je vous salue, Marie, pleine de grâce. Le Seigneur est avec vous. Vous êtes bénie entre toutes les femmes. Et Jésus, le fruit de vos entrailles, est béni.
2: Sainte Marie, Mère de Dieu, priez pour nous, pauvres pécheurs, maintenant et à l'heure de notre mort. Amen.
1: Je vous salue, Marie, pleine de grâce. Le Seigneur est avec vous. Vous êtes bénie entre toutes les femmes. Et Jésus, le fruit de vos entrailles, est béni.
2: Sainte Marie, Mère de Dieu, priez pour nous, pauvres pécheurs, maintenant et à l'heure de notre mort. Amen.
1: Je vous salue, Marie, pleine de grâce. Le Seigneur est avec vous. Vous êtes bénie entre toutes les femmes. Et Jésus, le fruit de vos entrailles, est béni.
2: Sainte Marie, Mère de Dieu, priez pour nous, pauvres pécheurs, maintenant et à l'heure de notre mort. Amen.
1: Je vous salue, Marie, pleine de grâce. Le Seigneur est avec vous. Vous êtes bénie entre toutes les femmes. Et Jésus, le fruit de vos entrailles, est béni.
2: Sainte Marie, Mère de Dieu, priez pour nous, pauvres pécheurs, maintenant et à l'heure de notre mort. Amen.
1: Je vous salue, Marie, pleine de grâce. Le Seigneur est avec vous. Vous êtes bénie entre toutes les femmes. Et Jésus, le fruit de vos entrailles, est béni.
2: Sainte Marie, Mère de Dieu, priez pour nous, pauvres pécheurs, maintenant et à l'heure de notre mort. Amen.
1: Je vous salue, Marie, pleine de grâce. Le Seigneur est avec vous. Vous êtes bénie entre toutes les femmes. Et Jésus, le fruit de vos entrailles, est béni.
2: Sainte Marie, Mère de Dieu, priez pour nous, pauvres pécheurs, maintenant et à l'heure de notre mort. Amen.
1: Je vous salue, Marie, pleine de grâce. Le Seigneur est avec vous. Vous êtes bénie entre toutes les femmes. Et Jésus, le fruit de vos entrailles, est béni.
2: Sainte Marie, Mère de Dieu, priez pour nous, pauvres pécheurs, maintenant et à l'heure de notre mort. Amen.
1: Gloire au Père, et au Fils, et au Saint-Esprit.
2: Comme il était au commencement, maintenant et toujours, et dans les siècles des siècles. Amen.
1: Jésus, humilié et outragé, nous te bénissons pour tout ce que tu as supporté pour nous. Quatrième mystère douloureux, le portement de croix.
0: De l'Évangile selon saint Marc. Puis, de là, ils emmenèrent Jésus pour le crucifier. Et ils réquisitionnèrent pour porter sa croix un passant, Simon de Cyrène, le père d'Alexandre et de Rufus, qui revenait des champs.
1: Notre Père qui es aux cieux, que ton nom soit sanctifié, que ton règne vienne, que ta volonté soit faite sur la terre comme au ciel.
2: Donne-nous aujourd'hui notre pain de ce jour. Pardonne-nous nos offenses, comme nous pardonnons aussi à ceux qui nous ont offensés. Et ne nous laisse pas entrer en tentation, mais délivre-nous du mal. Amen.
1: Je vous salue, Marie, pleine de grâce. Le Seigneur est avec vous. Vous êtes bénie entre toutes les femmes, et Jésus, le fruit de vos entrailles, est béni.
2: Sainte Marie, Mère de Dieu, priez pour nous, pauvres pécheurs, maintenant et à l'heure de notre mort. Amen.
1: Je vous salue, Marie, pleine de grâce. Le Seigneur est avec vous. Vous êtes bénie entre toutes les femmes, et Jésus, le fruit de vos entrailles, est béni.
2: Sainte Marie, Mère de Dieu, priez pour nous, pauvres pécheurs, maintenant et à l'heure de notre mort. Amen.
1: Je vous salue, Marie, pleine de grâce. Le Seigneur est avec vous. Vous êtes bénie entre toutes les femmes. Et Jésus, le fruit de vos entrailles, est béni.
2: Sainte Marie, Mère de Dieu, priez pour nous, pauvres pécheurs, maintenant et à l'heure de notre mort. Amen.
1: Je vous salue, Marie, pleine de grâce. Le Seigneur est avec vous. Vous êtes bénie entre toutes les femmes. Et Jésus, le fruit de vos entrailles, est béni.
2: Sainte Marie, Mère de Dieu, priez pour nous, pauvres pécheurs, maintenant et à l'heure de notre mort. Amen.
1: Je vous salue, Marie, pleine de grâce. Le Seigneur est avec vous. Vous êtes bénie entre toutes les femmes. Et Jésus, le fruit de vos entrailles, est béni.
2: Sainte Marie, Mère de Dieu, priez pour nous, pauvres pécheurs, maintenant et à l'heure de notre mort. Amen.
1: Je vous salue, Marie, pleine de grâce. Le Seigneur est avec vous. Vous êtes bénie entre toutes les femmes. Et Jésus, le fruit de vos entrailles, est béni.
2: Sainte Marie, Mère de Dieu, priez pour nous, pauvres pécheurs, maintenant et à l'heure de notre mort. Amen.
1: Je vous salue, Marie, pleine de grâce. Le Seigneur est avec vous. Vous êtes bénie entre toutes les femmes. Et Jésus, le fruit de vos entrailles, est béni.
2: Sainte Marie, Mère de Dieu, priez pour nous, pauvres pécheurs, maintenant et à l'heure de notre mort. Amen.
1: Je vous salue, Marie, pleine de grâce. Le Seigneur est avec vous. Vous êtes bénie entre toutes les femmes. Et Jésus, le fruit de vos entrailles, est béni.
2: Sainte Marie, Mère de Dieu, priez pour nous, pauvres pécheurs, maintenant et à l'heure de notre mort. Amen.
1: Je vous salue, Marie, pleine de grâce. Le Seigneur est avec vous. Vous êtes bénie entre toutes les femmes. Et Jésus, le fruit de vos entrailles, est béni.
2: Sainte Marie, Mère de Dieu, priez pour nous, pauvres pécheurs, maintenant et à l'heure de notre mort. Amen.
1: Je vous salue, Marie, pleine de grâce. Le Seigneur est avec vous. Vous êtes bénie entre toutes les femmes. Et Jésus, le fruit de vos entrailles, est béni.
2: Sainte Marie, Mère de Dieu, priez pour nous, pauvres pécheurs, maintenant et à l'heure de notre mort. Amen.
1: Gloire au Père et au Fils et au Saint-Esprit.
2: Comme il était au commencement, maintenant et toujours, et dans les siècles des siècles. Amen.
1: Jésus, par l'intercession de la Vierge Marie, rends-nous présents aux souffrances des autres. Cinquième mystère douloureux, le crucifixion.
3: De l'Évangile selon saint Luc. Lorsqu'ils furent arrivés au lieu dit le crâne ou calvaire, là ils crucifièrent Jésus avec les deux malfaiteurs, l'un à droite et l'autre à gauche. Jésus disait, « Père, pardonne-leur, ils ne savent pas ce qu'ils font. »
1: Notre Père, qui es aux cieux, que ton nom soit sanctifié, que ton règne vienne, que ta volonté soit faite sur la terre comme au ciel.
2: Donne-nous aujourd'hui notre pain de ce jour. Pardonne-nous nos offenses, comme nous pardonnons aussi à ceux qui nous ont offensés. Et ne nous laisse pas entrer en tentation, mais délivre-nous du mal. Amen.
1: Je vous salue, Marie, pleine de grâce. Le Seigneur est avec vous. Vous êtes bénie entre toutes les femmes. Et Jésus, le fruit de vos entrailles, est béni.
2: Sainte Marie, Mère de Dieu, priez pour nous, pauvres pécheurs, maintenant et à l'heure de notre mort. Amen.
1: Je vous salue, Marie, pleine de grâce. Le Seigneur est avec vous. Vous êtes bénie entre toutes les femmes. Et Jésus, le fruit de vos entrailles, est béni.
2: Sainte Marie, Mère de Dieu, priez pour nous, pauvres pécheurs, maintenant et à l'heure de notre mort. Amen.
1: Je vous salue, Marie, pleine de grâce. Le Seigneur est avec vous. Vous êtes bénie entre toutes les femmes. Et Jésus, le fruit de vos entrailles, est béni.
2: Sainte Marie, Mère de Dieu, priez pour nous, pauvres pécheurs, maintenant et à l'heure de notre mort. Amen.
1: Je vous salue, Marie, pleine de grâce. Le Seigneur est avec vous. Vous êtes bénie entre toutes les femmes. et Jésus, le fruit de vos entrailles, est béni.
2: Sainte Marie, Mère de Dieu, priez pour nous, pauvres pécheurs, maintenant et à l'heure de notre mort. Amen.
1: Je vous salue, Marie, pleine de grâce. Le Seigneur est avec vous. Vous êtes bénie entre toutes les femmes. Et Jésus, le fruit de vos entrailles, est béni.
2: Sainte Marie, Mère de Dieu, priez pour nous, pauvres pécheurs, maintenant et à l'heure de notre mort. Amen.
1: Je vous salue, Marie, pleine de grâce. Le Seigneur est avec vous. Vous êtes bénie entre toutes les femmes. Et Jésus, le fruit de vos entrailles, est béni.
2: Sainte Marie, Mère de Dieu, priez pour nous, pauvres pécheurs, maintenant et à l'heure de notre mort. Amen.
1: Je vous salue, Marie, pleine de grâce. Le Seigneur est avec vous. Vous êtes bénie entre toutes les femmes. Et Jésus, le fruit de vos entrailles, est béni.
2: Sainte Marie, Mère de Dieu, priez pour nous, pauvres pécheurs, maintenant et à l'heure de notre mort. Amen.
1: Je vous salue, Marie, pleine de grâce. Le Seigneur est avec vous. Vous êtes bénie entre toutes les femmes. Et Jésus, le fruit de vos entrailles, est béni.
2: Sainte Marie, Mère de Dieu, priez pour nous, pauvres pécheurs, maintenant et à l'heure de notre mort. Amen.
1: Je vous salue, Marie, pleine de grâce. Le Seigneur est avec vous. Vous êtes bénie entre toutes les femmes. Et Jésus, le fruit de vos entrailles, est béni.
2: Sainte Marie, Mère de Dieu, priez pour nous, pauvres pécheurs, maintenant et à l'heure de notre mort. Amen.
1: Je vous salue, Marie, pleine de grâce. Le Seigneur est avec vous. Vous êtes bénie entre toutes les femmes. Et Jésus, le fruit de vos entrailles, est béni.
2: Sainte Marie, Mère de Dieu, priez pour nous, pauvres pécheurs, maintenant et à l'heure de notre mort. Amen.
1: Gloire au Père, et au Fils, et au Saint-Esprit.
2: Comme il était au commencement, maintenant et toujours, et dans les siècles des siècles. Amen.
1: Seigneur Jésus, tu as importé le pardon du Père, apprends-nous à pardonner et à demander pardon. Marie, Reine de la paix,
2: priez pour nous.
1: Ô Marie, conçue sans péché,
2: priez pour nous qui avons recours à vous.
1: Saint Maximilien Marie Kolbe, patron de Radio Espérance, sera fêté le 14 août. Nous préparons cette fête par une neuvaine et nous lui demandons son aide pour notre mission.
3: Seigneur, toi qui as dit « Heureux ceux qui entendent la parole de Dieu et lui demeurent fidèles », nous te prions par l'intermédiaire de Saint Maximilien Marie Kolbe, que nous avons choisi comme saint patron de notre radio. Tu avais mis dans son cœur un ardent amour pour la Vierge Immaculée et un ardent désir de se mettre à son service pour faire connaître ton nom au monde. À son exemple, nous désirons ardemment, nous aussi, qu'un grand nombre d'hommes puissent, par Radio Espérance, entendre la parole de Dieu et lui demeurer fidèles. Par l'intercession de Saint Maximilien Marie, nous t'apportons ce désir, nous te confions notre mission et nos projets. Par la Vierge Immaculée, accorde-nous discernement et dévouement. Que ton Esprit Saint nous éclaire pour faire toujours uniquement ta volonté et que la seule ambition de Radio Espérance soit ta gloire et la venue de ton règne par Jésus le Christ notre Seigneur. Amen. Amen.
1: Vierge Immaculée, priez pour nous. Saint Maximilien Marie Kolbe,
3: intercédez pour nous.
1: Au nom du Père et du Fils et du Saint-Esprit.
3: Amen. Amen.

Joséphine, Janine et Richard vous souhaitent une bonne journée. Nous allons dans quelques secondes entendre l'enseignement de frère Bruno, frère de la communauté Saint-Jean à Simbok au Cameroun, sur les abaissements de Jésus dans l'évangile de Saint-Jean. Très bonne journée à tous.

Chers auditeurs de Radio Espérance, bonjour. Je suis le frère Bruno de la congrégation Saint-Jean à Simbok au Cameroun. Nous vous proposons de commencer avec vous une série de méditations intitulée Les abaissements du Christ dans l'Évangile selon Saint-Jean, un modèle, un paradigme pour une spiritualité de l'humilité. Pour cela, nous exploiterons l'évangile de Jean dans les chapitres 1, 4, 6, 7, 13, 18 et 19. La méditation de l'évangile de Jean ne peut laisser indifférent quiconque cherche la vérité, quiconque cherche Dieu. Et cet évangile est très souvent qualifié d'évangile spirituel, le plus spirituel parmi les quatre évangiles, parce que Jean nous présente une figure du Christ de façon très particulière. Dans le chapitre 1, par exemple, au niveau du prologue, Jean introduit la notion de verbe. Contrairement aux synoptiques, Matthieu, Marc et Luc, Jean ne commence pas à désigner le Christ comme fils de Dieu, mais plutôt comme étant le Verbe de Dieu. Écoutons quelques versets de ce chapitre 1. Au commencement était le Verbe, et le Verbe était avec Dieu, et le Verbe était Dieu. Il était au commencement avec Dieu. Tout fut par lui, et sans lui, rien ne fut. Ce qui fut en lui était la vie, et la vie était la lumière des hommes. Et la lumière luit dans les ténèbres, et les ténèbres ne l'ont pas arrêtée. Alors la question qu'on serait en droit de se poser ici, c'est de savoir pourquoi l'évangéliste nomme ainsi le Christ. Pourquoi n'utilise pas tout simplement la notion de fils de Dieu, mais plutôt de verbe? Lorsque nous nous référons au commentaire de saint Thomas d'Aquin sur l'évangile de Jean, nous constatons que pour nous faire entrer dans la compréhension de l'appellation de Jésus comme Verbe de Dieu, saint Jean va utiliser cette expression Verbe de Dieu pour une raison particulière, selon le théologien. Saint Jean avait le souci d'éviter à ce que les païens particulièrement ramènent la filiation divine à une filiation essentiellement humaine. Et pour cela, il va donc introduire la notion de verbe. Nous pouvons distinguer trois différences entre notre verbe et le verbe divin, dit saint Thomas d'Aquin. Premièrement, notre verbe est en formation. Avant d'être formé, notre verbe est en puissance avant d'être en acte. Mais le verbe de Dieu est toujours en acte. La deuxième différence, c'est que notre verbe est imparfait, alors que le verbe de Dieu est absolument parfait. La troisième différence, c'est que notre verbe n'est pas de même nature que nous, tandis que le Verbe divin est de même nature que Dieu. Il est quelque chose qui subsiste dans la nature divine. C'est ce Verbe de Dieu que nous voulons regarder dans l'Évangile. Nous voulons regarder ces différents abaissements et plusieurs ici dans l'Évangile de Jean nous montrent des actes du Christ s'abaissant volontairement. Et nous allons voir que dans sa pédagogie, le Christ pose ses actes pour éduquer ses apôtres, pour nous éduquer, pour éduquer ses disciples à l'humilité. Parce que le Christ connaît le cœur de l'homme. Après le péché, le cœur de l'homme est devenu orgueilleux. Et dans sa mission de rédempteur, le Christ a eu le souci non seulement d'enseigner par des paroles, mais surtout par des actes, l'esprit d'humilité. Et nous verrons dans différents récits que tout ce que Jésus
à accepter de faire ou de subir ou de vivre comme abaissement a toujours eu comme intention particulière d'aider les hommes pécheurs à retrouver le véritable sens de leur grandeur. Car c'est quand nous nous abaissons devant Dieu que nous sommes grands. C'est quand nous nous faisons petits devant Dieu que nous retrouvons notre grandeur. Que cet évangile de Jean que nous allons méditer soit véritablement pour nous une nourriture spirituelle qui affermit notre foi et qui nous aide à grandir tous les jours dans notre intimité avec le Christ. Chers auditeurs de Radio Espérance, voici cette première méditation introductive qui va nous permettre de parcourir différents chapitres de l'évangile de Jean sur le thème de l'humilité. Loué soit Jésus-Christ.

Auditeurs de Radio Espérance, à l'occasion des sessions de Parelmonial, nous partons tout de suite pour le sanctuaire de Parelmonial. Assister tout d'abord à un temps de louange, puis à une conférence, et enfin à 11h à la messe.

0: c'est bon, le premier chant est prêt.
1: Au nom du Père et du Fils et du Saint-Esprit, Amen.
2: Amis auditeurs, bonjour. Bienvenue sous la grande tente à Parelmonial. Et nous sommes repartis pour une matinée ensemble. Donc, vous avez entendu, la louange commence tout juste.
1: Notre Seigneur, notre Dieu, tu es notre roi. Et nous te bénissons par avance de tout ce que tu vas nous donner aujourd'hui, de ta présence au milieu de nous. Amen. Merci Seigneur. Gloire et louange à toi.
3: Ouvrons les portes, Seigneur. Hosanna.

0: louange et gloire.
1: Amen. Merci Seigneur. Seigneur Jésus, nous te rendons grâce pour ce jour. Seigneur, nous te bénissons. Tu nous as invités pour cette journée, pour cette session. Merci pour ta bonté, merci pour ta miséricorde. Amen.
2: Seigneur, nous ouvrons nos cœurs, nous voulons ouvrir ces portes, toutes les portes, surtout celles qui sont verrouillées en notre cœur, en notre vie, Seigneur. Cœur brûlant d'amour, Seigneur, viens nous enflammer de ton amour. Amen. Merci, Seigneur. Merci.

0: Amen. Gloire à toi, Seigneur. Béni es-tu, Seigneur. Nous avons entendu hier soir avec ce témoignage du Père Étienne que tu étais un cœur brûlant d'amour pour chacun de nous. Seigneur, nous voulons ouvrir nos cœurs pour que ce feu de ton amour puisse venir brûler en nos cœurs et transformer nos vies. Merci, Seigneur. Nous t'ouvrons nos cœurs, Seigneur. Nous te laissons toutes nos pauvretés, nous te laissons tout ce qui nous encombre et nous avons confiance en ton cœur plein d'amour infini pour chacun de nous.
1: Gloire Jésus. À toi, Seigneur, parce que tu es là, tu es au milieu de nous et en ce moment même, Seigneur, tu viens nous visiter nos cœurs, nous rendre cette paix que nous attendons tant. Merci pour ce temps qu'il nous est donné de vivre avec toi. Et nous voulons tout te donner, tout ouvrir, ouvrir toutes les portes, tous ces espaces qui nous appartiennent. Gloire à toi, Seigneur.

0: Gloire à toi, Seigneur, nous t'offrons nos cœurs ce matin. Parce que tu es un Dieu d'amour, tu es un Dieu créateur. Nous te louons, Seigneur, nous te bénissons.
1: Seigneur, saint est ton nom. Nous nous réjouissons ce matin de te louer, d'ouvrir notre cœur, de tourner nos regards vers toi. Sois béni, Seigneur, toi qui es bonté. Gloire à toi.
0: Amen. Merci, Seigneur.
2: Oui, en ce premier jour de session, Seigneur, vraiment, nous te demandons de nous aider à ouvrir notre cœur. Vraiment, Seigneur, tu nous as invités, tu conduis notre chemin. Eh bien, Seigneur, nous sommes disponibles, nous sommes là, Seigneur, nous avons répondu oui à ton appel. Merci, Seigneur, pour toutes les grandes choses que tu vas faire en chacun d'entre nous.
0: Amen. Merci, Seigneur. En Jean, chapitre 7, verset 37, il est dit, « Si quelqu'un a soif, qu'il vienne à moi et qu'il boive. Celui qui croit en moi, des fleuves d'eau vive couleront de son sein, comme dit l'Écriture. » Il dit cela de l'Esprit que devaient recevoir ceux qui croiraient en lui. Amen. Merci, Seigneur. Merci pour ton Esprit Saint, Seigneur, que tu veux répandre sur chacun de nous. Merci pour ce cœur si aimant, si doux, si humble. Tu désires ce feu qui jaillit de ton cœur pour chacun d'entre nous. Et nous te remercions, Seigneur, que aujourd'hui nous soyons ouverts à cette grâce davantage, que nous puissions recevoir plus, Seigneur, de ce cœur brûlant d'amour. Merci, Jésus.
3: Je nous invite à préparer nos cœurs en restant quelques secondes dans un silence pour accueillir l'Esprit Saint que nous allons chanter. Nous allons demander au Père, l'Esprit Saint que Jésus nous a acquis si chèrement à la croix, et dont il veut nous combler pour changer nos vies, pour que nous puissions les vivre en lui. Amen, Seigneur. Merci pour cet extraordinaire cadeau de ton Esprit d'amour.

0: Les sommets des montagnes sont à lui, avons-nous chanté. Le Seigneur nous dit, vos sommets sont à moi, mais donnez-moi aussi vos abîmes de pauvreté, vos abîmes de limites et de péché. Je veux habiter vos abîmes pour y faire ma demeure et y manifester la puissance de mon amour.
1: Heureux les miséricordieux, ils obtiendront miséricorde. Matthieu 5. Heureux les miséricordieux, car ils obtiendront miséricorde.
2: Chers frères et sœurs, maintenant je voudrais vous présenter un tout petit peu, au cœur de cette louange, ce qui va être le programme de ces quelques jours. Donc avec Blandine et puis toute l'équipe qui nous entoure, on a conçu un programme. Je vais être très court, pour ceux qui sont debout là devant, ça va être vraiment rapide. Ça va être vraiment rapide parce que notre session est rapide, on n'a que 3 jours. Et la question qu'on s'est posée, c'est comment faire pour donner l'essentiel rapidement. Alors quel est l'essentiel? Quel est le cœur de nos vies? Quel est l'acte chrétien par excellence? Qu'est-ce qui nous motive le plus et au plus profond? C'est la louange. Merci. Donc on a préparé une session sur la louange et on était très heureux de le faire parce que dans la communauté, on aime louer et on espère que vous allez aimer louer avec nous. Donc on est heureux de vous introduire dans cette louange communautaire, cette louange ecclésiale, tous ensemble, pour louer le nom du Seigneur, célébrer la bonté du Seigneur. Voilà le thème de notre session, ça c'était sur internet, donc vous l'avez lu. Louer la bonté du Seigneur, ce qui nourrit notre louange, ce sont nos actions de grâce, bien sûr. Action de grâce, ça se dit Eucharistie. Donc, le but final, la louange, c'est beau, c'est ce qu'on vient de vivre, mais on sait bien que cette louange, elle se dirige vers quelque chose de plus grand qu'elle, plus grand que ce qu'on vient de vivre maintenant, c'est la messe. C'est l'Eucharistie du Seigneur. Ce que disait Monseigneur Rivière hier soir, ça m'a beaucoup touché, moi. On peut faire de tout acte bon, on peut faire une Eucharistie. Et nous devons, comme ça, grandir dans l'Eucharistie, dans l'action de grâce. L'objectif de notre session, notre espoir à tous ensemble, toute notre équipe, c'est qu'on vive mieux au terme de cette session, on vive plus profondément, on comprenne mieux la messe, le grand mystère de la messe, la grande joie de la messe, qui est, on ne s'en rend pas compte, mais qui est vraiment la sève de toute notre vie chrétienne, de tout ce grand corps que nous formons. Voilà. Donc, préparons-nous dès maintenant à la messe.

0: on a discerné, c'est le psaume 39. Souvenez-vous, si vous avez des moments où vous ne savez pas trop quoi faire, vous ne savez pas trop quoi méditer finalement, vous ouvrez votre Bible, psaume 39, et c'est le cœur de notre affaire. Il y a trois versets qui ont retenu notre attention, plus un quatrième, dans ce psaume extraordinaire, extrêmement riche. Premier verset, « Il m'a tiré de l'horreur du gouffre et de la boue ». Ce premier verset, on va le méditer aujourd'hui. Ça va être le thème de notre journée qui va se conclure par une veillée miséricorde. Voilà, c'est Monseigneur Abbé qui présidera la messe et Grégory Turpin va nous donner un enseignement et un témoignage tout à l'heure. Premier verset, « Il m'a tiré de l'horreur du gouffre et de la boue ». Alors ce soir, en particulier, je vous le dis tout de suite, il y aura des prêtres qui seront à votre disposition pour vous confesser. Mais tout le monde ne pourra pas se confesser ce soir. Toute la journée, des prêtres confessent devant le Saint-Sacrement qui est exposé sur la prairie. Vous pouvez commencer dès tout à l'heure, dès ce matin, et toute la journée, et demain, et encore après-demain. C'est la fête du Seigneur, vraiment. Deuxième verset du psaume 39, « Il a mis dans ma bouche un chant nouveau. » Il a mis dans ma bouche un chant nouveau. C'est ce que nous expérimentons dans la communauté de l'Emmanuel, et c'est ce que vous allez expérimenter, vraiment, on le croit, demain. Grâce à nos frères et sœurs qui vont là aussi vous donner un enseignement. On aura une soirée louange, particulièrement mardi soir. Troisième verset. Je n'ai pas caché ton amour et ta vérité. J'ai dit ton amour et ta vérité à la grande assemblée. Notre louange est ecclésiale, elle est commune. Ce n'est pas la louange de Thomas ou de Blandine, etc. On la vit ensemble. Monseigneur Le Sceau viendra nous entretenir de cette dimension ecclésiale et achever ce parcours vers la messe, précisément, mercredi. Il y a un quatrième verset, peut-être le plus important, le plus beau. Moi, quand je l'entends, je suis fou de joie. Tu ne voulais ni sacrifice, ni victime. Alors j'ai dit, voici, je viens. Celui-là, il n'y aura pas d'enseignement parce qu'on n'avait que 3 jours. Mais ce sera pour le quatrième, quand on se sera quitté, ou c'est dès maintenant, si vous voulez. Vous pouvez le garder dans votre cœur et le méditer pendant toute cette session. Voilà. On vous souhaite beaucoup de joie dans cette louange et dans cette célébration de la bonté du Seigneur.
1: Amen.
2: Alors, on a entendu que Jésus nous avait fait un cadeau incroyable à la croix en ouvrant son cœur et pour nous donner l'Esprit Saint. Et il nous a aussi fait un deuxième cadeau, il nous a donné sa mère. Et Marie est celle qui a aussi tout connu. On a entendu hier que Jésus avait tout connu, mais Marie aussi a tout connu. Et elle est l'épouse de l'Esprit Saint. Donc prenons-la avec nous, prenons-la chez nous, dans notre cœur, pour toute cette journée, qu'elle demande à son Fils toutes les grâces dont nous avons besoin.

Père et du Fils. Juste deux petits mots avant de poursuivre notre journée. Tout ce que nous avons entendu, les chants qui ont été pris, rien n'est préparé de cette louange. Tout nous est donné par l'Esprit Saint, que ce soit la parole que le Seigneur nous a donnée, ou les paroles, les chants, voilà. Nous nous confions à l'Esprit Saint quand nous prions pour cette louange, et c'est lui qui donne. C'était important, et le chant en langue, peut-être certains ont entendu ça pour la première fois, c'est en fait un charisme, donc un don qui est donné aux uns et aux autres pour le bien de l'Église, pour le bien commun. Et ce chant en langue qui est en fait une espèce de mélopée qui correspond au gazouillis d'un petit nourrisson qui en fait, devant son père incroyablement aimant, ne peut pas parler mais laisse son cœur s'exprimer à travers ce gazouillis. Voilà. Et pendant ce temps-là, pendant ce chant en langue, bien souvent l'Esprit Saint vient mettre une image, vient donner une parole, vient donner une exhortation.

0: peut aussi donner une parole de guérison, qu'on appelle une parole de connaissance, que nous aurons l'occasion d'entendre sûrement ce soir. Voilà, bonne journée à chacun.
1: Nous sommes toujours sous la grande tente à Paray-le-Monial pour toute cette matinée, donc la louange est terminée. Dans quelques instants, nous aurons un enseignement donné par Grégory Turpin. Grégory Turpin est connu puisque c'est un chanteur français, auteur, animateur radio, éditeur, producteur. Il dit « J'écris et je chante pour partager ce qui me traverse. Chaque chanson est une prière en creux, une parole posée. » Grégory Turpin est né à Saint-Giron en Ariège. Il a 46 ans.
2: Bonjour à tous.

0: Alors, dans quelques instants maintenant, il y aura donc Grégory Turpin qui nous donnera l'enseignement. Et le titre de son enseignement, c'est « Il m'a tiré de l'horreur de la boue ». Et à 11h, nous aurons la messe qui sera présidée par Monseigneur Jacques Habert, qui est évêque de Bayeux-Lisieux.
1: Présentation des off. Alors, qu'est-ce qu'un off? Un off, c'est une proposition qui vous est proposée pendant un temps libre de la session, donc pendant soit la période du midi, donc à partir de 14h, ou bien après vos parcours à 17h30. Et vous retrouvez tous les off sur l'application Emma Event, dont on vous parle depuis hier. C'est vraiment le lieu où se trouvent toutes les informations, le lieu et l'heure de rendez-vous. Alors, s'affiche à l'écran magnifique, mon diaporama. Le premier off qui vous est présenté à 14h, c'est sur le couple et les écrans. Voilà, Amour et Vérité vous propose ce off à la tente de l'Oasis à 14h. Et ensuite, pour la deuxième partie de la journée, donc à partir de 17h30, on a plusieurs offs au choix. Le premier, c'est la projection.

0: fait.
1: Sinon, vous n'avez pas le choix.
0: Donc voilà.
1: On enchaîne. Alors, premier jour, je voudrais simplement vous donner les horaires quand même. 10h30, 20h30. Pour tous ceux qui débarquent à Paray-le-Monial ou pour ceux qui voudraient redécouvrir le cœur, le message du Sacré-Cœur de Jésus, plusieurs livres, mais vous avez une table ronde au sein de la librairie où vous pourrez encore plus en découvrir. Je vous propose Le Réveil de la Miséricorde, écrit par l'ancien prêtre de Paray-le-Monial, qui vraiment dépoussière le message. Vous avez également aussi le film ou le DVD ou le livre du film Sacré-Cœur. Et vous avez aussi un petit nouveau qui a écrit un truc qui s'appelle Il nous a aimés du pape François. Voilà, non, c'est l'encyclique du pape. S'il y a bien un seul livre avec lequel il faudrait tous que vous partiez si vous ne l'avez pas encore lu, c'est bien ce texte sur le message du Sacré-Cœur au monde et que voilà, que le pape François a donné un peu comme testament spirituel aussi de son pontificat. Ça se lit facilement. Voilà. Et vous avez aussi Explique-moi le Sacré-Cœur dans cette petite collection pour les 4-7 ans. Écrit par un prêtre, une mère de famille catéchiste et magnifiquement illustrée, une petite collection de petits cartonnets dans lequel on a fait, enfin les éditions d'Emmanuel ont fait un Explique-moi le Sacré-Cœur que je vous recommande également. Ensuite, les Fils de l'Orage. Alors là, voici une saga historique, une romance, une plume d'extrême-onction. Vous allez vous dire pourquoi je vous parle de ça là à Paray-le-Monial, c'est quoi le rapport? C'est une histoire d'amour sous la Révolution française. Voilà. En fait, c'est un magnifique roman, enfin deux, puisque c'est une trilogie. Vous avez ici une saga absolument géniale, très très bien écrite, qui a été, pour la petite histoire, acceptée par l'un des trois plus grands éditeurs français, généralistes, à ceci près qu'il avait demandé d'enlever tous les passages concernant Jésus, l'explication de la foi chrétienne, etc. Ce que l'auteur a refusé avec cette phrase que je trouve géniale, ben, si j'écris pas pour Jésus, j'écris pour qui? Voilà. Et puis par coup de la providence, c'est arrivé aux éditions de l'Emmanuel. En fait, c'est le best-seller de l'été. Bon, c'est génial, c'est super. Il en faut toujours bien un. C'est absolument génial. C'est écrit, évidemment, vu comme ça, à quoi ça ressemble, on se dit que ça va être pour les jeunes filles de 15 ans, etc. A priori, je suis pas une jeune fille de 15 ans. J'ai adoré. J'ai passé des nuits blanches. Vous voyez? Donc c'est une grande saga, et dedans il y a une intelligence enfin, plein de propos intelligents qui portent à réfléchir sur des grands mouvements comme la Révolution française et aussi aujourd'hui, eh bien, tout plein de, enfin, il y a des connexions à faire entre les deux, je vous laisse découvrir. Magnifica Humanitas, une autre encyclique d'un autre pape, voilà, le cri du pape Léon, cette fois-ci, sur l'humanité à l'ère de l'intelligence artificielle. Je vous laisserai aussi venir la découvrir. Un autre best-seller de l'été, Joyeux Miracle, 84 histoires véridiques pour booster sa foi. Alors c'est pas moi qui le présente, normalement c'est ma collègue, et elle raconte toujours la même histoire, et je voulais changer. Donc j'ai ouvert au pif le livre tout à l'heure, et je suis retombé sur la même histoire. Donc j'obéis, voilà, et je vous raconte cette histoire. Dans un pays plutôt anticlérical, au siècle dernier, une femme avait besoin de trouver un travail. Elle est chrétienne, elle est dans un pays à tendance très forte musulmane, et donc il y a des freins à ce que les chrétiens trouvent des travails. Bref, elle n'y arrive pas, et donc elle fait une neuvaine à Thérèse de Lisieux. Et c'est là où vous voyez pourquoi Thérèse est en train de guider cette histoire, pour ceux qui connaissent Thérèse. Thérèse de Lisieux, très bien, bonne sœur de Carmélite de France, voilà, que cette jeune femme prie. Cette femme l'a prie, et puis un jour reçoit un coup de fil d'un ministre, qui lui demande de venir au ministère. Donc elle est un peu inquiète. Elle arrive et là elle se fait engueuler par le ministre qui lui dit mais c'est quoi ça, c'est n'importe quoi, qui vous demande d'envoyer quelqu'un qui vient vous faire la pub de votre, c'est bon, je vais vous donner un travail, mais enfin il n'y a pas besoin de vous donner votre ambassadrice là comme ça. Elle comprend pas trop, notre jeune femme. Il peut dire, mais de quoi vous me parlez? Il dit, bah oui, il y a une bonne femme qui est venue me demander de vous faire toute la pub de votre famille, que vous êtes génial, qu'il faut que je vous embauche, machin, machin. Voilà. Je ne comprends toujours pas. Et puis, on a une petite motion. Et elle sort une carte de Thérèse qu'elle avait dans la poche. Et lui, est-ce que cette jeune femme, c'est elle? Le ministre dit, oui, voilà, c'est elle. Elle est venue ce matin. Non, elle est venue il y a deux jours, pardon. Elle est venue il y a deux jours me demander de vous donner un travail. Et donc là, ben, la bonne femme est obligée de lui dire la vérité. Elle se dit, ben, très bien, sauf que c'est une religieuse morte en 1900 et quelques. Donc voilà, le ministre pète un câble, n'est pas content du tout. Il dit, oh, mais qu'est-ce que vous me racontez? Pas du tout, je l'ai vu il y a deux jours. Tiens, je vais demander à mes gardes. Et donc il va voir ces deux gardes qui sont devant la porte. Et il les prend à propos. Et voilà, est-ce que vous m'avez bien vu parler il y a deux jours avec une dame en tenue marron, avec une grande robe blanche aussi, machin? Et les deux gardes, un peu gênés, lui révèlent que... Ben, on vous a bien vu parler, mais vous étiez tout seul, quoi. Voici un des miracles qu'il y a dans ce 84 histoires vraies. Simplement, toutes les autres, les 83 histoires vraies, arrivent à des gens comme vous et moi. Voilà. Je vous laisse découvrir Joyeux Miracle. On enchaîne avec un dernier livre, la petite nouveauté de l'année, on va dire, la Bible. Alors, pourquoi c'est une nouveauté? Évidemment que la Bible n'est pas une nouveauté. Mais nous avons, aux éditions d'Emmanuel, ils ont sorti une Bible, sa première Bible à annoter en français. C'est-à-dire que vous avez le texte de la Bible au milieu, cœur de page, et sur chaque côté, vous avez un espace et des lignes pour pouvoir écrire, commenter. Moi, je recopie mot à mot, par exemple. Voilà, je recopie la Bible. Le mec qui se prend pour... Bref. Y en a qui colorient la Bible, d'autres qui font des dessins. Enfin bref, ça, c'est chacun sa liberté artistique et spirituelle. L'idée, c'est de pouvoir méditer la parole de Dieu au plus près du texte. Donc, je vous laisse la découvrir. Et nous avons une petite surprise pour vous. Que Raphaël, à qui j'ai demandé de faire l'annonce il y a oui. une minute, va le faire.
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1: On enchaîne avec les Bibles, cette fois-ci des petits cartonnets qui racontent une histoire de la Bible, Moïse, la très belle histoire de Marie, la très belle histoire d'Abraham, etc., etc., pour les 0-3 ans. Et nous aurons l'autrice en dédicace de 17h à 19h. C'est l'une des autres occasions de passer à la librairie. Nous avons tous les jours des auteurs. Vous aurez du coup aujourd'hui Grégory Turpin de 13h30 à 14h30, puis de 17h30 à 18h30 sur son livre témoignage, mais également, et je le signale fortement, sur ce livre, ce que j'ai découvert sur le père, pour quelqu'un comme moi qui a eu un père, perfectible, ce livre fait du bien. Donc s'il y en a dans la salle, je vous laisse ça comme ça au passage, et vous aurez Grégory Turpin en enseignement juste après, donc vous pourrez découvrir sa patte. Ensuite, nous aurons aussi Christine Vogel-Turel de 17h30 à 18h30 sur son témoignage. Enfin, elle se fait la porte-parole de plusieurs témoins de frères qui étaient musulmans et qui sont devenus catholiques. Voilà, elle témoigne de l'islam à Jésus-Christ. Nous aurons également Petit Page, illustratrice de talent, qui vient dédicacer ses plusieurs livres autour de prières ou de saints ou sur la confession. Un grand merci. Je vous laisse avec un petit slogan. Pour une session réussie, passez à la librairie. Merci.
2: Juste un petit quelque chose que j'ai oublié de vous dire sur l'application. Quand vous arrivez sur l'application, c'est important de bien la réactualiser, c'est-à-dire de faire comme ça, ce mouvement-là sur votre téléphone pour réactualiser toutes les informations, parce qu'au cours de la journée, il peut y avoir des changements de lieu, et des changements d'horaire légers ou bien des ajouts. Et du coup, n'oubliez pas de réactualiser l'application pour avoir les bonnes nouvelles à jour. Voilà. Bonne journée tout le monde.

0: qu'il a chanté avec Natacha Saint-Pierre. Et il est revenu plusieurs fois, déjà à Paris, pour chanter pour Thérèse. Vous comprendrez qu'il est, il est très proche de la petite Thérèse, dont on vient de parler aussi juste avant. Et là, Grégory a accepté pour la première fois de nous donner un enseignement. Donc avec cette journée sur la miséricorde, vous allez voir que son enseignement va rentrer en résonance. Je vous propose eh bien, de le confier à la Vierge Marie, de confier Grégory son enseignement, notre cœur et nos oreilles à tous.
1: Voilà, donc l'enseignement de Grégory Turpin commence dans très peu de temps.
0: Le Seigneur est avec vous. Vous êtes bénie entre toutes les femmes, et Jésus, le fruit de vos entrailles, est béni. Sainte Marie, Mère de Dieu, priez pour nous pauvres pécheurs, maintenant et à l'heure de notre mort. Amen.
2: Bonjour à tous, très heureux d'être avec vous. Comme on vient de vous le dire pour la première fois, je ne vais pas chanter. Et je vais essayer de partager des choses sur comment je vis la louange, comment on peut vivre la louange, et particulièrement dans les moments où on vit des difficultés. Au début de cette session, on pourrait se poser la question, mais qu'est-ce que je suis venu chercher? Qu'est-ce que j'ai envie de déposer au cœur de Jésus, ici à Paray l'Aumônial? Qu'est-ce que j'ai envie d'emporter avec moi après ces 3 jours que j'aurai passés ici? Peut-être que pour certains, ce sera simplement cette dose spirituelle dont on a besoin l'été pour pouvoir durer plus longtemps le reste de l'année. Et puis peut-être que pour d'autres, ce sera déposer des choses plus lourdes, des angoisses, des difficultés physiques, psychologiques, familiales. C'est ici, au cœur, auprès du cœur de Jésus, que tout devient plus simple, en tout cas, qu'on a plus de facilité à venir donner à Jésus ce qui nous pèse et ce qui parfois nous empêche de venir vers lui. Parce que tout ce que l'on se trimballe, les difficultés psychologiques parfois, peuvent nous empêcher de prier, peuvent nous empêcher de nous connecter à lui. Et j'entends souvent des gens qui me disent « Mais moi, je ne ressens pas la présence de Dieu. Mais moi, j'ai l'impression que Dieu est loin de moi. J'aimerais tellement qu'il puisse se manifester à moi de manière particulière. » Et en fait, on voit dans notre société, en particulier avec l'arrivée de l'intelligence artificielle, que parfois, cette intelligence artificielle peut répondre à des questions que l'on posait il y a quelque temps à Dieu, avant l'IA. On voit même des applications qui vous répondent comme si c'était la Bible qui vous répondait, comme si c'était Jésus lui-même qui vous répondait. Alors ça, c'est formidable, parce qu'à 3h du mat, quand on a des angoisses, on pose notre question à une intelligence artificielle et la réponse est instantanée. La seule différence entre Dieu et une IA, c'est que Dieu prend le temps. Et c'est frustrant. Il nous apprend la patience. Dieu prend le temps, non pas pour nous faire râler, mais parce qu'il a besoin de se manifester dans les petites choses. Il va simplement purifier notre question, purifier notre désir, ce qu'une IA ne pourra pas faire. Une IA pourra vous connaître profondément, parfaitement. Elle pourra connaître les secrets de votre cœur parce que vous lui confiez ce que vous n'avez jamais confié à personne. Mais la différence entre Dieu et une IA, c'est que Dieu vous connaît et vous aime, alors qu'une IA, elle est juste là, elle vous connaît, mais sans amour. Je faisais cette petite parenthèse parce que aujourd'hui, on pourrait penser que la prière est en train de passer à une nouvelle ère numérique. Et la louange que nous vivons ici à Paray l'Aumônial, c'est à peu près tout le contraire. Alors si vous voulez de l'instantané, peut-être que Dieu va vous donner cette grâce particulière d'un miracle, de quelque chose que vous pouvez vivre dans votre vie, particulièrement pendant cette session, mais peut-être que le Seigneur prendra du temps. Et la louange, c'est justement ce moment où on vient à Dieu comme un enfant, tout à l'heure ça a été dit, on vient à Dieu comme un enfant, pas pour demander, mais pour s'émerveiller de qui il est pour nous. Et je voudrais que pendant cette matinée, avec la messe qui va suivre, on puisse peut-être prendre le temps de faire mémoire de tout ce que Dieu a fait pour nous. Je me rappelle cette anecdote, il y a une sœur de Thérèse de Lisieux qui vient la voir et qui lui dit, je pense que c'était pour ses vœux, elle devait faire des vœux dans la communauté, elle dit à Thérèse, j'aimerais que tu m'écrives un joli poème pour dire à Dieu tout ce que j'ai fait pour lui. Et Thérèse lui a répondu, non, ça c'est pas très intéressant, on va peut-être faire un poème pour dire tout ce que Dieu a fait pour toi. Et en fait, le poème est extrêmement long parce que il y a des miracles dans nos vies, il y a des choses que Dieu fait et dont on passe à côté. On passe à côté, on n'arrive pas à faire mémoire de la beauté de ce que Dieu a fait pour nous. Alors pour ceux qui viennent pour la première fois, eh bien il y a aussi un enjeu. Peut-être que c'est la première fois que vous participez à un tel rassemblement, peut-être que c'est la première fois aussi que vous prenez le temps de Dieu. Chacun vient avec son histoire, et cette louange, elle a quelque chose de particulier. Alors la louange, hein, vous savez, c'est pas la communauté de l'Emmanuel qui l'a inventée. Hein, je veux pas décevoir les frères. La forme peut-être que telle qu'on la vit ici est particulière, mais la louange, vous savez, on loue depuis de nombreux siècles et ça a commencé par les psaumes. Et ce qu'il y a de particulier dans les psaumes, et d'ailleurs les moines peuvent dire des psaumes plusieurs fois par jour dans une manière très intérieure, c'est une forme de louange. Eh bien, il y a cet émerveillement, mais il y a aussi ce cri du cœur. Il y a la colère envers Dieu. Peut-être que certains parmi vous ont de la colère. Il y a aussi ces angoisses qui nous empêchent d'avancer vers lui. Il y a tout ça qui germe en nous et qui font que parfois notre louange, elle est bouchée. Et quand on vient ici et qu'on vous demande de vous avancer, vous savez, moi j'ai chanté. Et au début, je pense que quand j'animais des louanges, je chantais pour ne pas avoir à louer. Je m'explique. Moi, je suis pas quelqu'un d'extraverti, m'approcher, lever les mains, chanter. Tout ça, c'était quelque chose qui n'était pas habituel pour moi. Mais attention, ceci n'est que la forme. Il faut qu'on aille plus en profondeur. Il faut qu'on aille au cœur même de ce qu'est la louange. Et la louange, ça n'est pas la prière de ceux qui vont bien. Ça n'est pas la prière de ceux qui sont ravis. La louange, c'est aussi la prière de ceux qui souffrent, de ceux qui sont angoissés, comme dans les psaumes. Et je voudrais qu'on reprenne le psaume, ce verset de psaume qui va guider toute votre session. Il s'est penché vers moi pour entendre mon cri. Il m'a tiré de l'horreur du gouffre. Et je suis venu pour célébrer, pour louer les bontés du Seigneur. Alors cette louange, on va essayer de la faire nôtre pendant ces 3 jours. Et une des façons de la faire nôtre, c'est d'avoir un cœur différent. D'avoir ce cœur d'enfant dont on parle tant. « Laissez venir à moi les petits-enfants », disait Jésus. Comment avoir ce cœur d'enfant? Peut-être que parmi vous, il y en a qui ont du mal à s'imaginer être un enfant parce que on a du mal à s'imaginer ce qu'est un père. Tout à l'heure, Joseph l'évoquait. Il n'a pas eu un papa exemplaire. Peut-être que pour vous, vous avez des choses similaires dans vos vies. Ou peut-être que tout simplement, au-delà du père que nous avons reçu, il y a des gens qui ont eu des fonctions paternelles dans notre vie, c'est-à-dire des gens qui ont été là pour nous guider, qui ont été là pour nous enseigner et qui sont venus nous blesser. Tout cela a pour conséquence que l'on peut se faire une mauvaise image de qui est Dieu Père. C'est-à-dire que l'image du Père sur notre terre va conditionner l'image que l'on se fait d'un Dieu Père. Et Dieu Père n'est pas là pour corriger l'image que l'on s'est fait de notre Père sur terre. Non, il n'est pas venu pour remettre à niveau. Non. Quand on va découvrir cet amour infini que Dieu a pour nous et cet amour inconditionnel qu'il a pour nous, eh bien c'est là que l'on va pouvoir se réajuster sur ces fonctions de paternité, sur ces personnes qui ont eu un réel impact paternel dans nos vies, et que l'on va pouvoir commencer à s'apaiser parce qu'on va pouvoir comprendre, pardonner, avancer. Pour rentrer dans cette louange, on n'a pas d'autre choix que de faire l'expérience d'un Dieu Père aimant. Et je voudrais vous citer un grand théologien qui s'appelle Stromae et qui dit « Comment savoir où je vais si je ne sais pas d'où je viens ?» Et ce Dieu Père qui ne nous a pas engendrés au sens de notre Père sur Terre nous engendre à une vie spirituelle bien plus grande, bien plus profonde et bien plus belle. Alors, redécouvrir cette paternité de Dieu, cet amour inconditionnel qu'il a pour nous, c'est vraiment le signe que l'on va rentrer petit à petit dans cette louange. J'aimerais qu'à la fin de cet enseignement, on prenne un temps, on va chanter ensemble, on prenne un temps pour se dire, mais aujourd'hui, Seigneur, j'ai envie de te louer pour ce que tu es. J'ai envie de te louer sans rien avoir à te demander. Juste pour ce que tu es. Et faites cette expérience. Parmi vous, la foi que vous avez reçue, elle vous a été transmise par une personne. Moi, je sais que cette foi, elle m'a été transmise par un prêtre que j'aime énormément et qui est toujours dans ma vie. Parfois aussi, on peut avoir eu des gens qui nous ont marqués et puis on a appris que leur vie n'était pas tout à fait en cohérence avec ce qu'ils enseignaient. Ça nous a profondément blessés. J'ai eu une incompréhension. Et peut-être que ça a rebuté certains de se dire « Mais c'est quoi cette hypocrisie de ces gens qui ont pris le micro sur cette scène et qui n'étaient pas cohérents ?» sur cette scène ou ailleurs, dans des rassemblements. Et ça vient nous blesser. Mais à l'inverse, il y a une autre chose, moi, qui m'a blessé. Ce sont ceux qui ont montré une image de la foi inaccessible et qui ont fait penser que la foi, c'était simple en claquant des doigts et qui, moi, pauvre petit que j'étais, avec toutes mes problématiques psychologiques dont je vais parler dans un instant, eh bien, je n'arrivais pas. Ce mensonge-là, qui n'était pas un mensonge voulu, qui n'était pas une manière de tromper, en fait, eh bien, nous a introduit dans une vision de la foi qui était trop loin pour moi. Alors, entre ceux qui ont menti et ceux qui ne nous ont pas montré leur vulnérabilité, comment j'arrive, moi, à me situer pour me dire que ce lien que j'ai envie d'entretenir avec Dieu, il est fait de haut, de bas, mais en tout cas, il est fait d'une volonté de vouloir toujours continuer à m'attacher à lui. Et moi, vous savez, j'ai beaucoup chanté, j'ai eu la chance de chanter avec Natacha Saint-Pierre, de chanter les poèmes de Sainte-Thérèse, d'avoir une carrière. Et à un moment dans ma vie, c'était en 2017, alors que je témoignais beaucoup de ma conversion, puisque je me suis converti, j'ai eu un passage par la drogue, j'ai eu des choses qui ont été difficiles, j'ai eu une fragilité en moi. Et cette fragilité, c'est complètement écroulé en 2017 à la sortie d'un concert. Je donnais un concert pour les chrétiens d'Orient où j'avais été plusieurs fois en Irak pour chanter pour eux dans les camps quand c'était la guerre là-bas. Et c'était la première fois depuis quelques années que le concert avait du mal à remplir, qu'on avait dû se battre pour qu'il y ait du monde. Et moi, j'ai vécu ça comme un échec. Ça faisait 10 ans que j'avais allé de succès en succès, mais c'est cet échec-là qui a fait qu'à la fin du concert, j'en avais 2 dans la journée, je me suis effondré psychologiquement. J'ai fait ce qu'on appelle un burn-out. Burn-out qui m'a conduit à près de un mois sans pouvoir bouger, un an sans pouvoir vraiment travailler, et plusieurs années avec des angoisses à chaque fois que je montais sur scène. Je n'arrivais plus, je ne comprenais plus. Alors quand on est dans cette état psychologique, il y a un auteur de l'Emmanuel qui a écrit un très beau livre qui s'appelle « Burnout, la maladie du don ». C'est très vrai, mais si c'est la maladie du don, c'est parce que c'est la maladie du besoin de reconnaissance. Et à ce moment-là, j'étais incapable de faire une analyse de ce que j'étais en train de vivre. J'étais incapable d'aller en profondeur sur la réalité du mal-être qui m'habitait. Ce que je savais, c'est que des années avant, j'avais connu l'addiction, j'avais connu déjà la dépression, j'avais eu des envies suicidaires, tout ça, alors que malgré tout, je vivais avec Dieu. Et cet échec que j'ai vécu quelques temps plus tard, je me suis rendu compte que peut-être, en tant que chanteur et en tant que chanteur chrétien, je n'étais pas monté sur scène pour les bonnes raisons. Peut-être que j'attendais autre chose que de vouloir faire chanter les gens pour qu'ils prient. Et quand je montais sur scène, ce que je venais chercher, je le recevais. Ce que je venais chercher, c'était une reconnaissance, c'était de l'amour, c'était cette bouffée d'adrénaline que l'on peut avoir en se disant « bah oui, ah, j'existe, je suis aimé ». Peut-être que chacun de nous, on pourrait se poser cette question, mais quels sont les endroits où je me sens exister ? Est-ce que c'est quand je mange énormément et que je compense par de la nourriture pour ne pas avoir d'angoisse ? Est-ce que c'est telle ou telle addiction dans ma vie ? Est-ce que c'est tel ou tel besoin de réussite ? Est-ce que c'est tel ou tel besoin de montrer ma réussite ? Est-ce que c'est mon besoin de contrôler ? Toutes ces questions-là, on pourrait se la poser parce qu'il y a une différence entre quelqu'un qui se sent orphelin et quelqu'un qui a vraiment été, qui a vraiment découvert qu'il est fils de Dieu. Et pendant tout ce temps, ou plusieurs années, je suis monté sur scène, j'ai vu des miracles, j'étais invité partout, je témoignais, je chantais, je travaillais pour Dieu. J'étais missionnaire pour lui. J'étais heureux de le faire. Attention, je dis que je suis monté pour les mauvaises raisons, mais attendez, je le faisais de bon cœur. Je ne me rendais pas vraiment compte. J'avais vraiment envie de donner du temps pour lui. Il n'y a pas de problème avec ça. Mais je n'étais pas encore le fils que je suis aujourd'hui. J'étais le serviteur. Et pendant tout ce temps où je n'arrivais plus à prier, parce que si on n'arrive plus à prier, peut-être qu'il faut se poser des questions sur mon état psychologique. Ce n'est pas pour psychologiser mon discours, mais je sais d'expérience que les problèmes psychologiques peuvent nous empêcher, peuvent créer une difficulté à prier simplement. Et comme pendant plusieurs mois je n'arrivais plus à prier, je récitais une prière que Jésus nous a enseignée. Et les premières semaines, je m'arrêtais à notre Père. Et je n'arrivais pas à aller beaucoup plus loin. À ce moment-là, soit j'étais vide émotionnellement, je ne ressentais plus rien, soit au contraire, mes pensées partaient dans tous les sens et m'empêchaient de... mes pensées ruminaient et m'empêchaient d'aller plus loin. Mais ce que je découvre à travers cette prière, c'est qu'avant qu'elle soit une prière, elle est une proclamation. Quand vous dites à la messe, et quand vous direz à la messe tout à l'heure, notre Père, avant de prier, vous proclamez que vous êtes des fils. vous proclamez que vous êtes fils et fille de Dieu. Et cette proclamation, dans votre cœur, elle change tout. Est-ce que je suis venu ici pour recevoir quelque chose ? Est-ce que je suis venu ici pour servir Dieu et que ça fait partie de mon engagement ? Ou est-ce que je suis venu ici pour passer un moment sur le cœur de Jésus, un moment intime avec un Père qui m'aime inconditionnellement ? Les trois réponses sont les bonnes réponses. Il n'y a pas de culpabilisation. On est tous à des périodes et à des étapes différentes. Et je peux vous dire que même quand on a atteint l'étape supérieure, eh bien, il y a d'autres moments dans notre vie où on repasse à l'étape inférieure. Ça n'est pas une course. C'est chaque personne, chaque moment de notre vie, on a besoin de choses différentes pour nous nourrir, pour nous accompagner. Et aujourd'hui, eh bien, j'ai envie que l'on passe un moment sur le cœur de Jésus avec un Père qui nous aime inconditionnellement. Cette prière du Notre Père, alors que je n'arrivais plus à prier, elle m'a sauvé la vie. Parce que petit à petit, j'ai commencé à me dire « Oui, Seigneur, j'ai besoin de toi comme un Père. » Et l'image que je me fais de mon propre Père, qui n'a pas été catastrophique, mais peut-être blessante, ne doit pas conditionner l'image que je me fais de toi, Seigneur, mais au contraire, ce que je reçois de toi doit m'apprendre à aimer mon Père. Alors pendant ce temps de désert, ce temps où, bon, j'ai plutôt vécu mon burn-out aussi dans des bonnes conditions malgré tout, puisque j'ai passé un mois à l'île Maurice sur la plage. On se soigne comme on peut. J'en ai vraiment profité pour prendre ce temps pour Dieu et pour me rapprocher de lui. Et quand je témoignais de mes addictions, quand je témoignais de ce que j'avais vécu plus jeune, à 19 ans, je prenais toujours cette parabole que beaucoup d'entre vous connaissent, qu'on a entendue 1000 fois, qui a été commentée 1000 fois, c'est la parabole du fils prodigue. Et cette parabole du fils prodigue, je m'arrêtais toujours à ce fils qui dit à son père, « Je m'en vais, donne-moi ton héritage et je vais en profiter. » Ce fils voulait l'héritage du père sans la filiation. Il prend ce qu'il pense être un dû pour lui et il va commencer à tout dilapider, jusqu'à se retrouver dans une misère absolue, à donner à manger aux porcs, alors que chez lui, son père avait des serviteurs, avait une belle vie. Et il revient vers son père et il dit cette phrase qui est très touchante, « Je ne mérite plus d'être appelé ton fils ». Non mais vous imaginez ce fils qui revient alors que son père l'accueille les bras ouverts, il lui dit qu'on va tuer le veau gras, on va faire la fête. Il lui dit « Je ne mérite plus d'être appelé ton fils ». Qui parmi nous, et moi le premier, nous pensons que nous devons mériter l'amour de Dieu ? Combien sommes-nous à se nous dire « J'ai fait ceci, j'ai fait cela, je ne mérite plus d'être aimé ». Je t'ai bien servi, Seigneur. Regarde, j'ai fait ce qu'il fallait. Mais l'amour de Dieu est inconditionnel. Ça ne veut pas dire qu'on ne peut faire n'importe quoi. Ça ne veut pas dire qu'on n'est pas là pour le suivre. Je ne suis pas en train de dire que ça donne des raisons de faire n'importe quoi de nos vies. Bien au contraire. Mais quoi que nous ayons fait, l'amour de Dieu ne se mérite pas. Il nous est donné. Alors, quand je témoignais de mes addictions, tout ça, c'était facile de m'identifier à ce fils prodigue. C'était très simple pour moi. Et je pense que parmi vous, il y en a beaucoup qui se disent « Ah oui, oui, ça c'est bien moi. » Alors, on a oublié qu'il y avait un deuxième fils. Et ce deuxième fils, il vient voir son père et lui dit « Mais attends, moi je suis resté fidèle. Moi j'ai fait tout ce qu'il fallait. Je t'ai jamais trahi. Je suis un bon fils. Et pour moi, tu n'as jamais fait quoi que ce soit. Tu n'as jamais fait la fête pour moi. » Et ce fils-là, lui, il pensait que tout ce qu'il avait fait lui faisait gagner l'amour du père automatiquement. Il pensait qu'il le méritait, vraiment. En fait, ils étaient dans la même difficulté l'un et l'autre. Ils n'avaient pas compris cet amour inconditionnel. Ils considéraient l'un et l'autre que l'amour du Père devait se mériter. Alors l'un se considérait comme un serviteur et l'autre se considérait comme le fils du maître. Mais ce que le Père attend de nous, c'est de nous considérer comme des fils et des filles aimés inconditionnellement. Et c'est peut-être cela qui est le plus dur. Alors j'ai envie de regarder dans la parole de Dieu, Jésus, le Fils de Dieu, comment lui vit sa relation avec son Père. Et ça c'est très intéressant. Parce que vous voyez, Jésus pendant 30 ans, il est resté anonyme. On disait, mais qu'est-ce qui va bien pouvoir sortir de bien de Nazareth ? Il reste anonyme. Et un jour, il s'approche de Jean-Baptiste. Et en s'approchant de lui, il reçoit le baptême. Et il y a cette phrase que le Père lui-même prononce, « Celui-ci et mon Fils bien-aimé en qui j'ai mis tout mon amour. » Nous avons tous reçu cette phrase à notre baptême. Nous avons tous reçu cette parole. « Celui-ci est mon Fils bien-aimé en qui j'ai mis tout mon amour. » Et vous savez, c'est à partir de cette phrase-là, précisément, c'est à partir de ce baptême que Jésus va commencer sa course. Et il va commencer par le désert, les tentations. Et le démon, au désert, pendant 40 jours, va le tenter 3 fois. Il va lui dire, est-ce que tu veux tout ce royaume ? Il va lui dire, saute, comme ça tu vas pouvoir prouver que tu es le Fils de Dieu parce que les anges vont venir te récupérer. Et Jésus s'y refuse. Il ne veut pas d'une foi spectaculaire. Bien sûr que s'il avait sauté, les anges seraient venus le récupérer. Mais ce n'est pas ça, le cœur de la parole, de ce texte sur les tentations. C'est quand le démon s'adresse à lui, il lui dit cette phrase, « Si tu es le Fils de Dieu. » Il le provoque non pas sur ce qu'il pourrait faire, il remet en cause son identité. Et un père, qu'est-ce qu'il vient faire dans notre vie ? Il vient nous donner un nom, il vient nous donner notre identité, il vient nous confirmer dans notre mission. Et c'est cela dont nous avons besoin aujourd'hui, ce matin, pour que notre louange soit renouvelée. Savoir qui nous sommes, savoir quel nom a été posé dans mon cœur, savoir quelle mission et qu'est-ce que j'ai reçu du Père lui-même. Toute sa vie, Jésus va se confier au Père jusqu'à la croix où il dira entre tes mains, je remets mon esprit. Alors cette parole d'un Père qui nomme, d'un Père qui confirme, elle est dans plein d'autres traditions. Il n'y a pas que chez nous chrétiens. Par exemple, chez les Maasai, savoir que le jeune garçon, il devient adulte le jour où il va ramener un lion à son père. D'accord ? Et donc la maman, elle avait donné un nom à sa naissance. Un truc de maman, quoi, mon petit loulou. Et quand il arrive avec le lion et qu'il le met au pied de son père, alors là, le père, il donne un nom et grand guerrier poilu, un truc, ouais, un truc d'homme, quoi. Et en fait, ce besoin d'être confirmé, d'avoir une parole qui nous confirme pour ce que l'on est, c'est ça qui confère notre identité. Et à ce moment-là, notre prière du Notre Père, cette proclamation d'un Père aimant, elle n'est plus la même. Alors quand j'ai connu ce burn-out, j'aurais pu m'arrêter à ce qui avait causé ce mal, le moment exact. Parce que le burn-out, vous savez, c'est un moment où d'un seul coup, tout lâche en nous. D'un seul coup, on tombe et intérieurement, il y a un truc vraiment physique qui se passe où vraiment on a l'impression que tout s'effondre. Et on pourrait s'arrêter à cet instant. Qu'est-ce qui a causé ce mal ? Et c'est ce que j'ai fait pendant plusieurs mois. Donc la musique, j'ai arrêté, j'ai pas arrêté de chanter. Et puis après, on va dans les profondeurs, on va dans les racines. Qu'est-ce qui fait dans

de ce mal. Et cette découverte de la paternité de Dieu pour moi, elle a tout transformé. Il y a quelques semaines, j'ai témoigné dans le journal La Croix de ce que j'avais vécu, parce que vous savez, il y a eu à l'Assemblée nationale des députés qui voulaient remettre en cause le secret de la confession. Ici, le secret de la confession, c'est quelque chose qui est formidable. Et pour moi, c'est ce qui m'a sauvé la vie. Et je vous témoigne ça, malgré le fait que ce soit quelque chose d'assez intime et difficile pour moi, mais c'est ce qui vient expliquer ce mal, ce besoin d'addiction, des addictions dans lesquelles je suis tombé, ce besoin de reconnaissance, tout ça. Quand j'étais enfant, j'ai connu pendant plusieurs années des abus. Et au début, à 8 ans, eh bien, vous savez, je pensais que c'était moi le responsable, que c'était moi qui avais provoqué des choses, jusqu'à l'âge de 12 ans. Et le début de ma conversion, il va se faire lorsque je rencontre un prêtre et que, par peur que ça se sache, je vais voir le prêtre et c'est dans la confession que je vais pouvoir enfin tout lui dire. Et ce prêtre va mettre plusieurs semaines, plusieurs mois pour m'aider à mettre des mots sur le mal que je vivais, à mettre des mots peut-être aussi pour aller jusqu'à une procédure. Alors je ne veux pas rentrer dans les détails parce que quand j'ai parlé de ça, ça a remonté des choses dans ma famille. Pour ma maman, ça a été difficile, ce qui est normal. Elle avait vécu ça de manière un peu de plein fouet. Mais j'ai vécu cette amnésie, même si je savais ce qui m'était arrivé, j'ai vécu cette amnésie pendant plusieurs mois, pendant plusieurs années, et je crois vraiment, et je sens, j'avais besoin de le dire, parce que je crois qu'on a besoin de témoigner de notre vulnérabilité. Et que, à force de montrer une foi qui est inatteignable, on fait peur et on ne montre pas le vrai visage de Jésus. Et le vrai visage de Jésus, le vrai cœur de Jésus, c'est celui de l'amour et de la compassion, c'est celui du pardon, c'est de celui de cet homme qui se donne, qui se livre pour nous, qui a été crucifié par amour pour chacun d'entre nous, qui a donné sa vie. Quand on redécouvre cette paternité d'un père aimant, de pas d'un père lointain, mais d'un père qui nous confirme dans ce que nous sommes, dans des paroles de bienveillance, dans des paroles de justesse vis-à-vis de ce que l'on est, sans pour autant, peut-être qu'il y a des papas qui se disent en ce moment, oui, mais moi, mon fils, j'ai du mal à lui dire que tout ce qu'il fait, c'est bien, quoi. Ouais, vous avez raison, hein, je suis pas en train de dire qu'il faut dire que tout est parfait. Non. Et des paroles justes qui confirment l'enfant pour ce qu'il est. J'ai envie de finir ce temps ensemble sur cette question profonde de comment je vais pouvoir vivre et renouveler ma louange aujourd'hui et demain et tout au long de ce temps. En essayant d'être nous-mêmes, de montrer ce que nous sommes vraiment devant Dieu. Notre vulnérabilité, elle n'a pas à être partagée à tout le monde, elle a à être partagée devant Dieu. Et à arrêter de croire que c'est par le pouvoir, la possession, l'admiration, l'autodestruction, ou simplement le désir de contrôle, que je trouve un remède à ce manque d'amour que je ressens en moi. Je crois vraiment qu'aujourd'hui, on doit faire cet examen de conscience pour se dire « Oui, Seigneur, je me présente tel que je suis et avant de te demander quoi que ce soit de ma vie, dans ma vie, je veux te louer pour ce que tu es. Je veux te dire merci pour ce que tu es. »

prière-là, elle rend fécond toute une vie. Elle rend fécond notre vie. Pourquoi ? Parce qu'elle est cette prière qui nous met sous le regard de Dieu. Un petit peu comme le roi David qui se met à danser tout nu devant l'arche et son épouse qui se moque de lui, elle devient stérile. La moquerie nous coupe et nous rend stérile. Au contraire, quand on se met à louer, on se met à louer pour nous-mêmes, pour dire ce que Dieu est pour nous, mais on se met à louer quand on est dans une assemblée pour celui qui est à côté de nous. Parce que ce que je proclame dans ma louange, ce que je dis de ce qu'est Dieu pour moi, ça peut édifier celui qui est à côté de moi. Et c'est en ça que notre louange, même si c'est une parole qu'on donne spontanément à Dieu, eh bien c'est comme ça que ma louange aussi va être féconde pour celui qui est à côté de moi. Vous ne louez pas pour vous-même. Vous ne louez pas pour passer un bon moment avec Dieu en cœur à cœur seul quand vous êtes en assemblée. Vous louez pour vos frères. Vous louez avec vos frères. Et aujourd'hui, on va demander à Dieu, dans cette louange, dans ce temps que nous allons prendre, on va essayer de prendre ce temps de louange et de finir par un petit temps de silence. Pourquoi ? Parce que ce temps de silence, c'est l'accomplissement de notre louange. La paix qui découle de la louange doit nous conduire au silence. Pas un silence extérieur seulement, mais une paix intérieure. La paix, c'est le premier signe de la présence de Dieu. Et je vois et je sens qu'il y en a qui peuvent se dire « Mais aujourd'hui, je suis tourmenté, aujourd'hui, j'ai telle chose, j'ai laissé à la maison tel ou tel problème. » Eh bien, je vais demander pour chacun d'entre nous cette grâce de la paix, de l'apaisement, premier fruit de notre louange. Est-ce que vous êtes prêts ?

au fond de chacun de nos cœurs. Je voudrais que chacun nous puissions rendre grâce, dire merci à Dieu pour ce qu'il nous a donné, pour ce qu'il a été pour nous aujourd'hui, pour ce qu'il donne à découvrir chaque jour de lui-même. Seigneur, je te rends grâce pour ce temps passé en ta présence. Je te rends grâce parce que chaque instant de ma vie, quand je perds pied, quand je suis dans le gouffre, je peux venir te retrouver dans cette louange où je te déclare, oui, je suis ton fils. Je suis ton fils et je veux proclamer que je suis aimé infiniment et inconditionnellement. Oui, je veux aussi pouvoir te retrouver, Dieu Père, dans ce sacrement de la réconciliation où il y a tant de choses que je voudrais te déposer, te remettre. Toutes ces culpabilités, tout ce qui m'empêche aujourd'hui de me sentir aimé, de m'aimer. Oui, Père, tu es ce Dieu qui se donne infiniment.

Merci à tous.

0: Merci, cher Grégory. Merci beaucoup. Nous allons avoir un moment de pause maintenant. Et nous nous retrouvons ici pour la messe qui commence à 11h15 très précisément. Donc regagnez s'il vous plaît vos chaises quelques minutes avant. La messe risque de se prolonger un petit peu après-midi, midi et quart. N'oubliez pas l'horaire du service enfant. Pour les parents, on vous demandera, vous regarderez vos montres, mais peut-être de quitter la tente et d'aller chercher vos enfants juste après la communion. L'un des deux peut peut-être rester ici parce que Mgr Haber aura quelque chose à nous dire. On a une invitée spéciale aussi à la fin de la messe tout à l'heure. Mais n'oubliez pas la fin du service enfant qui est à la fin du service enfant à midi et quart. Merci, à tout à l'heure.
1: Amis auditeurs de Radio Espérance, contrairement à ce que je vous avais indiqué en début de matinée, la messe est à 11h15, c'est-à-dire maintenant dans 25 minutes. Alors, nous allons écouter un chant, et puis ensuite nous écouterons l'homélie de Mgr Gosselin, qu'il a donnée ici le 4 août, et c'était la fête du curé d'Ars, donc nous n'avions pas retransmis la messe. Comme ça, nous écouterons l'homélie qui était ce jour-là.

0: Alors nous écoutons maintenant l'homélie de Monseigneur Gosselin qui a été donnée ici à Paray le mardi 4 août.
1: Donc nous fêtons Saint Jean-Marie Vianney, patron de tous les curés de l'univers, patron des prêtres de France, et puis comme vous le savez, grand confesseur, avec des heures et des heures de confession. Et notamment lors de deux confessions, je vais m'arrêter là-dessus, dans une confession, il va parler à un pénitent qui vient, je ne sais pas trop pourquoi en fait il vient, et puis le curé d'Ars va prendre du temps avec lui, il va le voir à plusieurs reprises, et puis à un moment important, il va dire à ce pénitent, « Je pleure de ce que vous ne pleurez pas. Je pleure de ce que vous ne pleurez pas. » Il y a comme une expérience de la miséricorde que Jean-Marie Vianney a fait lui-même, qui va lui permettre de vivre cette grâce de confesseur. Vous savez, lui-même, peut-être que certains ne le savent pas, a été très éprouvé dans sa propre vie. Quand il a déserté, c'est son frère qui a été réquisitionné. Il est mort. Et quand Jean-Marie Vianney rentre à la maison, son père, en l'accueillant, lui dit « Tu as deux morts sur la conscience. Ton frère qui est mort à ta place et ta mère qui est morte de chagrin à la mort de ton frère. » Autrement dit, Jean-Marie Vianney a eu aussi tout un cheminement intérieur pour accueillir, découvrir quelle est la miséricorde de Dieu. Et puis, à mesure aussi qu'il a confessé, il a appris à connaître le cœur de l'homme pour qui il n'y avait plus de secret au bout d'un moment. Et il a su tellement être proche du cœur du Christ qu'il a pu, au nom du Christ, être à la fois ce juge et médecin comme le Christ l'est, comme il l'est aussi dans l'Évangile, à la fois pour dire quelle est la réalité du cœur de l'homme et en même temps pour manifester la puissance de la miséricorde que rien ne peut n'arrêter. J'aimerais m'arrêter du coup sur ces réalités de Dieu et du mal. Au fond, ce que nous disent aussi les lectures de ce jour avec ce prophète Jérémie qui connaît aussi le cœur de l'homme, c'est que Dieu seul connaît le cœur de l'homme. Dieu seul peut le connaître. Vous savez, dans Jérémie, à un moment, c'est Jérémie 17, je crois, il est dit que à un moment, rien n'est plus faux que le cœur de l'homme. Qui peut le connaître ? Moi, dit le Seigneur, moi. Effectivement, quand on se regarde soi-même, et par Elmonial, une session comme celle que nous vivons aujourd'hui est un bon moment, non pas pour se regarder dans un miroir, mais pour entrer en profondeur, et force est de constater qu'au fond, il y a quelque chose qui nous échappe dans notre propre cœur. Cette expérience aussi du mal. Pourquoi nous avons fait ça ? Et parfois on peut regretter, on peut avoir honte, on peut fuir, dénier, reprocher sur les autres. Mais au fond, il y a quelque chose à reconnaître. Nous ne pouvons pas par nous-mêmes entrer dans notre propre cœur sans Dieu, et Dieu seul peut véritablement nous aider à entrer dans notre propre cœur et à le connaître avec son regard. C'est l'expérience du Saint Jean-Marie Vianney, c'est aussi sûrement ce que le Seigneur veut pour chacun d'entre nous. Plonger, ne pas rester à la surface. Et on voit bien que là, il y a un risque pour chacun d'entre nous, c'est de rester effectivement superficiel. Vous savez, on peut se confesser en se disant oh, « ouais, j'ai quand même mauvaise conscience, je vais me confesser, puis après, c'est bon, j'ai le cœur plus léger. » Le Seigneur peut vouloir nous permettre d'aller plus loin, d'aller en profondeur. « Je pleure de ce que vous ne pleurez pas. » Non pas pleurer pour pleurer, non pas pleurer par simple remords, par culpabilité maladive, mais pleurer parce qu'on prend conscience qu'effectivement, non seulement Dieu seul connaît le cœur de l'homme, mais aussi Dieu seul peut le guérir véritablement. Et quand Jérémie dit que le cœur de l'homme est incurable, à bien des reprises, le Seigneur, lui qui connaît le cœur de l'homme, lui peut guérir le cœur de l'homme. Rien n'est incurable pour lui. Et c'est précisément parce que rien n'est incurable pour lui que l'on peut s'approcher en toute confiance, sans peur. Rappelons-nous l'évangile d'hier. Confiance, c'est moi, n'ayez plus peur. Nous pouvons nous approcher de lui. Nous pouvons laisser le Seigneur venir toucher notre cœur, venir repérer en nous ce qui n'est pas ajusté, ce qui est blessé, ce qui est péché. Peut-être que nous n'avons même plus conscience de certaines choses et le Seigneur va nous le révéler, mais en toute délicatesse, pour que nous puissions ressentir au fond de nous-mêmes que ce salut n'est pas quelque chose de théorique, n'est pas un vêtement blanc que simplement on revêt sur un tas de misères que nous serions, mais vraiment une transformation du cœur. C'est pour ça que la parole du Seigneur est assez vigoureuse dans l'Évangile. Peut-être qu'elle a aussi scandalisé certains d'entre vous, comme les pharisiens sont scandalisés quand il dit « laissez-les, ce sont des aveugles qui guident d'autres aveugles. Ce ne sont pas des plantes plantées par mon Père. » Qu'est-ce qu'il veut dire par là ? C'est qu'il veut dire qu'il y a un danger, effectivement, pour nous. C'est de fuir la vérité, en fait. De nous justifier par nous-mêmes et finalement aussi par des choses extérieures. Par ce côté bien simple, cette distinction pure-impure, des choses extérieures, j'ai pas touché des choses pas pures, donc je suis pur. Mais sans prendre conscience qu'au fond, l'enjeu, c'est pas l'extérieur, c'est pas le regard des autres. C'est pas parce qu'on dit du bien de nous qu'on est bien. Mais c'est parce que notre cœur est accordé au cœur de Dieu. Et donc il s'agit pour nous d'entendre l'avertissement du Seigneur pour nous permettre d'aller en profondeur, de plonger tous ensemble, les uns avec les autres. Nous ne sommes pas seuls et nous sommes auprès d'un Seigneur bon et compatissant. Donc nous n'avons aucune crainte à avoir à nous laisser approcher de lui. Le Christ est à la fois juge et médecin, juge pour nous aider à clarifier notre regard, pour nous aider à purifier notre cœur. Et il est médecin, puisque rien n'est incurable pour lui. Alors simplement, prenons quelques instants de silence pour laisser le Seigneur venir parler à notre cœur, nous redire son désir, non pas seulement de nous donner bonne conscience, mais de venir en profondeur nous visiter pour guérir ce qui est à guérir, purifier ce qui est à purifier, pour que nous sortions de cette session non pas simplement légers parce que nous aurions déposé quelque chose qui nous était lourd, mais parce que nous avons fait l'expérience d'un Dieu pour qui le cœur de l'homme n'a pas de secret, un Dieu qui nous s'est fait proche, qui n'a pas hésité à s'approcher de nous et qui peut rendre notre propre cœur semblable au sien. Amen.

0: amis auditeurs de Radio Espérance, il est tout juste 11h. La messe est prévue à 11h15. Nous venons d'entendre l'homélie de Monseigneur Hervé Gosselin. Cette homélie avait été donnée le vendredi, non, le jeudi 6 août, je crois, ici à Paray-le-Monial. Alors nous allons maintenant écouter une autre homélie. C'est celle qui a été donnée vendredi dernier par le père Benoît Tertrais.
1: Si quelqu'un veut marcher à ma suite, qu'il renonce à lui-même, qu'il prenne sa croix et qu'il me suive. Voilà donc le message de Jésus pour ce dernier jour de notre session, pour notre retour à la maison. Ce n'est pas un message très confortable, mais c'est le message du Seigneur. Alors, effectivement, vous allez maintenant rentrer chez vous ou repartir dans vos différents lieux. Et ce qui est sûr, c'est que vous allez retrouver vos soucis, vos croix, vos problèmes. Il se peut qu'il y en ait quelques-uns qui aient disparu comme par enchantement, par grâce de Dieu pendant cette session, mais la majorité, vous allez les retrouver. Alors ça peut être des gros problèmes, des gros soucis, des grosses croix. Ça peut être des choses plus légères, mais très pénibles. Moi, quand je vais rentrer au presbytère, a priori, j'aurai retrouvé mon lave-vaisselle qui fait de la résistance. On ne sait pas quand, mais toujours au mauvais moment, il refuse de démarrer. Et il y a le petit message d'erreur, E4, là, qui nous fait stresser avec les prêtres. Et on se dit, quand est-ce qu'on va pouvoir avoir un lave-vaisselle qui fonctionne? Vos problèmes n'ont pas changé, mais vous, vous avez changé. C'est ça qui fait la différence. Et donc, dans cette homélie, à partir de cette invitation, cet appel de Jésus, je voudrais réfléchir avec vous à cette question. Comment porter ma croix dans l'élan de Paray, de cette semaine de session que nous venons de vivre ensemble? Comment porter ma croix dans l'élan de Paray? Le plan sera simple, en 5 points. Acrostiche avec Paray. P-A-R-A-Y. On va essayer de faire le Y aussi. Donc P, porter sa croix en sachant que c'est une participation. Je participe à la croix du Christ. C'est pas là, je porte ma croix de mon côté et Dieu me regarde de loin, de façon douloureuse. En fait, cette semaine à Paray-le-Monial, je pense que vous avez fait cette expérience, que vous avez une place, une mission dans l'Église et dans le monde. En portant votre croix, vous participez humblement, mais réellement, au salut du monde. Vous connaissez cette phrase de saint Paul, hein, dans la Bible. « Je complète dans ma chair ce qu'il manque aux souffrances du Christ pour son corps qu'est l'Église. » Nous avons tous des croix différentes, mais ces croix, nous les portons dans le Christ et nous participons à sa victoire. Pour prendre une image, peut-être que certains d'entre vous vont faire des randonnées en montagne. Et quand on part, par exemple, en famille ou à plusieurs en montagne et qu'il faut emmener toutes les affaires, y compris le pique-nique, c'est un peu lourd dans le sac à dos. Et suivant l'âge, on a des sacs à dos plus ou moins lourds. Et même le petit Arthur ou la petite Madeleine de 3 ans, elle a envie de participer. Donc dans son sac à dos, on lui glisse le paquet de chips, parce que c'est moins lourd. Mais pour le petit Arthur ou la petite Madeleine, paquet de chips, c'est quand même une croix. Surtout que on a bien envie de l'attaquer avant le pique-nique. Quand c'est des chips saveur comté du Jura, saveur barbecue. Le petit Arthur, la petite Madeleine, c'est une vraie croix pour lui, pour elle, de porter le paquet de chips. Et pourtant, sa joie, c'est de savoir qu'il participe. Il participe ensuite au beau pique-nique de toute la famille. Il participe à la victoire de l'équipe. Et donc, nous pouvons nous rappeler, à l'issue de cette session, que nos croix que nous allons retrouver, nous les portons comme une participation à la croix du Christ qui remporte la victoire sur le péché et sur la mort. P comme participation. A, évidemment, comme amour. À Paray-le-Monial, vous avez fait l'expérience de cet amour infini de Dieu pour vous, qu'il a révélé de façon toute particulière lors des apparitions à Marguerite Marie. Voici ce cœur qui a tant aimé les hommes. Mon divin cœur est si passionné d'amour pour les hommes et pour toi en particulier. J'aime bien aussi cette parole de Jésus à Saint-Angèle de Foligno. quand il lui dit « Ce ne sont pas les clous qui me retiennent à la croix, mais l'amour. » La fécondité de la croix, ce n'est pas la souffrance pour elle-même, mais c'est l'amour qui nous fait porter cette croix, fidèlement, patiemment, en communion avec le Christ. Ce ne sont pas les clous qui me retiennent à la croix, mais l'amour. Vous connaissez aussi la devise de saint François de Sales, « Tout par amour, rien par force ». Ou aussi cette très belle parole de saint Augustin, « Pour celui qui aime, il n'y a pas d'effort, ou s'il y a un effort, l'effort lui-même est aimé. » Pour celui qui aime, il n'y a pas d'effort, ou s'il y a un effort, l'effort lui-même est aimé. Donc voilà comment nous pouvons aussi porter notre croix à la suite du Christ, en repartant le cœur rempli des grâces reçues pendant cette session. Nous la portons avec amour. C'est l'amour qui nous fait porter nos croix à la suite du Christ. P-A-R, maintenant, R comme rencontre. Pendant cette semaine, vous avez vécu de belles rencontres, notamment des échanges fraternels en profondeur, et vous avez fait l'expérience du soutien que cela apporte, expérience de la force de l'Esprit-Saint qui passe à travers la communion fraternelle. Eh bien, je vous encourage à prolonger cela dans vos différents lieux de vie, à trouver des frères, des sœurs, pour porter ensemble nos croix et témoigner du Christ. C'est ce que dit saint Paul dans l'Épître aux Galates, « Portez les fardeaux les uns des autres ». Quand je porte les fardeaux de mon voisin, en fait, c'est plus léger. Et même le mien devient plus léger. R comme rencontre. Deuxième A, comme aujourd'hui. Portez vos croix, mais pas celles de toute votre vie, celles d'aujourd'hui. Dieu nous donne la grâce pour aujourd'hui. Vous connaissez peut-être cette très belle prière de saint Jean 23 qui commence ainsi. « Rien qu'aujourd'hui, j'essaierai de vivre ma journée sans chercher à résoudre le problème de toute ma vie. » Rien qu'aujourd'hui, j'essaierai de vivre ma journée sans chercher à résoudre le problème de toute ma vie. Ou alors ce très beau poème de Thérèse de Lisieux dans lequel elle dit si je songe à demain, je sens mon inconstance. Je sens naître en mon cœur la tristesse et l'ennui. Mais je veux bien, mon Dieu, l'épreuve, la souffrance, rien que pour aujourd'hui. Dieu est fidèle, dit saint Paul, et il nous accorde la grâce pour aujourd'hui. Il ne permettrait pas que vous soyez éprouvés au-delà de vos forces. A comme aujourd'hui. Et enfin, Y, que vous attendez tous. J'ai pas trouvé de mot. Il y avait Yeti, mais ça n'a rien à voir avec la croix. Donc, ce sera Y comme louange. Si vous regardez sur vos carnets de chants ou sur vos applications, alors on ne sait pas, c'est à la fois le Christ en croix et vous qui louez Dieu. Vous voyez, c'est les deux ensemble. C'est la croix et la louange. Et je crois que cette semaine, vous avez pu faire l'expérience de la puissance de la louange. Combien la louange, sans artifice mais avec confiance, apporte la paix dans l'épreuve. Parfois, il y a des miracles. Mais dans tous les cas, la louange fortifie votre foi et votre espérance. Alors voilà 5 petites pistes avec lesquelles vous pouvez repartir. Paix comme participation, vous participez à la croix et à la victoire du Christ. A comme amour, porter sa croix avec l'amour que le Seigneur nous donne. R comme rencontre, au milieu et avec nos frères. A comme aujourd'hui, rien que pour aujourd'hui. Et Y comme louange. Chers frères et sœurs, le Seigneur a vraiment agi en vous cette semaine. Vous l'avez compris, vos problèmes n'ont pas changé, mais vous, vous avez changé. Vous n'êtes plus les mêmes. Alors prenez votre croix courageusement, pauvrement, paisiblement, et suivez Jésus en vous appuyant sur les grâces qu'il vous a données cette semaine à Paris.

Amis auditeurs de Radio Espérance, la messe devrait commencer dans 5 minutes. Nous venons donc de réentendre l'homélie du père Benoît Tertrais. Cette homélie avait été donnée vendredi dernier, ici aussi, sous la grande tente à Paray-le-Monial. Alors, la messe sera présidée par Monseigneur

Alors, le début de la messe est sûrement imminent, puisque vous avez dit que c'était à 11h15 précise. Alors, les lectures de la messe. La première lecture, c'est la lettre de Saint Paul, apôtre aux Corinthiens, chapitre 9, versets 6 à 10. Le psaume, c'est le psaume 112, entre parenthèses 111, les versets 1, 2, 5 à 9. L'évangile de Saint Jean, chapitre 12, versets 24 26 à 26. Donc cette messe est présidée par Monseigneur Jacques Habert. Il a 66 ans. Il a été ordonné prêtre en 1989 et il est évêque du diocèse de Bayeux-Lisieux depuis 2020.

Chers amis, la messe va commencer dans quelques minutes. Merci de rejoindre maintenant votre siège. On va se recueillir pour accueillir le cortège de nos prêtres et Monseigneur Habert. Je vous salue Marie, pleine de grâce. Le Seigneur est avec vous. Vous êtes bénie entre toutes les femmes. Et Jésus, le fruit de vos entrailles, est béni. Sainte Marie, Mère de Dieu, priez pour nous pauvres pécheurs, maintenant et à l'heure de notre mort. Amen. Je vous salue Marie, pleine de grâce. Le Seigneur est avec vous. Vous êtes bénie entre toutes les femmes. Et Jésus, le fruit de vos entrailles, est béni. Sainte Marie, Mère de Dieu, priez pour nous, pauvres pécheurs, maintenant et à l'heure de notre mort. Amen. Je vous salue, Marie, pleine de grâce. Le Seigneur est avec vous. Vous êtes bénie entre toutes les femmes, et Jésus, le fruit de vos entrailles, est béni. Sainte Marie, Mère de Dieu, priez pour nous, pauvres pécheurs, maintenant et à l'heure de notre mort. Amen. Je vous salue Marie, pleine de grâce. Le Seigneur est avec vous. Vous êtes bénie entre toutes les femmes, et Jésus, le fruit de vos entrailles, est béni. Sainte Marie, Mère de Dieu, priez pour nous pauvres pécheurs, maintenant et à l'heure de notre mort. Amen. Je vous salue Marie, pleine de grâce, le Seigneur est avec vous. Vous êtes bénie entre toutes les femmes, et Jésus, le fruit de vos entrailles, est béni. Sainte Marie, Mère de Dieu, priez pour nous pauvres pécheurs, maintenant et à l'heure de notre mort. Amen. Je vous salue Marie, pleine de grâce. Le Seigneur est avec vous. Vous êtes bénie entre toutes les femmes,

Voilà, la messe de ce jour est présidée par Mgr Jacques Habert, évêque de Bayeux-Lisieux, concélébré par le père Binet Awanou, qui vient du Bénin, et le père Paul Bamba Moa, qui vient du Togo et qui est actuellement curé à Culos-Champagne sur le diocèse de Beléars.

0: Père et du Fils.
1: Esprit.
0: Amen. La paix soit avec vous.
1: Une grande joie de venir célébrer la messe au cours de cette belle session qui a commencé hier et je remercie profondément les membres de la communauté d'Emmanuel de mon diocèse qui m'ont invité pour cette session. Vous l'avez remarqué, la session a commencé hier en fin d'après-midi par la célébration de l'Eucharistie. Elle se conclura mercredi après-midi également comme un envoi par cette même célébration eucharistique. Ce lieu est un lieu béni, c'est le lieu du cœur de Jésus et il nous est révélé tout spécialement, le Père Étienne nous l'a redit hier, dans cette belle liturgie eucharistique. Alors entrons dans cette joie, entrons dans cet émerveillement que le Seigneur nous propose chaque jour en célébrant la messe et pour nous y préparer, nous accueillons le don de sa miséricorde.

Que Dieu Tout-Puissant nous fasse miséricorde, qu'il nous pardonne nos péchés et nous conduise à la vie éternelle.

Seigneur Dieu, c'est l'ardeur de ton amour qui a fait resplendir le bienheureux Laurent par la fidélité du service et la gloire du martyr. Accorde-nous d'aimer ce qu'il aimait et d'accomplir ce qu'il a enseigné. Par Jésus-Christ, ton Fils,

Lecture de la deuxième lettre de saint Paul apôtre aux Corinthiens. Frères, rappelez-vous le proverbe « À semer trop peu, on récolte trop peu. À semer largement, on récolte largement. » Que chacun donne comme il a été décidé dans son cœur, sans regret et sans contrainte. Car Dieu aime celui qui donne joyeusement. Et Dieu est assez puissant pour vous donner toute grâce en abondance, afin que vous ayez, en toute chose et toujours, tout ce qu'il vous faut, et même que vous ayez en abondance de quoi faire toutes sortes de biens. L'Écriture dit en effet de l'homme juste, il distribue, il donne aux pauvres, sa justice demeure à jamais. Dieu qui fournit la semence au semeur et le pain pour la nourriture, vous fournira la graine. Il la multipliera, il donnera la croissance à ce que vous accomplirez dans la justice. Parole du Seigneur.

En ce temps-là, Jésus disait à ses disciples : Amen, amen, je vous le dis, si le grain de blé tombé en terre ne meurt pas, il reste seul. Mais s'il meurt, il porte beaucoup de fruits. Qui aime sa vie la perd. Qui s'en détache en ce monde la gardera pour la vie éternelle. Si quelqu'un veut me servir, qu'il me suive, et là où moi je suis, là aussi sera mon serviteur. Si quelqu'un me sert, mon Père l'honorera. »

Frères et sœurs, le pape Benoît XVI, lorsqu'il parlait de l'Eucharistie, aimait employer cette expression. Il disait « c'est le sacrement de l'amour ». L'amour que Dieu nous donne à travers ces deux tables qu'il ouvre pour nous. La table, bien sûr, de l'Eucharistie, où nous recevrons tout à l'heure le vrai pain descendu du ciel et nous pourrons y communier. Mais d'abord, cette table de la parole, l'ambon, où la parole de Dieu vient d'être proclamée. La Bible, c'est ce grand livre d'amour que Dieu a ouvert pour nous. Et à travers ce livre, il veut entrer en dialogue avec nous. Il attend en effet notre réponse. Alors en célébrant la messe ce matin, comme nous le ferons chaque jour, il nous faut d'abord nous rendre évidemment attentifs à la parole de Dieu. Et je voudrais le faire ce matin tout spécialement en pensant à la veillée de réconciliation que nous avons.

0: allons vivre ce soir. Grégory, tout à l'heure, nous a fait un magnifique témoignage qui a, je pense, ouvert le cœur de beaucoup pour vivre bien ce sacrement que nous pourrons bien sûr célébrer tout au long de la session. Mais mon homélie aujourd'hui voudrait tout spécialement y être consacrée. Nous lisons les textes qui sont prévus pour la fête de Saint-Laurent et nous avons entendu dans la première lecture la lettre de Saint-Paul aux Corinthiens. Et Saint-Paul nous parle de générosité. Si nous remettons cet appel dans son contexte, il s'agissait à l'époque de cette collecte qui avait été lancée dans la première église pour venir en aide à l'église de Jérusalem qui vivait de graves difficultés. Et Saint-Paul établit alors un parallèle intéressant. Nous pouvons, nous devons donner matériellement, y compris financièrement, parce que Dieu, lui, nous a donné à profusion. Puisque Dieu nous a tant donné, il faut que nous soyons généreux. Alors bien sûr, laissons de côté ce contexte particulier de la collecte pour l'Église de Jérusalem et pensons à la session dans laquelle nous entrons. Une bonne façon en effet d'y entrer est certainement, et tout à l'heure Grégory nous l'a redit, eh bien de prendre la mesure de tout ce que Dieu nous a déjà donné, tout ce qu'il a fait pour nous, et il faut le reconnaître, nous n'en avons pas toujours conscience. Et c'est le sens profond de la louange qui va être un des fils rouges, un des fils conducteurs de cette session, rendre grâce à Dieu, le louer pour tout ce qu'il nous a donné. Et je rejoins alors ici très directement le sacrement du pardon. Lorsque nous allons nous confesser, et encore une fois, tout ce soir, cela sera tout à fait possible, eh bien, c'est certainement la première chose que nous devons vivre, nous présenter devant Dieu avec, au fond du cœur, ce cri d'action de grâce et de louange. Merci Seigneur pour tout ce que tu m'as déjà donné, car cette attitude est un décentrement de nous-mêmes. Elle nous donne de nous centrer sur le primat de Dieu, sur le primat de sa grâce. Et dans ce sacrement, le vivre finalement comme une action de grâce de tout ce que Dieu nous m'a déjà donné. Et c'est à la lumière de ces dons dont je prends la mesure qu'ensuite je peux confesser mon péché. Mon péché qui ne sera donc pas d'abord une culpabilité morbide, ce qui peut hélas arriver. Mon péché qui ne sera pas non plus la déception de la mauvaise image que j'ai de moi-même, mais plus radicalement la pauvreté de celui qui reconnaît que Dieu est riche en miséricorde et que la réponse qu'il lui donne est trop faible et trop insuffisante. Voilà donc, frères et sœurs, chers amis, la première indication que je voudrais vous donner ce matin en vue de ce sacrement de la réconciliation, faire une relecture heureuse, bienveillante de notre vie, de notre existence. Cette relecture n'enlève pas, bien sûr, la réalité de nos existences. Les épreuves ne manquent pas immanquablement dans nos vies. Et hier soir, j'étais très bouleversé de voir que chacun d'entre vous, chacun d'entre nous, eh bien, nous apportions dans les corbeilles telle ou telle intention pour une guérison, pour une blessure, pour une souffrance que, bien sûr, le Seigneur connaît, mais qui ne doit pas enlever cette dimension de la louange. Restons, si vous le voulez, toujours dans la lecture de cette première lettre de Saint Paul aux Corinthiens. Paul nous parle de générosité, mais il nous parle aussi de fécondité. Je reprends ici les paroles de l'apôtre. « Dieu est assez puissant pour vous donner toute grâce en abondance, afin que vous ayez en toutes choses, toujours et tout, ce qu'il vous faut, et même que vous ayez en abondance pour faire toutes sortes de biens. » Et un peu plus loin, Saint Paul continue « Dieu qui fournit la semence au semeur et le pain de la nourriture vous fournira la graine, il multipliera, il donnera la croissance à ce que vous accomplirez dans la justice. » Et là aussi, il nous faut revenir au sacrement du pardon. Il nous demande certainement cette attitude de vérité, de pauvreté, d'humilité, mais il faut le comprendre non pas simplement comme une simple remise à niveau, mais c'est un sacrement qui nous fait entrer dans une logique vertueuse, celle du don de nous-mêmes, comme dit saint Paul, pour faire toutes sortes de biens et que nous accomplirons dans la justice. C'est toujours à la surabondance que le Seigneur nous invite et il nous faut vraiment accueillir le sacrement du pardon comme une grâce surabondante. Grégory tout à l'heure évoquait la belle parabole que nous connaissons bien du fils prodigue. Lorsque, en effet, ce fils revient vers son père, il dit qu'il ne mérite pas d'être appelé son fils, il demande qu'il soit simplement traité comme l'un de ses ouvriers. Finalement, il ne veut même pas remettre le niveau à zéro, mais il veut être en deçà. Et que découvre-t-il ? Un père qui veut beaucoup plus pour lui, qui prépare un festin, qui l'invite à une joie qu'il ne pouvait pas soupçonner. Ces paroles de la parabole nous renvoient à celles de l'évangile d'aujourd'hui. Si le grain de blé tombé en terre ne meurt pas, il reste seul. Mais s'il meurt, il porte beaucoup de fruits. Il y a dans le sacrement du pardon une certaine mort à nous-mêmes, mort à notre orgueil, mort à notre image idéalisée, mais pour une promesse de porter beaucoup de fruits, comme dit l'évangile. Ce désir de porter du fruit, il habite, je pense, chacun d'entre nous. C'est en effet le désir même de Jésus. Ce qui fait la gloire de mon Père, c'est que vous portiez beaucoup de fruits, alors vous serez pour moi des disciples. Et donc voilà le second appel que je vous adresse ce matin. À quoi Dieu m'appelle-t-il ? Quel fruit veut-il que je porte ? Dans l'Église, la grâce est toujours associée à la mission. Je ne me confesse pas simplement pour moi-même, mais je le fais en communion avec toute l'Église qui bénéficie dans son ensemble de la grâce de ce sacrement. Dans le sacrement que nous recevrons dans cette session, eh bien, demandons la grâce de savoir discerner ce à quoi Dieu nous appelle, ce qu'il attend de nous. C'est dans la mesure où chacun d'entre nous est purifié par le don de Dieu que nous portons du fruit en abondance et que toute l'Église peut vivre sa mission en pleine vérité. Voilà, frères et sœurs, ces deux appels, celui de la vérité, de la générosité envers ce Dieu généreux envers nous, celui de la surabondance, de la grâce que ce sacrement veut donner à chacun. Vous ne serez pas étonnés que je conclue en citant Sainte Thérèse de l'Enfant Jésus, Sainte Thérèse de Lisieux. Elle avait compris d'une façon suréminente combien la vie chrétienne n'est pas simplement tous les efforts que nous faisons et qu'assurément elle faisait elle-même dans son Carmel au quotidien, mais que tout réside dans l'abandon à Dieu, dans cette confiance éperdue que nous devons avoir envers lui. Et je voudrais simplement, pour conclure, citer justement Sainte Thérèse dans un passage où elle parle de ses péchés. Elle écrit « Le souvenir de mes fautes m'humilie ». Elle a donc une grande conscience de sa fragilité, de sa faiblesse. « Le souvenir de mes fautes m'humilie et me porte à ne jamais m'appuyer sur ma force qui n'est que faiblesse. » Mais plus encore, ce souvenir me parle de miséricorde et d'amour. Voilà, frères et sœurs, au cours de cette Eucharistie, demandons la grâce d'entrer tous ensemble dans la logique de la louange, de l'action de grâce, dans la logique de la miséricorde et de la confiance. C'est cette joie qui nous est promise dans ce sacrement du pardon. Ne manquons pas ce rendez-vous. Il nous concerne chacun personnellement, mais il nous concerne tous de façon communautaire. La conversion de chacun rejaillit sur l'ensemble du corps du Christ. Voilà la grande nouvelle qui nous est annoncée en ce sacrement. Sachons le célébrer dans la confiance et dans la paix et soyons assurés qu'il portera en nous et autour de nous beaucoup de fruits.
1: Monseigneur Jacques Habert, évêque de Bayeux-Lisieux, a prononcé l'homélie et c'est lui également qui préside cette messe.

Prions ensemble au moment d'offrir le sacrifice de toute l'Église. Accueille avec bienveillance, Seigneur, les offrandes que nous te présentons dans la joie de fêter le bienheureux Laurent. Fais qu'elles servent à notre salut par le Christ, notre Seigneur.

vraiment, il est juste et bon pour ta gloire et notre salut de t'offrir notre action de grâce toujours et en tout lieu. Seigneur, Père très saint, Dieu éternel et tout-puissant, nous reconnaissons un signe éclatant de ta grâce dans le martyre de Saint Laurent. En répandant son propre sang comme le Christ, il a glorifié ton nom. C'est ta puissance qui se déploie dans la faiblesse quand tu donnes à des êtres fragiles de te rendre témoignage par le Christ notre Seigneur. C'est pourquoi avec les puissances des cieux, nous pouvons te bénir sur la terre et t'adorer en chantant d'une...

Tu es vraiment saint, Dieu de l'univers, et il est juste que toute la création proclame ta louange, car c'est toi qui donnes la vie, c'est toi qui sanctifie toutes choses par ton Fils, Jésus-Christ, notre Seigneur, avec la puissance de l'Esprit Saint. Et tu ne cesses de rassembler ton peuple, afin que du levant au couchant du soleil, une offrande pure soit présentée à ton nom. C'est pourquoi nous te supplions, Seigneur, de consacrer toi-même les offrandes que nous apportons. Sanctifie-les par ton Esprit pour qu'elles deviennent le corps et le sang de ton Fils, Jésus-Christ, notre Seigneur, qui nous a dit de célébrer ce mystère.

0: en faisant ainsi mémoire de ton Fils, de sa passion qui nous sauve, de sa glorieuse résurrection et de son ascension dans le ciel, alors que nous attendons son dernier avènement, nous t'offrons, Seigneur, en action de grâce, ce sacrifice vivant et saint. Regarde, nous t'en prions, l'oblation de ton Église et daigne reconnaître ton Fils qui, selon ta volonté, s'est offert en sacrifice pour nous réconcilier avec toi, quand nous serons nourris de son corps et de son sang et remplis de l'Esprit Saint. Accorde-nous d'être un seul corps et un seul esprit dans le Christ.
1: Que l'Esprit Saint fasse de nous une éternelle offrande à ta gloire, pour que nous obtenions un jour l'héritage promis avec tes élus. En premier lieu, la bienheureuse Vierge Marie, Mère de Dieu, avec Saint Joseph, son époux, les bienheureux apôtres, les glorieux martyrs Saint Laurent et tous les saints qui ne cessent d'intercéder auprès de toi et nous assurent de ton secours.
2: Et maintenant, nous te supplions, Seigneur, par le sacrifice qui nous réconcilie avec toi, étends au monde entier le salut et la paix. Affermis ton Église en pèlerinage sur la terre, dans la foi et la charité, en union avec ton serviteur, notre pape Léon, et notre évêque Benoît, l'ensemble des évêques, Monseigneur Jacques, les prêtres, les diacres et tout le peuple que tu as racheté. Écoute en ta bonté les prières de ta famille que tu as voulu rassembler devant toi. Dans ta miséricorde, ramène à toi, Père très aimant, tous tes enfants dispersés.
0: Pour nos frères et sœurs défunts et pour tous ceux qui ont quitté ce monde et trouvent grâce devant toi, nous te prions. En ta bienveillance, accueille-les dans ton royaume où nous espérons être comblés de ta gloire tous ensemble et pour l'éternité, par le Christ notre Seigneur, par qui tu donnes au monde toute grâce et tout bien.

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1: Cœur même de la prière du Notre Père se trouve le pardon des péchés, unis dans le même esprit, unis dans cette espérance. Nous pouvons prier ensemble.

Délivre-nous de tout mal, Seigneur, et donne la paix à notre temps. Soutenus par ta miséricorde, nous serons libérés de tout péché, à l'abri de toute épreuve, nous qui attendons que se réalise cette bienheureuse espérance, l'avènement de Jésus-Christ, notre Sauveur. Merci. Seigneur Jésus-Christ, tu as dit à tes apôtres, « Je vous laisse la paix, je vous donne ma paix. Ne regarde pas nos péchés, mais la foi de ton Église. Pour que ta volonté s'accomplisse, donne-lui toujours cette paix et conduis-la vers l'unité parfaite, toi qui vis et règnes pour les siècles des siècles. » Que la paix du Seigneur

Amis auditeurs de Radio Espérance, que la paix du Christ soit avec vous.

0: C'est maintenant le moment de la communion. Le Seigneur veut combler chacun d'entre vous. Les personnes qui parmi nous sont baptisées, qui ont fait leur première communion et qui professent la foi catholique, peuvent s'avancer pour communier. Lorsque le prêtre vous dit le corps du Christ, nous vous invitons à répondre distinctement « Amen » et à prendre le temps de communier devant le prêtre. Pour un certain nombre de raisons, certains parmi nous ne sont pas disposés à communier pour le moment. Dans ce cas, vous pouvez vivre une communion spirituelle en restant à votre place ou en vous avançant les bras croisés sur les épaules. Le prêtre vous bénira alors au nom du Seigneur. Si vous le souhaitez, vous pouvez profiter de cette session pour évoquer votre désir de vous rapprocher de Dieu dans la situation de vie qui est la vôtre. Pour cela, vous pouvez aller vous confesser, vous confier à un prêtre ou vous rendre à la tente écoute. Pour le moment de communion, merci de bien vouloir attendre à votre place que le service d'ordre vous fasse signe d'avancer. Un point de communion sans gluten se trouve à droite, devant. Il est indiqué par un panneau et est réservé aux personnes allergiques au gluten.
1: Voici l'agneau de Dieu, voici celui qui enlève les péchés du monde. Heureux les invités au repas des noces de l'agneau. Seigneur, je ne suis pas digne de te recevoir, mais dis seulement une parole.

par le Christ notre Seigneur. Amen.

0: Ok, juste avant. Une très courte annonce. Il reste quelques cartons de service pour le service enfant de cet après-midi. Une vingtaine, ils sont dans le tableau de service. Je compte sur vous pour qu'à la fin de la messe, ils puissent être pris. Merci. Et je passe maintenant la parole pour les parcours de cet après-midi.
1: 15h, parcours, donc en trois temps. Aujourd'hui 15h, demain 15h, mercredi 11h. 10 salles, 10 ambiances. Je récapitule. Ici même, enseignement sur la famille Martin, école de miséricorde et de mission, avec Monseigneur Haber. Dans la tente qui est à votre droite, la tente Capharnaüm, parcours effusion de l'Esprit-Saint, pour toutes celles et ceux qui veulent se laisser envahir et brûler par le feu de l'Esprit-Saint, c'est juste à côté. Tente voisine, tente Montabor, parcours cœur de parents, pour prendre de la hauteur sur votre mission d'éducateur. Sur le site Parc des Chapelains, derrière la Bourbince, nous avons 4 parcours positionnés là-bas. Premier parcours, couple, s'aimer de mieux en mieux, animé par amour et vérité, pour approfondir, augmenter votre amour conjugal, dans la salle Marguerite-Marie, qui est accessible depuis le centre des pèlerins par l'extérieur. Escalier, premier étage, salle Marguerite-Marie. Parcours couple. Ensuite, parcours rencontrer Dieu, qui se situe dans le même bâtiment, au Parc des Chapelains, salle Charles de Foucault, pour tous ceux qui veulent favoriser la rencontre personnelle avec Dieu. Enfin, dans le même bâtiment, parcours découvrir paraît, un enseignement en trois temps sur les trois apparitions de Jésus à Marguerite-Marie, dans la salle à manger, Père Mathéo, du Centre des Pèlerins. Enfin, sur ce site, le parcours La Messe, mode d'emploi pour les chercheurs de Dieu, un parcours pour vous permettre d'approfondir les gestes et les paroles de notre belle liturgie eucharistique. Ça se passera sous le dôme, dans la partie extérieure du Parc des Chapelains, sur les bancs extérieurs. Ensuite, il y a le site du lycée Sacré-Cœur, qui est donc derrière le Parc des Chapelains, où se situera le parcours Parole de Dieu, prier avec la parole de Dieu, pour apprendre à méditer à partir de la parole. Enfin, nous avons le site du Collège Sacré-Cœur, non pas lycée, mais bien Collège Sacré-Cœur, où se dérouleront deux parcours, un parcours soignant pour les personnels du monde médical et du soin, et puis le parcours parents seuls pour les divorcés, séparés, veufs ou veuves, animés par amour et vérité. Donc ces deux parcours dans le Collège Jeanne d'Arc, qui est à 15 minutes à pied. Donc c'est le lieu le plus éloigné d'ici. Merci d'anticiper à la fois votre aller et votre retour pour être là bien à 17h15 pour la fin du service Kids. Merci de votre attention et beau parcours à tous.
2: Une petite annonce relative aux intentions de messe. Vous avez des intentions de prière, ça peut être pour vous-même, votre famille ou vos proches, pour des défunts, des événements de votre vie, pour les vocations, pour la paix dans le monde, ou encore pour un remerciement des grâces reçues. Nous vous informons, vous pouvez faire dire des messes à ces intentions en les confiant à la communauté de l'Emmanuel. Une messe sera célébrée pour chacune de ces intentions. Concrètement, vous trouverez dans la tente Welcome, dans le village Mission, une corbeille contenant des enveloppes avec des formulaires de demande de messe que vous remplirez et déposerez dans l'urne avec votre offrande. Merci beaucoup.
3: Un dernier mot pour vous rappeler d'abord que ce soir, cette nuit, vous pouvez adorer à la chapelle de la Visitation. Un tableau doit déjà se trouver où il va être déposé à l'entrée de la tente. Où vous pouvez inscrire vos noms ainsi qu'à la chapelle de la Visitation elle-même. Et puis autre chose, un autre point. Il se trouve que la plupart des personnes qui ont organisé cette session dans l'équipe sont normandes. C'est la raison pour laquelle nous avons invité notre évêque et on était vraiment très très heureux de sa réponse positive. Encore un grand grand merci, Monseigneur, de nous accompagner pendant toute cette session. Et Monseigneur Haber n'est pas venu seul. Il est venu avec une autre normande que nous aimons beaucoup. et qui est une grande maîtresse en matière de louanges, comme Grégory nous l'a appris ce matin, nous l'a rappelé, c'est Sainte Thérèse de Lisieux. Donc nous avons la chance, la joie d'avoir avec nous les reliques de Sainte Thérèse aujourd'hui et demain qui sont proposées à notre vénération. Monseigneur, je vous laisse nous dire un tout petit mot sur le sens de cette vénération. On peut applaudir Sainte Thérèse.
4: Ben, il y a des cordons de différentes couleurs, je ne sais pas quel cordon il va falloir donner à Sainte Thérèse, un vert, un jaune, un rouge ou un orange. En tout cas, c'est une grande joie de pouvoir, pendant cette session, vénérer les reliques de Sainte Thérèse. Vous savez, Sainte Thérèse, c'est une religieuse que vous connaissez bien, évidemment, qui avait beaucoup de désirs, et un de ses désirs, c'est de parcourir la terre. Elle ne l'a pas fait dans son Carmel, elle a vécu 9 ans au Carmel de Lisieux, mais aujourd'hui, elle parcourt la terre, elle annonce l'Évangile, comme elle voulait le faire, elle voulait être missionnaire. Et ce sont ces pérégrinations des reliques, comme on les appelle, qui parcourent le monde entier, parfois dans des lieux très étonnants, des lieux de souffrance, des lieux aussi où parfois l'athéisme est très virulent, mais les reliques peuvent parfois s'infiltrer dans des lieux où vraiment la présence de Dieu est manifestée par la présence de Thérèse. Donc voilà, elles vont rester ici pendant toute la session. Je vous invite bien sûr à venir prier devant Sainte Thérèse. Les reliques, ce sont des restes humains qui nous rappellent que les saints ont vécu à un temps donné, dans une époque donnée, dans une région particulière, en l'occurrence la Normandie. Et Thérèse qui avait promis et qui tient sa promesse de faire tomber une pluie de roses. Donc voilà, n'hésitez pas à venir présenter vos intentions à Thérèse. Elle les porte avec elle, elle nous l'a promis. Elle les présente à son fils. Voilà, ne comparons pas bien sûr l'adoration du Saint-Sacrement à la vénération des reliques, ce sont des choses bien différentes, mais là c'est un très bel acte de dévotion qui vous est proposé, et je suis très heureux que cela puisse se faire au cours de notre session.
3: Je précise que les reliques seront donc, resteront ici jusqu'à ce soir à la veillée, sous la grande tente, vous êtes donc tous bienvenus, et demain elles seront à la basilique, en face, de 10h30, à 17h30. Voilà. Merci.

C'est le temps de la bénédiction et de l'envoi. Une bénédiction pour chacun d'entre vous, bien sûr, mais aussi pour toutes les intentions que vous portez et que vous avez notamment déposées hier soir. Le Seigneur soit avec vous. Dieu lui-même est la gloire et le bonheur des saints. Il vous donne le réconfort de leurs prières et de leur présence. Qu'il vous bénisse à jamais. Amen. L'intercession des saints vous délivre du mal présent. L'exemple de leur sainteté vous instruit. Soyez toujours prêts à servir Dieu et vos frères. Amen. Puissiez-vous tous ensemble posséder le bonheur de la patrie, où la Sainte Église se réjouit de voir ses enfants associés aux citoyens.

Mes auditeurs de Radio Espérance, la messe vient de se terminer, la matinée aussi d'ailleurs. Alors nous avons eu ce matin la louange, puis un superbe enseignement de Grégory Turpin, puis la messe. Alors nous nous retrouverons à 17h30 pour les vêpres, à 20h30 pour le chapelet, et à 21h pour la veillée, une veillée miséricorde, où en principe c'est Geneviève qui vous accompagnera. Voilà, bon appétit, nous allons retourner maintenant vers les studios de Saint-Étienne. Bon appétit, bonne journée, à bientôt sur les ondes de Radio Espérance.

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1: Une note d'espoir. Quand tu penses à l'avenir, ton regard est vide. Tu n'y penses même pas. Tu n'y crois pas. Tu ne seras sûrement plus là pour le vivre. Quel avenir? L'avenir se fera sans toi. De toute façon, je suis foutue, penses-tu? Eh bien non. Dis-toi que quand tu regarderas en arrière, tu seras bien étonné de voir les progrès accomplis et le point où tu en seras arrivé. Dis-toi que quand tu y seras, dans l'avenir, tu seras contente d'y être et que tu auras surpassé tes problèmes actuels. Dis-toi que la vie est faite de saisons et que celle que tu traverses ne durera pas. Tu pourras fièrement y mettre un terme en claquant la porte, puis inaugurer la nouvelle saison. En résumé, garde espoir. Pas de « c'est trop tard » ou de « je suis un cas désespéré ». Rien n'est désespéré. Tout est possible. Ton avenir t'appartient. Ton présent t'appartient d'autant plus. Mais s'il est difficile, si la vie est un combat et la route parsemée d'obstacles, pense de temps en temps à l'avenir et dis-toi qu'il sera meilleur. Oui, il le sera.
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2: 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Mais pour moi, c'est tout le contraire. La joie se trouve dans mon cœur.

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2: Bonjour Pascal Jacob.
3: Bonjour Jean-Yves.
2: Vous avez sans doute vu le film Titanic, où on voit le héros Leonardo DiCaprio se tenir fièrement à la proue du navire, réputé insubmersible, et il crie « Je suis le maître du monde ». C'est un peu notre rêve à chacun, mais comment puis-je devenir maître du monde si je ne suis pas maître de moi-même ?
3: Alors peut-être que l'on cherche à devenir le maître du monde à mesure que nous ne sommes pas justement maîtres de nous-mêmes, comme pour pallier en fait à cette déficience par rapport à soi et essayer de combler par une domination des autres l'absence de domination qu'on peut avoir sur soi-même. La maîtrise de soi, c'est un thème très stoïcien qu'on retrouve beaucoup chez les stoïciens, pour dire, au fond, la seule chose dont je suis maître, la seule chose qui dépend véritablement de moi, comme dit Descartes, qui est un grand stoïcien, la seule chose qui dépend véritablement de moi, c'est ma volonté, c'est l'usage de ma volonté. Tout le reste, eh bien, la vie, la mort, le jour, la nuit, etc., ne dépendent pas de moi, et par conséquent, je ne dois pas m'en préoccuper, je dois les accueillir telles qu'elles viennent. La tentation de devenir maître du monde, c'est au fond la tentation de se débarrasser de ces deux grandes fragilités qui sont un peu les nôtres, qui sont celles d'abord de la liberté, la liberté, notre liberté, notre responsabilité, et celle d'autrui aussi, sont des choses que nous ne maîtrisons pas, surtout la liberté d'autrui, nous en avons évidemment aucune disposition. Et puis, notre propre liberté, d'une certaine manière, parce que, bien sûr, nous pouvons disposer de nous-mêmes d'une certaine façon, mais en même temps, les impératifs qui sont les nôtres, ce n'est pas la nécessité de la nature qui nous dit ce que nous devons faire. L'hirondelle sait quand elle doit faire son nid. Nous ne savons pas exactement quand nous devons faire usage de notre liberté. Nous n'avons pas la certitude de la manière dont il faut que nous fassions usage de notre liberté. Et puis la deuxième fragilité, et d'ailleurs l'exemple que vous avez donné est intéressant pour ce sujet, c'est la matière, la matérialité du monde. J'ai beau faire tout ce que je veux, j'ai beau piocher, le manche de ma pioche peut casser, j'ai beau naviguer sur un bateau, eh bien il peut y avoir un iceberg qui, poum, le fait couler. Et donc j'ai presque envie de dire, mais si pour être maître du monde, il faut d'abord bien choisir son moyen de locomotion, parce que en fait la matérialité s'impose à nous de telle sorte qu'elle nous empêche d'être parfaitement maître du monde. Et donc la grande tentation de l'homme moderne, eh bien c'est pour être maître à la fois du monde et de soi, de chercher à supprimer cette liberté. On le voit bien dans le domaine politique, hein, où finalement en cadrant la liberté, je deviens maître des événements. Et puis, évidemment, supprimer la matérialité du monde, ce qu'on voit bien avec l'explosion du numérique, par exemple, et du virtuel et de l'intelligence artificielle, une sorte de tentation de vouloir retirer la chair au monde.
2: Merci beaucoup, Pascal Jacob.

0: Bonjour chers amis auditeurs et bienvenue sur Radio Espérance pour l'écho de l'Église universelle de ce lundi 10 août 2026. Débutons ce point d'actualité avec la création d'un réseau des médias catholiques au Tchad. C'est à Bangor que ce réseau a officiellement vu le jour, réunissant pour la première fois les 8 radios diocésaines du pays. Ce projet est soutenu par la Conférence épiscopale et accompagné par l'organisme CREC International afin de renforcer la collaboration, l'indépendance et la présence de l'Église dans le paysage médiatique tchadien. Le père Fabrizio Colombo, missionnaire combonien, a expliqué que ce réseau permettra d'être la voix de ceux qui n'ont pas de voix. Poursuivons avec l'Indonésie, où un dollar suffit pour participer à la construction de 219 églises. La fondation Vinya Dei a recours au financement participatif en ligne via sa propre plateforme nommée Jalakasi, pour construire et rénover des lieux de culte et des chapelles au sein de communautés catholiques isolées et défavorisées à travers tout le pays d'Asie du Sud-Est. Selon Albertus Gregory Tan, le fondateur de cette initiative, tout commence par la reconstruction des cœurs et par de petits gestes d'amour. Et enfin, concluons avec la Cisjordanie, où les chrétiens se sentent seuls face à la violence des colons. Les attaques sont récurrentes dans le dernier village chrétien de Palestine, Taïbé, connu sous le nom d'Éphraïm dans la Bible. Le père Bachar Fawadleh, curé latin de la paroisse du Christ Rédempteur depuis 5 ans, redoute de voir les familles contraintes d'abandonner leurs terres. Il implore que son peuple puisse vivre en paix, dans la justice et la dignité. Le bulletin d'information de ce lundi 10 août est terminé. Merci pour votre fidélité à l'écho de l'Église universelle. On se retrouve demain mardi à la même heure sur les ondes de Radio Espérance.
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2: Bonjour chers auditeurs de Radio Espérance, Guillaume de Prémar à l'antenne, je suis heureux de vous retrouver pour notre émission mensuelle intitulée Permanence, que j'ai le plaisir d'animer avec Benoît Dumoulin, directeur d'Ictus. Bonjour Benoît.
3: Bonjour Guillaume, bonjour chers auditeurs. Je vous rappelle que l'objectif de cette émission est de comprendre les grands enjeux politiques, sociaux et culturels de notre temps. Pour cela, nous nous appuyons sur la revue trimestrielle Permanence, qui est éditée par Ictus et dont vous êtes, Guillaume, le rédacteur en chef. Alors, le numéro en cours est celui du premier trimestre 2026, le numéro 604, dans lequel nous publions les actes du colloque sur le Christ-Roi, intitulé « Actualité du Christ-Roi ». Et ce colloque s'est tenu dans nos locaux le 22 novembre dernier.
2: Et oui, nous allons en parler aujourd'hui de cette question de l'actualité du Christ-Roi, la question religieuse. Mais avant ça, quelques points peut-être d'agenda pour Ictus sur les prochaines semaines et prochains mois.
3: Alors, chers auditeurs, si vous êtes de passage à Paris, nous organisons un colloque sur le philosophe Gustave Thibon. Gustave Thibon qui était ardéchois, donc une terre qui vous est familière et qui nous interpelle beaucoup parce que Gustave Thibon, c'est le prototype du philosophe paysan, le philosophe qui ne regarde pas le monde de son arène d'intellectuel, mais qui finalement discute avec tout un chacun et a un langage très accessible, mais avec une pensée extrêmement profonde. C'est de sa pensée que nous allons parler avec tout un ensemble d'intervenants. Et il se trouve que Gustave Thibon est mort en 2001, et donc ça fait 25 ans. Donc c'est à cette occasion que nous allons donc évoquer sa figure, lui rendre hommage, et puis aussi expliciter sa pensée. Vous savez que un de ses ouvrages les plus féconds, s'intitule « Retour au réel ». Et justement, il demande à la philosophie de ne pas se perdre dans des idées déconnectées du réel, mais de partir du réel. Et je crois que c'est une bonne manière d'aborder les choses. Je cite peut-être un deuxième titre. Il a publié aussi dans les années 50 un ouvrage qui s'intitule « Notre regard qui manque à la lumière ». Et la première phrase dit tout de cet ouvrage. Il dit « Ce n'est pas la lumière qui manque au monde, c'est notre regard qui manque à la lumière ». Et je crois que c'est magnifique de pouvoir envisager les choses de cette manière. Donc, malheureusement, ce colloque n'est pas accessible en visioconférence, mais si vous êtes parisien pour ce week-end-là, venez, vous ne serez pas déçus. Il reste encore quelques places. Pour cela, vous pouvez vous rendre sur notre site ictus.fr et tout est indiqué.
2: 14 mars après-midi.
3: 14 mars après-midi. Deuxièmement, vous êtes peut-être pour certains étudiants ou alors vous connaissez dans votre entourage
2: vos enfants,
3: vos petits-enfants, des neveux, que sais-je. Et n'hésitez pas à leur proposer nos activités d'été. Nous organisons une université d'été fin juin du 19 au 26.
2: Pour les étudiants.
3: Des jeunes professionnels aussi, jusqu'à 30 ans. Sur le thème des grands défis contemporains. Donc, tous les défis qui se posent à nous. Ça va de la question écologique à la démographie, en passant par toutes les grandes questions autour du bien commun, de qu'est-ce qu'une société, qu'est-ce qu'une nation, quelles institutions pour notre pays. Cela tombe bien. L'an prochain, nous serons en période présidentielle et donc c'est important quand on est citoyen de s'interroger sur tous ces grands défis et surtout de se former à la lumière de l'enseignement social de l'Église, parce que sur toutes ces questions, l'Église n'a pas une idée toute faite, comme on le dit, mais a tracé des grandes lignes et véhiculé un enseignement qui est extrêmement riche. sachant que nous avons aussi un camp pour les lycéens avec des enseignements adaptés à eux qui se déroule la dernière semaine du mois d'août, du 24 au 29, dans le Gard à Uzès. Donc tout cela, vous pouvez le voir également sur notre site. Et puis, je terminerai peut-être avec le cycle des Mardi Dictus de l'an prochain. Nous avons décidé de consacrer le cycle de l'an prochain au thème des papes et de la politique. Vous savez que on dit souvent le pape ne fait pas de politique. Ben en fait, il en fait sans le vouloir. C'est-à-dire que le christianisme étant une religion incarnée, les actes que nous posons ne sont pas déconnectés du monde. Et quand le pape parle de la dignité de la personne humaine, certes, en soi, il ne fait pas de politique, mais son l'enseignement a des conséquences sur la vie politique, sur la conception qu'on se fait du monde, sur la conception qu'on se fait de la personne. Et quand il dit très récemment, par exemple, ce que disait Léon XIV, qu'il faut respecter la dignité des personnes les plus vulnérables, notamment celles qui sont en fin de vie, certes, ce n'est pas de la politique, mais cela a des conséquences politiques. Et donc, nous avons décidé de traiter un peu cette question des rapports entre la papauté et la politique, de manière générale, tout au cours du XXe siècle, donc en partant de Léon XIII, qui est le pape de la fin du XIXe, jusqu'à Léon XIV. Donc ce cycle, nous vous l'annonçons déjà, mais donc il commencera en septembre prochain.
2: Donc de la première encyclique sociale à nos jours, en fait. Hein.
3: Exactement.
2: De Verum Novarum à nos jours, peu plus d'un siècle de pensée de l'Église, de pensée sociale.
3: De penser et même d'action, parce que les papes aussi ont pris des initiatives en faveur de la paix, en faveur du règlement de certains conflits, etc. Donc c'est de tout cela que nous parlerons.
2: Très bien. Alors, cette question d'actualité du Christ-Roi, dans l'émission du mois de janvier, nous vous avions parlé de ce colloque, nous vous avons conseillé de découvrir les conférences qui ont été tenues, alors que cette numéro de permanence propose des synthèses des conférences de 5 conférenciers universitaires de très haut niveau. Je vous rappelle Nicolas Varembourg, Frédéric Lemoral, Joël Audebert, Bernard Bourdin et Thibaut Collin, dont vous pourrez lire dans ce numéro de permanence la synthèse des conférences. Et aujourd'hui, je voudrais parler des contributions écrites de personnalités que nous avons sollicitées en amont du colloque. Est-ce que quand on fait un colloque, on est toujours un peu frustré, parce qu'on peut faire parler 5 personnes, mais pas beaucoup plus. Donc, on a proposé au plus grand nombre, ceux qui voulaient, de donner une contribution écrite afin de les joindre aux actes du colloque. Et nous avons reçu une douzaine de contributions de très bon niveau, de personnalités assez diverses du monde catholique. Et ces contributions sont également publiées dans ce numéro. Et parmi ces contributions, il y en a quelques-unes, je ne vais pas tous les citer, mais qui montre le caractère assez prophétique de l'encyclique de Pie XI sur le Christ-Roi, l'instauration de la fête liturgique du Christ-Roi et son caractère prophétique, notamment sur l'illusion de vouloir construire une société sans Dieu. On a par exemple Denis Sureau qui a écrit un article très intéressant. Denis Sureau, c'est un journaliste et auteur. Il est notamment, il tient le site qui s'appelle Chrétien dans la cité, qui est très intéressant. Et il a bien expliqué ce caractère prophétique de l'encyclique de Pie XI. Et il explique que face à la modernité, on s'est retrouvé face à un mur infranchissable qui a été dressé, construit entre le religieux et le politique, et que c'était bien ça, au-delà de la question de la fête liturgique du Christ-Roi, qui était sur la table de l'encyclique du pape Pie XI, de dénoncer ce mur infranchissable entre le religieux et le politique, parce que ça figure bien l'impasse moderne qui est déjà prophétisée en fait par Pie XI.
3: Alors peut-être que là on peut ajouter que sur cette impasse moderne, quand Denis Sureau évoque un mur infranchissable, entre le religieux et le politique, ce mur, malheureusement, c'est pas uniquement au sein des institutions qu'on l'installe, mais c'est au cœur même du croyant, c'est-à-dire que on oblige de temps en temps, et c'est un des mots de ce laïcisme moderne que vous évoquez, on oblige les croyants à une certaine schizophrénie, c'est-à-dire que quand on dit vous avez tout à fait le droit d'avoir vos convictions, mais c'est de l'ordre de votre vie privée et ça ne doit pas en aucun cas rentrer en ligne de compte dans l'espace public,
2: ouais.
3: et y compris et à plus forte raison si vous avez un engagement politique, c'est quand même ça conduit à une forme de schizophrénie. Moi, j'ai un exemple qui me vient en tête parce que c'est devenu une forme de tradition entre guillemets républicaine. C'est, vous savez, cet usage qui depuis Charles de Gaulle veut que lorsqu'un chef d'État, parce qu'il est chrétien, eh bien assiste en tant que chef d'État à la messe.
2: Ou un ministre.
3: Oui, mais ça, à plus forte raison pour un chef d'État, mais pour un homme du gouvernement, eh bien, il ne doit pas communier parce que s'il communie, eh bien, il montre une forme de préférence pour un culte plutôt qu'un autre. Là, je trouve que ça signifie que dans l'exercice du droit à la liberté religieuse, hein, parce qu'on parle de cela, eh bien, certaines personnes, parce qu'elles incarnent la puissance publique, eh bien, doivent pratiquer de manière discrète, voire secrète. Eh bien, cet usage qui n'est écrit nulle part dans la loi, je trouve que c'est un abus, en fait.
2: C'est assez significatif, en fait, du fait que les catholiques eux-mêmes, nous-mêmes, catholiques, avons tendance à intérioriser ce mur infranchissable. On se conforme
3: exactement
2: à ce mur infranchissable.
3: Mais au nom de quel principe?
2: Au nom de quel principe? Et surtout, et aussi, pour quel résultat? Parce que, et c'est ce qu'explique Denis Sureau dans ce papier, il dit, on a séparé les choses, on a dit, à l'État appartient le pouvoir sur les corps, en quelque sorte, c'est une image, bien sûr, à l'Église appartient le soin des âmes. Mais si vous laissez à l'État le pouvoir sur les corps, l'État peut prendre tout pouvoir et arriver même à l'abus de pouvoir. Mais et cette séparation a entraîné une sorte de sécularisme, un règne de l'autonomie, c'est-à-dire que l'homme se donne ses propres lois en toutes choses, c'est qu'il n'y a plus de principe supérieur. Et à partir du moment où il n'y a plus de principe supérieur, on se retrouve avec toute la dérive des lois, aujourd'hui dites sociétales, qui sont contraires à la dignité humaine, à la conception anthropologique de base, l'homme, la femme, l'enfant, qui sont si on prend l'exemple de la loi sur l'euthanasie actuellement, eh bien tout ça est en débat à l'Assemblée, mais il n'y a plus aucun principe supérieur auquel se référer, et assez logiquement, on se retrouve avec des lois qui sont contraires à la fois à la perception qu'on a de la dignité humaine et contraires au bien commun. Et l'époque que nous vivons, à travers toutes ces dérives dites sociétales, montre que l'enseignement de Quas Primas, l'encyclique de Pion sur le Christ roi, a conservé toute sa pertinence, et c'est explique Denis Sureau. Et il conclut en disant que maintenant, il faut faire tomber en quelque sorte ce mur infranchissable, non pas par une guerre, mais il dit, je le cite, « L'Église doit christianiser le pouvoir politique ». Donc, nous voilà appelés à christianiser le pouvoir politique.
3: Alors, c'est tout un programme. Et encore faudrait-il s'entendre sur savoir qu'est-ce que veut dire « christianiser » parce que je veux pas parler à sa place, mais quand on parle de christianiser le pouvoir politique, on peut être tenté de le comprendre de manière purement juridique, de manière formelle. Or,
2: c'est l'évangélisation davantage.
3: Voilà, on n'est plus du tout dans le schéma des États confessionnels, même si l'Église ne les a jamais reniés officiellement. Mais ce n'est plus le paradigme de l'Église aujourd'hui, pour plein de raisons, on pourra y revenir. Mais quand on dit christianiser le pouvoir politique, moi je le comprends plutôt de l'intérieur, c'est-à-dire que le pouvoir politique, même si juridiquement il ne reconnaît officiellement aucune religion, il doit s'inspirer d'une vision chrétienne de l'homme et de la société, en tout cas d'une vision de la personne qui fasse droit à sa dimension religieuse, qui ne l'exclut pas de la sphère publique. Et je crois que, en tout cas, c'était le principal message de Jean-Paul II. J'ajoute une chose, c'est que dans les mots que vous avez cités, à un moment, vous avez parlé selon la répartition que voudrait cette modernité, à l'État le pouvoir sur les corps, à l'Église le soin des âmes. En fait, cela conduit à écarteler les gens, écarteler les citoyens.
2: C'est l'État cherche aussi à avoir l'influence sur le soin des âmes.
3: Alors, j'allais le dire,
2: il dépasse déjà ses prérogatives.
3: L'État, je pense, d'une manière générale, est constamment conduit dans l'histoire Il a un principe qu'il poursuit depuis sa naissance, d'auto-accroissement et de repousser toutes les limites. Il y a dans l'État, si on ne le limite pas de l'extérieur et de l'intérieur, il est conduit à s'accroître selon un schéma qui le conduit à avoir toujours plus d'emprise sur les corps et sur les
2: âmes. Et sur les âmes, et on le voit par exemple dans le cadre éducatif, parce que l'enseignement catholique est aujourd'hui confronté à des inspections de plus en plus dures, de plus en plus intrusives, on va dire, et des inspections donc d'inspecteurs de l'éducation nationale qui, au nom du respect du contrat, commencent à reprocher aux établissements catholiques d'être catholiques au bout du compte. Il y a des inspecteurs qui reprochent aujourd'hui à des établissements catholiques des atteintes à la laïcité. Alors qu'on est dans le cadre de quand même d'écoles confessionnelles avec un caractère propre. J'ai lu aussi que ces inspecteurs reprochaient les intervenants, type d'association et aussi le contenu d'intervention sur l'éducation à la vie affective, relationnelle et sexuelle, les fameuses EVARS, qui fait l'objet d'un programme officiel qui devient en fait obligatoire, où il n'y a plus de liberté pédagogique. Et on se retrouve dans une situation où des établissements catholiques, s'ils veulent donner un enseignement catholique, se retrouvent en contradiction avec les programmes officiels. Et donc là, on peut leur taper sur les doigts. C'est-à-dire que là, on voit bien qu'il y a un abus de pouvoir où on veut prendre aussi le pouvoir sur les âmes, jusqu'à bientôt interdire à des établissements catholiques d'enseigner des choses catholiques dans l'enceinte du...
3: Sous peine de voir leur contrat dénoncé.
2: Donc là, il y a une grosse difficulté, d'ailleurs, pour l'enseignement catholique qui proteste contre ces... Oui, inspections, le secrétaire général a courageusement contesté cela.
3: Mais j'allais dire que c'est un problème qui est aussi vieux que l'État, c'est-à-dire que l'État a toujours voulu avoir une forme de monopole sur les âmes, ou en tout cas un pouvoir, peut-être pas un monopole, mais un pouvoir sur les âmes, et ne se contente pas du pouvoir sur les corps. Et donc, c'est pour ça que ce principe de la distinction des pouvoirs qui est cher au christianisme, en disant il y a d'un côté ce qui est politique et qui est le rôle de l'État, et de l'autre côté ce qui est religieux et qui est le rôle de l'Église, et l'Église ne procède pas de l'État, c'est un principe qui, finalement, permet à ce que l'État reste à sa place, tout simplement.
2: Oui. Et là, il n'est plus à sa place à beaucoup d'égards. Là, je viens de citer un exemple, mais on pourrait en citer beaucoup. Il y a aussi une contribution de notre ami Jean-François Chemin, que les Lyonnais connaissent peut-être, c'est un historien de Lyon, qui lui a fait une mise en perspective avec la question de la civilisation sur le temps long, depuis l'Empire romain jusqu'à nos jours. Et il explique bien que notre civilisation, dès avant le christianisme, a fait de Dieu ou de la divinité une source d'autorité, que ça n'avait jamais existé, qu'il n'y ait aucune source d'autorité autre que l'homme lui-même, ou l'homme. Donc il dit que ça fait partie de l'histoire et de l'ADN en quelque sorte de notre civilisation.
3: L'homme a divinisé le pouvoir de tout temps. Et finalement, c'est, alors là je cite Jean-Marie Salamito, qui le disait récemment dans les colonnes du Figaro, un grand historien spécialiste
2: du christianisme antique
3: et de Saint-Augustin. Ouais. Et il disait que le politique, en tant que réduit à sa dimension politique, en tant que ne s'intéressant que d'affaires politiques, finalement, c'est un fruit du christianisme. Parce que dans toutes les autres civilisations qui ont précédé le christianisme, le politique voulait aussi gérer le religieux. Et ce que dit Jean-François Chemin rejoint tout à fait la réflexion de Jean-Marie Salamito.
2: Et alors, il mène aussi une réflexion sur la perte d'autorité des États modernes. Aujourd'hui, on parle de crise d'autorité, la famille, mais aussi dans la politique. Crise d'autorité, de crédibilité des institutions. Il pense que la perte d'autorité aujourd'hui des États modernes tient aussi à leur éloignement de toute source divine, espèce de désacralisation de tout, crée des sociétés où l'autorité se délite, et des sociétés, dit-il, je le cite, qui oscillent entre la violence de l'anarchie et celle de l'ordre par la terreur. Parce qu'en fait, quand on perd son autorité, l'État peut avoir tendance à se rigidifier et à devenir de plus en plus répressif, en quelque sorte.
3: Là, c'est ce que vous évoquez, le passage de l'anarchie au totalitarisme. C'est exactement ce qu'évoque déjà Platon dans La République, quand il parle de la dégénérescence des régimes politiques, il explique qu'à un moment, l'anarchie débouche sur le chaos et un homme prétend rétablir l'ordre, mais pas l'ordre intérieur, l'ordre extérieur, l'ordre de la contrainte, et une contrainte qui n'est pas forcément juste. Et donc, effectivement, je pense que, pour reprendre ce que disait l'interlocuteur dont vous parliez, eh bien, l'idée que même dans sa symbolique, le pouvoir se revendique plus d'une transcendance, eh bien, ça ne conduit plus à une forme, d'obéissance. Je prends un exemple tout simple et je pense que nos auditeurs pourront se comprendre. Le roi très chrétien tel qu'il existait dans l'Ancien Régime, il avait beau être très chrétien, sur le papier, en pratique, il était pécheur comme tout le monde, et même de manière publique, il entretenait quelquefois une vie morale assez dissolue.
2: Au vu et su de tout le monde.
3: Au vu et su de tout le monde.
2: Officiellement, avec des favorites, etc.
3: On pense à les frasques de Louis XIV ou de Louis XV, etc., ou même d'Henri IV. Cependant, dans la symbolique du pouvoir, il y avait l'idée que cet homme, tout pécheur qu'il est choisi par Dieu, et donc l'obéissance qu'on lui doit, eh bien, symbolise le respect que l'on doit à Dieu. Ça ne veut pas dire qu'on le divinise, vous voyez, on sait très bien.
2: Oui, alors que l'empereur de Rome était davantage divinisé.
3: Voilà, c'est là, à mon avis, la subtilité. On met souvent, avec notre regard moderne, on met souvent dans le même sac l'Empire romain, les divinités antiques, perses, et puis le roi de France. Non, le roi de France, tout le monde savait qu'il était un homme, qu'il était pécheur. Bossuet réprimandait Louis XIV publiquement en sermon à la cour. Mais il y a cette espèce de fiction, mais une fiction utile. Certes, cet homme est pécheur, mais nous lui obéissons comme si c'était le lieutenant de Dieu sur terre, parce que finalement, Dieu a voulu passer par des hommes pécheurs.
2: Alors, peut-être qu'il faut aussi évoquer les limites qu'il peut y avoir à une obéissance à l'autorité, que ce soit le roi, la République, quelle que soit l'autorité. D'ailleurs,
3: c'était jamais une autorité,
2: semblant. C'est comme la loi naturelle, la conscience, la raison. Parce qu'il peut y avoir une tentation s'il dit « je tire mon pouvoir de Dieu », eh bien, Dieu est avec moi, donc l'affaire est réglée, vous n'avez qu'à obéir, et on peut abuser de ce pouvoir en se référant au pouvoir divin.
3: C'est-à-dire que malheureusement,
2: faut faire Dieu, en quelque sorte, sans le dire.
3: C'est malheureusement la manière dont l'avait compris Luther. Et c'est aussi, il faut reconnaître, une certaine dérive de la monarchie absolue qui a pu abuser de son statut de droit divin pour asseoir un pouvoir qui était tout simplement un pouvoir étatique. Et à ce niveau-là, on doit quand même saluer la résistance des autorités ecclésiales pendant le XVIIe siècle, XVIIIe siècle, pour dire que tout roi que tu es, tu dois être soumis à ce qu'on appellerait nous aujourd'hui l'état de droit, mais à l'époque on appelait ça le droit naturel.
2: Le droit naturel. Mais c'est ce qui manque en quelque sorte, la loi naturelle. Chez le philosophe Pierre Manon a remis la loi naturelle sur le devant de la scène en disant ce qui manque à une société, c'est le fait de pouvoir se référer à une loi naturelle, à une loi commune que nous n'avons pas produit.
3: Alors,
2: nous-mêmes.
3: Oui, alors vous allez me dire, il y a les droits de l'homme, mais justement, c'est à la fois un bon et une mauvaise...
2: Une tasse de droits naturels dans les droits de l'homme, peut-être ?
3: Eh bien, vous savez que les droits de l'homme, si on se réfère aux origines, parce qu'ils ont une valeur constitutionnelle aujourd'hui, la Déclaration des droits de l'homme, et dans la Déclaration des droits de l'homme du 26 août 1789, on parle dans le préambule des droits naturels, mais en le mot pluriel, les droits naturels. En fait, quand on dit les droits naturels et inaliénables de l'homme... En fait, on se réfère à un homme nu entre guillemets, c'est-à-dire tel qu'il existait avant la société. Et vous voyez que c'est pas du tout ce qu'on entend nous par droit naturel. Alors, je vais pas rentrer dans le détail, mais vous voyez.
2: Et quand il ne nous reste qu'une minute.
3: Ah, eh bien alors, dans ce cas-là, passons à la suite.
2: Ça, et passons ensuite. En fait, on arrive déjà à la fin de cette émission. J'aurais aimé qu'on puisse parler d'autres sujets aussi, mais en fait, c'est très bien ainsi, parce que dans l'émission du mois de mars, nous pourrons continuer sur toutes ces questions du rapport entre foi et société, Église et État. Et j'aimerais bien qu'on puisse parler du lien entre foi et culture, de la question de l'identité chrétienne, les questions qui se posent beaucoup aujourd'hui, puisqu'on peut se dire chrétien, tout en disant « je n'ai pas la foi, mais je suis chrétien parce que je suis de culture chrétienne, j'ai une matrice chrétienne, je suis formé par cette culture. »
3: Oui, le christianisme est à la fois une foi et génère une civilisation.
2: Et génère une civilisation, une culture. Et nous parlerons de ça, je propose qu'on parle de ça donc dans l'émission du mois de mars, qui sera le 20 mars 2026, donc on parlera de ça. Ce sera notre sujet. Donc, chers auditeurs de Radio Espérance, merci d'avoir suivi cette émission. Donc, merci Benoît Dumoulin de l'avoir animé avec moi. 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

0: Aujourd'hui dissoute, l'Église fête Saint-Laurent, diacre et martyr. Le diacre Laurent fut mis à mort à Rome le 10 août 258, 4 jours après le pape Sixte II. Sa passion rapporte qu'il subit le supplice du feu sur un gril après avoir distribué aux pauvres les biens de la communauté chrétienne.
1: La première lecture est tirée du livre des Actes des Apôtres, au chapitre 6. Choix de 7 ministres par les apôtres. En ces jours-là, le nombre des disciples augmentait, et les hellénistes se mirent à récriminer contre les Hébreux parce que leurs veuves étaient oubliées dans le service quotidien. Les 12 convoquèrent alors l'assemblée plénière des disciples et dirent « Il ne convient pas que nous délaissions la parole de Dieu pour le service des tables. Cherchez plutôt parmi vous, frères, 7 hommes de bonne réputation, remplis d'esprit et de sagesse, et nous les chargerons de cette fonction. Quant à nous, nous continuerons à assurer la prière et le service de la parole. » Cette proposition fut agréée par toute l'assemblée. On choisit Étienne, un homme plein de foi et d'Esprit Saint, Philippe, Procor, Nicanor, Timon, Parménas et Nicolas, prosélytes d'Antioche. On les présenta aux apôtres, on pria et on leur imposa les mains. Ce jour-là éclata contre l'église de Jérusalem une violente persécution. Tous, sauf les apôtres, se dispersèrent dans les contrées de la Judée et de la Samarie. Ceux donc qui avaient été dispersés allèrent de lieu en lieu, annonçant la bonne nouvelle de la parole. C'est ainsi que Philippe, qui était descendu dans une ville de Samarie, y proclamait le Christ. Les foules unanimes s'attachaient aux paroles de Philippe, car on entendait parler des miracles qu'il faisait et on les voyait. Beaucoup d'esprits impurs, en effet, sortaient en poussant de grands cris de ceux qui en étaient possédés, et beaucoup de paralysés et d'infirmes furent guéris. Il y eut une grande joie dans cette ville. »

La deuxième lecture est tirée d'une homélie de saint Augustin, ministre du sang du Christ. Aujourd'hui, l'Église de Rome nous invite à fêter le jour où le bienheureux Laurent a triomphé, jour où il a terrassé le monde furieux, où il a dédaigné le monde flatteur

0: car nous ne pourrons pas produire un meilleur fruit de notre amour qu'en nous montrant, nous aussi, des imitateurs. Le Christ a souffert pour nous et nous a laissé son exemple pour que nous suivions ses traces. Par cette phrase, il semble que pour l'apôtre Pierre, le Christ a souffert seulement pour ceux qui suivent ses traces, que la passion du Christ ne sert à rien sinon à ceux qui suivent ses traces. En effet, les saints martyrs l'ont suivi jusqu'à répandre leur sang, jusqu'à imiter sa passion. Les martyrs l'ont suivi, mais ils ne sont pas les seuls. Après leur passage, le pont n'a pas été coupé. Après qu'ils ont bu, la source n'a pas tari. Le jardin du Seigneur, mes frères, ce jardin a toutes sortes de fleurs. Non seulement les roses des martyrs, mais aussi les lys des vierges, le lierre des gens mariés, les violettes des veuves. Absolument aucune catégorie de gens, mes bien-aimés, ne doit désespérer de sa vocation. C'est pour tous que le Seigneur a souffert. C'est très véritablement qu'il est écrit de lui. Il veut que tous les hommes soient sauvés et arrivent à connaître pleinement la vérité. Il faut donc comprendre comment, hors de l'effusion du sang et du risque de subir la passion, le chrétien doit suivre le Christ. L'apôtre dit au sujet du Christ Seigneur, « Lui qui était dans la condition de Dieu, il n'a pas jugé bon de revendiquer son droit d'être traité à l'égal de Dieu. » Quelle majesté ! Mais au contraire, il se dépouilla lui-même en prenant la condition de serviteur, devenu semblable aux hommes et reconnu comme un homme à son comportement. Quel abaissement ! Le Christ s'est abaissé. Voilà, chrétien, ce qui est à ta disposition. Le Christ s'est fait obéissant. Alors, pourquoi es-tu orgueilleux ? Ensuite, après être allé jusqu'au bout de cet abaissement et avoir terrassé la mort, le Christ est monté au ciel. Suivons-le. Écoutons l'apôtre qui nous dit « Si vous êtes ressuscité avec le Christ, recherchez les réalités d'en haut. C'est là qu'est le Christ, assis à la droite de Dieu. »
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Rendez donc à César ce qui est à César, et à Dieu ce qui est à Dieu. Matthieu 22, 21.

0: Allez dans le monde entier. Proclamez l'Évangile à toute la création. La proclamation de l'Évangile en langue arabe.
1: Évangile de notre Seigneur Jésus-Christ selon saint Matthieu, au chapitre 24, versets 4 à 14.

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0: et au Saint-Esprit pour les siècles des siècles.
1: Bonjour amis auditrices et auditeurs de Radio Espérance. Jeannette, Paulette et Gérard sont heureux de vous rejoindre par les ondes en ce lundi 10 août 2026 où l'Église fait mémoire de Saint Laurent de Rome, diacre du pape Sixte II, martyr en 258. À 14h05, nous en lirons une vie plus détaillée. C'est également le jour de l'apparition de la Vierge Marie à Cotignac en France en 1519. Nous sommes heureux de vous retrouver, amis qui écoutez Radio Espérance, heureux de notre rendez-vous avec vous, frères et sœurs. Nous prierons plus particulièrement pour vous qui êtes malades ou qui vivez des moments douloureux, ou qui êtes dans la solitude et qui peut-être avez du mal à prier. Voici donc notre programme pour ce début d'après-midi. Après la lecture du Saint, à 14h11, nous écouterons le psaume du jour, le psaume 111, « L'homme a de bien à pitié, il partage ». À 14h17, nous aurons l'enseignement du jour, enseignement donné par le frère Bruno, frère de la communauté de Saint-Jean à Simbok au Cameroun, sur les abaissements de Jésus dans l'évangile de Saint-Jean. À 14h30, le chapelet où nous méditerons les mystères glorieux. 15h, comme chaque jour, nous implorerons la miséricorde divine sur chacun de vous. Dès à présent, préparons notre cœur par des chants de louanges pour nous rendre disponibles aux bienfaits de l'amour divin.

Aujourd'hui, 10 août, nous fêtons Saint-Laurent de Rome. Depuis le IVe siècle, l'Église célèbre avec solennité le souvenir du diacre romain Laurent. L'anniversaire de sa mort est une fête pour l'Église universelle, privilège généralement accordé seulement aux apôtres et disciples du Seigneur. Ceci montre la grande vénération que lui portent encore aujourd'hui les fidèles. Selon la tradition, Laurent fut diacre du pape Sixte II. Il avait la charge d'administrer les biens de l'Église. Lors de la cérémonie tragique du 6 août 258, interrompue par la police impériale, il fut arrêté, mais ne fut pas massacré avec les autres membres du clergé. Laurent dut ce sursis à sa fonction d'économe. En effet, on lui ordonna de livrer les trésors dont il avait la charge. Il demanda un délai de 48 heures pour réunir les biens demandés. Le délai passé, Laurent revint entouré d'une foule de pauvres et de malades. Il dit au magistrat « Voilà le trésor de l'Église. Recommande à l'empereur d'en avoir grand soin, puisque nous ne serons plus là pour veiller sur eux. » Le magistrat, furieux, le soumit à la torture, au pire supplice utilisé dans ce cas. Laurent, athlète de la foi, tint bon et ne renia pas son seigneur. Ses bourreaux décidèrent alors de le faire périr par le feu. Apprenant sa mort prochaine, Laurent déclara « La nuit de ma mort sera pour moi un jour radieux et une clarté sans obscurité. » On le coucha alors sur un immense gril ardent et malgré la souffrance, il trouvait encore la force de prier et même de plaisanter, disant au bourreau « Tu peux me retourner, je suis assez rôti de ce côté. » Laurent mourut ainsi dans la nuit du 10 août 258. Dès l'époque de Constantin, on fit construire une basilique, Saint-Laurent hors les murs pour abriter son tombeau. Il est un des patrons de la ville de Rome.

Nous écoutons maintenant le psaume du jour. L'homme de bien a pitié, il partage. L'homme de bien a pitié, il partage. Heureux qui craint le Seigneur, qui aime entièrement sa volonté, s'aligner sur

Homme de justice, de tendresse et de pitié, à pleine main il donne aux pauvres, à jamais se maintiendra sa justice, sa puissance grandira

Chers auditeurs de Radio Espérance, bonjour. Je suis le frère Bruno de la congrégation Saint-Jean à Simbok au Cameroun. Nous vous proposons de commencer avec vous une série de méditations intitulée « Les abaissements du Christ dans l'Évangile selon Saint-Jean ». Un modèle, un paradigme pour une spiritualité de l'humilité. Pour cela, nous exploiterons l'évangile de Jean dans les chapitres 1, 4, 6, 7, 13, 18 et 19. La méditation de l'évangile de Jean ne peut laisser indifférent quiconque cherche la vérité, quiconque cherche Dieu. Et cet évangile est très souvent qualifié d'évangile spirituel, le plus spirituel parmi les quatre évangiles, parce que Jean nous présente une figure du Christ de façon très particulière. Dans le chapitre 1, par exemple, au niveau du prologue, Jean introduit la notion de verbe, contrairement aux synoptiques Matthieu, Marc et Luc. Jean ne commence pas à désigner le Christ comme fils de Dieu, mais plutôt comme étant le Verbe de Dieu. Écoutons quelques versets de ce chapitre 1. Au commencement était le Verbe, et le Verbe était avec Dieu. Et le Verbe était Dieu. Il était au commencement avec Dieu. Tout fut par lui, et sans lui, rien ne fut. Ce qui fut en lui était la vie, et la vie était la lumière des hommes. Et la lumière luit dans les ténèbres, et les ténèbres ne l'ont pas arrêté. Alors la question qu'on serait en droit de se poser ici, c'est de savoir pourquoi l'évangéliste nomme ainsi le Christ. Pourquoi n'utilise pas tout simplement la notion de fils de Dieu, mais plutôt de verbe. Lorsque nous nous référons au commentaire de saint Thomas d'Aquin sur l'évangile de Jean, nous constatons que pour nous faire entrer dans la compréhension de l'appellation de Jésus comme verbe de Dieu, saint Jean va utiliser cette expression verbe de Dieu pour une raison particulière, selon le théologien. Saint Jean avait le souci d'éviter à ce que les païens particulièrement ramènent la filiation divine à une filiation essentiellement humaine. Et pour cela, il va donc introduire la notion de verbe. Nous pouvons distinguer trois différences entre notre verbe et le verbe divin, dit saint Thomas d'Aquin. Premièrement, notre verbe est en formation. Avant d'être formé, notre verbe est en puissance avant d'être en acte. Mais le verbe de Dieu est toujours en acte. La deuxième différence, c'est que notre verbe est imparfait, alors que le verbe de Dieu est absolument parfait. La troisième différence, c'est que notre verbe n'est pas de même nature que nous, tandis que le verbe divin est de même nature que Dieu. Il est quelque chose qui subsiste dans la nature divine. C'est ce verbe de Dieu que nous voulons regarder dans l'Évangile. Nous voulons regarder ces différents abaissements et plusieurs ici dans l'Évangile de Jean nous montrent des actes du Christ s'abaissant volontairement. Et nous allons voir que dans sa pédagogie, le Christ pose ses actes pour éduquer ses apôtres, pour nous éduquer, pour éduquer ses disciples à l'humilité. Parce que le Christ connaît le cœur de l'homme. Après le péché, le cœur de l'homme est devenu orgueilleux. Et dans sa mission de rédempteur, le Christ a eu le souci non seulement d'enseigner par des paroles, mais surtout par des actes, l'esprit d'humilité. Et nous verrons dans différents récits que
Tout ce que Jésus a accepté de faire ou de subir ou de vivre comme abaissement a toujours eu comme intention particulière d'aider les hommes pécheurs à retrouver le véritable sens de leur grandeur. Car c'est quand nous nous abaissons devant Dieu que nous sommes grands. C'est quand nous nous faisons petits devant Dieu que nous retrouvons notre grandeur. Que cet évangile de Jean que nous allons méditer soit véritablement pour nous une nourriture spirituelle qui affermit notre foi et qui nous aide à grandir tous les jours dans notre intimité avec le Christ. Chers auditeurs de Radio Espérance, voici cette première méditation introductive qui va nous permettre de parcourir différents chapitres de l'évangile de Jean sur le thème de l'humilité. Loué soit Jésus-Christ.

0: Au nom du Père et du Fils et du Saint-Esprit.
1: Amen.
0: Je crois en Dieu, le Père Tout-Puissant, Créateur du ciel et de la terre, et en Jésus-Christ, son Fils unique, notre Seigneur, qui a été conçu du Saint-Esprit, est né de la Vierge Marie, a souffert sous Ponce Pilate, a été crucifié, est mort et a été enseveli et descendu aux enfers. Le troisième jour est ressuscité des morts, est monté aux cieux, est assis à la droite de Dieu, le Père Tout-Puissant, d'où il viendra juger les vivants et les morts.
1: Je crois en l'Esprit Saint, à la Sainte Église catholique, à la communion des saints, à la rémission des péchés, à la résurrection de la chair, à la vie éternelle. Amen.
2: Avec vous, auditeurs de Radio Espérance, qui allez vous joindre à nous pour cette prière du rosaire, unissons notre action de grâce à celle de la Vierge Marie pour contempler la splendeur du Christ Jésus dans les mystères de gloire de sa vie. Et nous prierons pour toutes les intentions des auditeurs, particulièrement pour celles qui nous ont été confiées et qui sont déposées dans une corbeille au pied de l'autel, devant le Saint-Sacrement, dans l'oratoire de la radio. Nous prierons aussi pour les enfants malades. Premier mystère glorieux, la résurrection du Seigneur. De la première lettre de Saint Paul aux Thessaloniciens. Frères, nous ne voulons pas vous laisser dans l'ignorance au sujet de ceux qui se sont endormis dans la mort. Il ne faut pas que vous soyez abattus comme les autres qui n'ont pas d'expérience. Jésus, nous le croyons, est mort ressuscité. De même, nous le croyons aussi. Ceux qui se sont endormis, Dieu, par Jésus, les amènera avec lui.
0: Notre Père qui es aux cieux, que ton nom soit sanctifié, que ton règne vienne, que ta volonté soit faite sur la terre comme au ciel.
3: Donne-nous aujourd'hui notre pain de ce jour. Pardonne-nous nos offenses, comme nous pardonnons aussi à ceux qui nous ont offensés. Et ne nous laisse pas entrer en tentation, mais délivre-nous du mal. Amen.
0: Je vous salue, Marie, pleine de grâce. Le Seigneur est avec vous. Vous êtes bénie entre toutes les femmes, et Jésus, le fruit de vos entrailles, est béni.
3: Sainte Marie, Mère de Dieu, priez pour nous pauvres pécheurs, maintenant et à l'heure de notre mort. Amen.
0: Je vous salue, Marie, pleine de grâce. Le Seigneur est avec vous. Vous êtes bénie entre toutes les femmes, et Jésus, le fruit de vos entrailles, est béni.
3: Sainte Marie, Mère de Dieu, priez pour nous pauvres pécheurs, maintenant et à l'heure de notre mort. Amen.
0: Je vous salue, Marie, pleine de grâce. Le Seigneur est avec vous. Vous êtes bénie entre toutes les femmes, et Jésus, le fruit de vos entrailles, est béni.
3: Sainte Marie, Mère de Dieu, priez pour nous pauvres pécheurs, maintenant et à l'heure de notre mort. Amen.
0: Je vous salue, Marie, pleine de grâce. Le Seigneur est avec vous. Vous êtes bénie entre toutes les femmes, et Jésus, le fruit de vos entrailles, est béni.
3: Sainte Marie, Mère de Dieu, priez pour nous pauvres pécheurs, maintenant et à l'heure de notre mort. Amen.
0: Je vous salue, Marie, pleine de grâce. Le Seigneur est avec vous. Vous êtes bénie entre toutes les femmes, et Jésus, le fruit de vos entrailles, est béni.
3: Sainte Marie, Mère de Dieu, priez pour nous pauvres pécheurs, maintenant et à l'heure de notre mort. Amen.

0: Vous êtes bénie entre toutes les femmes, hein, et Jésus, le fruit de vos entrailles, est béni.
1: Sainte Marie, Mère de Dieu, priez pour nous pauvres pécheurs, maintenant et à l'heure de notre mort. Amen.
0: Je vous salue, Marie, pleine de grâce. Le Seigneur est avec vous. Vous êtes bénie entre toutes les femmes, et Jésus, le fruit de vos entrailles, est béni.
1: Sainte Marie, Mère de Dieu, priez pour nous pauvres pécheurs, maintenant et à l'heure de notre mort. Amen.
0: Je vous salue, Marie, pleine de grâce. Le Seigneur est avec vous. Vous êtes bénie entre toutes les femmes, et Jésus, le fruit de vos entrailles, est béni.
1: Sainte Marie, Mère de Dieu, priez pour nous pauvres pécheurs, maintenant et à l'heure de notre mort. Amen.
2: Gloria Patri et Filio et Spiritui Sancto, sicut erat in principio et nunc et semper et in saecula saeculorum. Amen.
3: Nous te rendons grâce, Jésus ressuscité, pour la vivante espérance de notre propre résurrection. Deuxième mystère glorieux, l'ascension du Seigneur, des Actes des Apôtres. Alors que Jean a baptisé avec l'eau, vous, c'est dans l'Esprit Saint que vous serez baptisés d'ici peu de jours. Mais vous allez recevoir une force quand le Saint-Esprit viendra sur vous. Vous serez alors mes témoins à Jérusalem, dans toute la Judée et la Samarie, et jusqu'aux extrémités de la terre. Après ces paroles, tandis que les apôtres le regardaient, il s'éleva et une nuée vint le soustraire à leurs yeux.
0: Notre Père qui es aux cieux, que ton nom soit sanctifié, que ton règne vienne, que ta volonté soit faite sur la terre comme au ciel.
1: Donne-nous aujourd'hui notre pain de ce jour. Pardonne-nous nos offenses, comme nous pardonnons aussi à ceux qui nous ont offensés. Et ne nous laisse pas entrer en tentation, mais délivre-nous du mal. Amen.
0: Je vous salue, Marie, pleine de grâce. Le Seigneur est avec vous. Vous êtes bénie entre toutes les femmes, et Jésus, le fruit de vos entrailles, est béni.
1: Sainte Marie, Mère de Dieu, priez pour nous pauvres pécheurs, maintenant et à l'heure de notre mort. Amen.
0: Je vous salue, Marie, pleine de grâce. Le Seigneur est avec vous. Vous êtes bénie entre toutes les femmes, et Jésus, le fruit de vos entrailles, est béni.
1: Sainte Marie, Mère de Dieu, priez pour nous pauvres pécheurs, maintenant et à l'heure de notre mort. Amen.
0: Je vous salue, Marie, pleine de grâce. Le Seigneur est avec vous. Vous êtes bénie entre toutes les femmes, et Jésus, le fruit de vos entrailles, est béni.
1: Sainte Marie, Mère de Dieu, priez pour nous pauvres pécheurs, maintenant et à l'heure de notre mort. Amen.
0: Je vous salue, Marie, pleine de grâce. Le Seigneur est avec vous. Vous êtes bénie entre toutes les femmes, et Jésus, le fruit de vos entrailles, est béni.
1: Sainte Marie, Mère de Dieu, priez pour nous pauvres pécheurs, maintenant et à l'heure de notre mort. Amen.
0: Je vous salue, Marie, pleine de grâce. Le Seigneur est avec vous. Vous êtes bénie entre toutes les femmes, et Jésus, le fruit de vos entrailles, est béni.
1: Sainte Marie, Mère de Dieu, priez pour nous pauvres pécheurs, maintenant et à l'heure de notre mort. Amen.
0: Je vous salue, Marie, pleine de grâce. Le Seigneur est avec vous. Vous êtes bénie entre toutes les femmes, et Jésus, le fruit de vos entrailles, est béni.
1: Sainte Marie, Mère de Dieu, priez pour nous pauvres pécheurs, maintenant et à l'heure de notre mort. Amen.
0: Je vous salue, Marie, pleine de grâce. Le Seigneur est avec vous. Vous êtes bénie entre toutes les femmes, et Jésus, le fruit de vos entrailles, est béni.
1: Sainte Marie, Mère de Dieu, priez pour nous pauvres pécheurs, maintenant et à l'heure de notre mort. Amen.
0: Je vous salue, Marie, pleine de grâce. Le Seigneur est avec vous. Vous êtes bénie entre toutes les femmes, et Jésus, le fruit de vos entrailles, est béni.
1: Sainte Marie, Mère de Dieu, priez pour nous pauvres pécheurs,

0: maintenant et à l'heure de notre mort. Amen.
1: Je vous salue, Marie, pleine de grâce. Le Seigneur est avec vous. Vous êtes bénie entre toutes les femmes, et Jésus, le fruit de vos entrailles, est béni.
0: Sainte Marie, Mère de Dieu, priez pour nous pauvres pécheurs, maintenant et à l'heure de notre mort. Amen.
1: Je vous salue, Marie, pleine de grâce. Le Seigneur est avec vous. Vous êtes bénie entre toutes les femmes, et Jésus, le fruit de vos entrailles, est béni.
0: Sainte Marie, Mère de Dieu, priez pour nous pauvres pécheurs, maintenant et à l'heure de notre mort. Amen.
2: Gloria Patri et Filio et Spiritui Sancto, sicut erat in principio et nunc et semper et in saecula saeculorum. Amen.
3: Donne-nous, Seigneur Jésus, ta soif des âmes pour que tout homme croie en toi et reçoive la vie éternelle. Sur les ondes de Radio Espérance, nous continuons à prier pour toutes les intentions de nos auditeurs et plus spécialement pour les intentions déposées devant le Saint-Sacrement dans notre oratoire. Et nous prions aussi pour les enfants malades. Troisième mystère glorieux, la Pentecôte. De la lettre de Saint Paul aux Galates. Mais voici le fruit de l'Esprit, amour, joie, paix, patience, bonté, bienveillance, fidélité, douceur et maîtrise de soi. En ces domaines, la loi n'intervient pas. Puisque l'Esprit nous fait vivre, marchons sous la conduite de l'Esprit.
1: Notre Père qui es aux cieux, que ton nom soit sanctifié, que ton règne vienne, que ta volonté soit faite sur la terre comme au ciel.
0: Donne-nous aujourd'hui notre pain de ce jour. Pardonne-nous nos offenses, comme nous pardonnons aussi à ceux qui nous ont offensés. Et ne nous laisse pas entrer en tentation, mais délivre-nous du mal. Amen.
1: Je vous salue, Marie, pleine de grâce. Le Seigneur est avec vous. Vous êtes bénie entre toutes les femmes, et Jésus, le fruit de vos entrailles, est béni.
0: Sainte Marie, Mère de Dieu, priez pour nous pauvres pécheurs, maintenant et à l'heure de notre mort. Amen.
1: Je vous salue, Marie, pleine de grâce. Le Seigneur est avec vous. Vous êtes bénie entre toutes les femmes, et Jésus, le fruit de vos entrailles, est béni.
0: Sainte Marie, Mère de Dieu, priez pour nous pauvres pécheurs, maintenant et à l'heure de notre mort. Amen.
1: Je vous salue, Marie, pleine de grâce. Le Seigneur est avec vous. Vous êtes bénie entre toutes les femmes, et Jésus, le fruit de vos entrailles, est béni.
0: Sainte Marie, Mère de Dieu, priez pour nous pauvres pécheurs, maintenant et à l'heure de notre mort. Amen.
1: Je vous salue, Marie, pleine de grâce. Le Seigneur est avec vous. Vous êtes bénie entre toutes les femmes, et Jésus, le fruit de vos entrailles, est béni.
0: Sainte Marie, Mère de Dieu, priez pour nous pauvres pécheurs, maintenant et à l'heure de notre mort. Amen.
1: Je vous salue, Marie, pleine de grâce. Le Seigneur est avec vous. Vous êtes bénie entre toutes les femmes, et Jésus, le fruit de vos entrailles, est béni.
0: Sainte Marie, Mère de Dieu, priez pour nous pauvres pécheurs, maintenant et à l'heure de notre mort. Amen.
1: Je vous salue, Marie, pleine de grâce. Le Seigneur est avec vous. Vous êtes bénie entre toutes les femmes, et Jésus, le fruit de vos entrailles, est béni.
0: Sainte Marie, Mère de Dieu, priez pour nous pauvres pécheurs, maintenant et à l'heure de notre mort. Amen.
1: Je vous salue, Marie, pleine de grâce. Le Seigneur est avec vous. Vous êtes bénie entre toutes les femmes, et Jésus, le fruit de vos entrailles, est béni.
0: Sainte Marie, Mère de Dieu, priez pour nous pauvres pécheurs, maintenant et à l'heure de notre mort. Amen.
1: Je vous salue, Marie, pleine de grâce. Le Seigneur est avec vous. Vous êtes bénie entre toutes les femmes, et Jésus, le fruit de vos entrailles, est béni.
0: Sainte Marie, Mère de Dieu, priez pour nous pauvres pécheurs, maintenant et à l'heure de notre mort. Amen.
1: Je vous salue, Marie, pleine de grâce. Le Seigneur est avec vous. Vous êtes bénie entre toutes les femmes, et Jésus, le fruit de vos entrailles, est béni.
0: Sainte Marie, Mère de Dieu, priez pour nous pauvres pécheurs, maintenant et à l'heure de notre mort. Amen.
1: Je vous salue, Marie, pleine de grâce. Le Seigneur est avec vous. Vous êtes bénie entre toutes les femmes, et Jésus, le fruit de vos entrailles, est béni.
0: Sainte Marie, Mère de Dieu, priez pour nous pauvres pécheurs, maintenant et à l'heure de notre mort. Amen.
2: Gloria Patri et Filio, et Spiritui Sancto, sicut erat in principio, et nunc et semper, et in saecula saeculorum. Amen.
3: Seigneur Jésus, donne-nous de persévérer toujours dans cette voie de l'amour, de la joie, de la paix, par le don de ton esprit. Quatrième mystère douloureux, l'Assomption de la Vierge Marie. Du Cantique des Cantiques. Avant le souffle du jour et la fuite des ombres, j'irai à la montagne de la Myrrhe, à la colline de l'encens. Tu es toute belle, ô mon ami, nulle tache en toi. Avec moi du Liban, ô fiancé, avec moi du Liban, tu viendras.
1: Notre Père qui es aux cieux, que ton nom soit sanctifié, que ton règne vienne, que ta volonté soit faite sur la terre comme au ciel.
0: Donne-nous aujourd'hui notre pain de ce jour. Pardonne-nous nos offenses, comme nous pardonnons aussi à ceux qui nous ont offensés. Et ne nous laisse pas entrer en tentation, mais délivre-nous du mal. Amen.
1: Je vous salue, Marie, pleine de grâce. Le Seigneur est avec vous. Vous êtes bénie entre toutes les femmes, et Jésus, le fruit de vos entrailles, est béni.
0: Sainte Marie, Mère de Dieu, priez pour nous pauvres pécheurs, maintenant et à l'heure de notre mort. Amen.
1: Je vous salue, Marie, pleine de grâce. Le Seigneur est avec vous. Vous êtes bénie entre toutes les femmes, et Jésus, le fruit de vos entrailles, est béni.
0: Sainte Marie, Mère de Dieu, priez pour nous pauvres pécheurs, maintenant et à l'heure de notre mort. Amen.
1: Je vous salue, Marie, pleine de grâce. Le Seigneur est avec vous. Vous êtes bénie entre toutes les femmes, et Jésus, le fruit de vos entrailles, est béni.
0: Sainte Marie, Mère de Dieu, priez pour nous pauvres pécheurs, maintenant et à l'heure de notre mort. Amen.
1: Je vous salue, Marie, pleine de grâce. Le Seigneur est avec vous. Vous êtes bénie entre toutes les femmes, et Jésus, le fruit de vos entrailles, est béni.
0: Sainte Marie, Mère de Dieu, priez pour nous pauvres pécheurs, maintenant et à l'heure de notre mort. Amen.
1: Je vous salue, Marie, pleine de grâce. Le Seigneur est avec vous. Vous êtes bénie entre toutes les femmes, et Jésus, le fruit de vos entrailles, est béni.
0: Sainte Marie, Mère de Dieu, priez pour nous pauvres pécheurs, maintenant et à l'heure de notre mort. Amen.
1: Je vous salue, Marie, pleine de grâce. Le Seigneur est avec vous. Vous êtes bénie entre toutes les femmes, et Jésus, le fruit de vos entrailles, est béni.
0: Sainte Marie, Mère de Dieu, priez pour nous pauvres pécheurs, maintenant et à l'heure de notre mort. Amen.
1: Je vous salue, Marie, pleine de grâce. Le Seigneur est avec vous. Vous êtes bénie entre toutes les femmes, et Jésus, le fruit de vos entrailles, est béni.
0: Sainte Marie, Mère de Dieu, priez pour nous pauvres pécheurs, maintenant et à l'heure de notre mort. Amen.
1: Je vous salue, Marie, pleine de grâce. Le Seigneur est avec vous. Vous êtes bénie entre toutes les femmes, et Jésus, le fruit de vos entrailles, est béni.
0: Sainte Marie, Mère de Dieu, priez pour nous pauvres pécheurs, maintenant et à l'heure de notre mort. Amen.
1: Je vous salue, Marie, pleine de grâce. Le Seigneur est avec vous. Vous êtes bénie entre toutes les femmes, et Jésus, le fruit de vos entrailles, est béni.
0: Sainte Marie, Mère de Dieu, priez pour nous pauvres pécheurs, maintenant et à l'heure de notre mort. Amen.
1: Je vous salue, Marie, pleine de grâce. Le Seigneur est avec vous. Vous êtes bénie entre toutes les femmes, et Jésus, le fruit de vos entrailles, est béni.
0: Sainte Marie, Mère de Dieu, priez pour nous, pauvres pécheurs, maintenant et à l'heure de notre mort. Amen.
2: Gloria Patri et Filio, et Spiritui Sancto, sicut erat in principio, et nunc et semper, et in saecula saeculorum. Amen.
3: Nous te rendons grâce, Seigneur Jésus, pour la Vierge Marie, la toute belle, la toute pure. Cinquième mystère glorieux, le couronnement de Marie au ciel. De la première lettre de saint Paul aux Corinthiens. Vous savez bien que dans le stade, tous les coureurs participent à la course, mais un seul reçoit le prix. Alors vous, vous courez de manière à l'emporter. Tous les athlètes à l'entraînement s'imposent une discipline sévère. Ils le font pour recevoir une couronne de laurier qui va se faner. Et nous, pour une couronne qui ne se fane pas.
1: Notre Père qui es aux cieux, que ton nom soit sanctifié, que ton règne vienne, que ta volonté soit faite sur la terre comme au ciel.
0: Donne-nous aujourd'hui notre pain de ce jour. Pardonne-nous nos offenses, comme nous pardonnons aussi à ceux qui nous ont offensés. Et ne nous laisse pas entrer en tentation,
2: mais délivre-nous du mal. Amen.
1: Je vous salue, Marie, pleine de grâce. Le Seigneur est avec vous. Vous êtes bénie entre toutes les femmes, et Jésus, le fruit de vos entrailles, est béni.
0: Sainte Marie, Mère de Dieu, priez pour nous, pauvres pécheurs, maintenant et à l'heure de notre mort. Amen.
1: Je vous salue, Marie, pleine de grâce. Le Seigneur est avec vous. Vous êtes bénie entre toutes les femmes, et Jésus, le fruit de vos entrailles, est béni.
0: Sainte Marie, Mère de Dieu, priez pour nous pauvres pécheurs, maintenant et à l'heure de notre mort. Amen.
1: Je vous salue, Marie, pleine de grâce. Le Seigneur est avec vous. Vous êtes bénie entre toutes les femmes, et Jésus, le fruit de vos entrailles, est béni.
0: Sainte Marie, Mère de Dieu, priez pour nous pauvres pécheurs, maintenant et à l'heure de notre mort. Amen.
1: Je vous salue, Marie, pleine de grâce. Le Seigneur est avec vous. Vous êtes bénie entre toutes les femmes, et Jésus, le fruit de vos entrailles, est béni.
0: Sainte Marie, Mère de Dieu, priez pour nous pauvres pécheurs, maintenant et à l'heure de notre mort. Amen.
1: Je vous salue, Marie, pleine de grâce. Le Seigneur est avec vous. Vous êtes bénie entre toutes les femmes, et Jésus, le fruit de vos entrailles, est béni.
0: Sainte Marie, Mère de Dieu, priez pour nous pauvres pécheurs, maintenant et à l'heure de notre mort. Amen.
1: Je vous salue, Marie, pleine de grâce. Le Seigneur est avec vous. Vous êtes bénie entre toutes les femmes, et Jésus, le fruit de vos entrailles, est béni.
0: Sainte Marie, Mère de Dieu, priez pour nous pauvres pécheurs, maintenant et à l'heure de notre mort. Amen.
1: Je vous salue, Marie, pleine de grâce. Le Seigneur est avec vous. Vous êtes bénie entre toutes les femmes, et Jésus, le fruit de vos entrailles, est béni.
0: Sainte Marie, Mère de Dieu, priez pour nous pauvres pécheurs, maintenant et à l'heure de notre mort. Amen.
1: Je vous salue, Marie, pleine de grâce. Le Seigneur est avec vous. Vous êtes bénie entre toutes les femmes, et Jésus, le fruit de vos entrailles, est béni.
0: Sainte Marie, Mère de Dieu, priez pour nous pauvres pécheurs, maintenant et à l'heure de notre mort. Amen.
1: Je vous salue, Marie, pleine de grâce. Le Seigneur est avec vous. Vous êtes bénie entre toutes les femmes, et Jésus, le fruit de vos entrailles, est béni.
0: Sainte Marie, Mère de Dieu, priez pour nous pauvres pécheurs, maintenant et à l'heure de notre mort. Amen.
1: Je vous salue, Marie, pleine de grâce. Le Seigneur est avec vous. Vous êtes bénie entre toutes les femmes, et Jésus, le fruit de vos entrailles, est béni.
0: Sainte Marie, Mère de Dieu, Priez pour nous, pauvres pécheurs, maintenant et à l'heure de notre mort. Amen.
2: Gloria Patri et Filio, et Spiritui Sancto, sicut erat in principio, et nunc et semper, et in saecula saeculorum. Amen.
3: Ô mon Jésus, pardonnez-nous, préservez-nous du feu de l'enfer, conduisez au ciel toutes les âmes, secourant surtout celles qui en ont le plus besoin.
4: Saint Maximilien Marie Kolb, patron de Radio Espérance, est fêté le 14 août. Nous préparons cette fête par une neuvaine et nous lui demandons son aide pour notre mission. Seigneur, toi qui as dit « Heureux ceux qui entendent la parole de Dieu et lui demeurent fidèles », nous te prions par l'intermédiaire de Saint Maximilien Marie Kolb, que nous avons choisi comme saint patron de notre radio. Tu avais mis dans son cœur un ardent amour pour la Vierge Immaculée et un ardent désir de se mettre à son service, pour faire connaître ton nom au monde. À son exemple, nous désirons ardemment, nous aussi, qu'un grand nombre d'hommes puissent, par Radio Espérance, entendre la parole de Dieu et lui demeurer fidèles. Par l'intercession de Saint Maximilien Marie, nous t'apportons ce désir. Nous te confions notre mission et notre projet. Par la Vierge Immaculée, accorde-nous discernement et dévouement. Que ton Esprit Saint nous éclaire pour faire toujours uniquement ta volonté. Et que la seule ambition de Radio Espérance soit la gloire et la venue de ton règne. Par Jésus le Christ, notre Seigneur. Amen. Vierge Immaculée, priez pour nous. Saint Maximilien Marie Kolb,
0: intercédez pour nous.
2: Saint Laurent, priez pour nous.

0: et au Fils et au Saint-Esprit, pour les siècles des siècles.
1: Radio Espérance, il est 15h, l'heure de la miséricorde. Jésus disait à Sœur Faustine, choisie par lui pour être apôtre de sa miséricorde, « À 3h, immerge-toi tout entière en ma miséricorde, en l'adorant et en la glorifiant. Fais appel à sa toute-puissance pour le monde entier et particulièrement pour les pauvres pécheurs. » Entre au moins pour un moment à la chapelle et adore mon cœur qui est plein de miséricorde dans le très saint sacrement. Et si tu ne peux pas entrer à la chapelle, plonge-toi dans la prière, là où tu te trouves, ne serait-ce que pour un tout petit moment. En cette heure, je ne saurais rien refuser à l'âme qui me prie par ma passion. Par ces paroles, Jésus nous invite, nous aussi, là où nous nous trouvons, à nous plonger dans sa passion. C'est depuis l'oratoire de la radio, en présence du Saint-Sacrement, que nous sommes en union avec vous, auditeurs de Radio Espérance. Glorifions la miséricorde de Dieu et adorons le cœur de Jésus dans le Saint-Sacrement.

Ô Jésus, lorsque nous contemplons le don de ton sang, nous nous réjouissons de son estimable valeur, car une goutte aurait suffi pour tous les pécheurs. Implorons la miséricorde divine pour toutes les intentions que nous portons dans nos cœurs, et particulièrement pour les âmes des petits-enfants et de ceux qui leur ressemblent. Esprit Saint de Dieu, comble-nous de tes grâces et conduis-nous dans ta lumière.

Nous venons de prier l'heure de la miséricorde. Jeannette, Paulette et Gérard vous disent au revoir. Portons-nous les uns les autres dans la prière et bon après-midi à chacun avec Radio Espérance.

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1: Dans notre combat spirituel, n'oublions pas que nous pouvons et que nous avons le droit et le devoir de recourir à la présence de notre ange gardien. Si nous n'y pensons pas, il ne nous en veut pas, cela ne l'empêche pas de continuer à veiller sur nous. Mais c'est mieux, bien sûr, d'y penser, de penser qu'il est toujours en train de nous regarder et de prier pour nous, de louer pour nous. Lui, il n'a pas d'effort à faire pour prier. Et penser qu'à côté de nous, il y a toujours quelqu'un qui est en train d'adorer Dieu, de le louer, de chanter sa gloire, c'est bon. Et alors, on le rejoint. La prière peut consister à rejoindre notre ange gardien, surtout lorsque nous avons un peu tendance à somnoler ou à nous fatiguer. Toi, mon bon ange, tu n'es jamais fatigué, tu ne sais pas ce que c'est que de dormir. Alors je m'unis à ta prière, à ta louange. Ou bien lorsque nous nous mettons à réciter le chapelet en marchant, nous pouvons penser que l'ange gardien dit beaucoup mieux que nous la première partie du « Je vous salue Marie, réjouis-toi Marie, comblée de grâce, le Seigneur est avec toi ». Vous lui demandez de saluer la Vierge Marie comme l'ange Gabriel l'a salué le jour de l'Annonciation. Et vous assurez, vous, la deuxième partie du « Je vous salue Marie ». Sainte Marie, Mère de Dieu, prie pour nous pauvres pécheurs. Pensez aussi que l'ange gardien nous admire parce que nous faisons quelque chose qu'il ne sait pas faire, sourire au milieu des épreuves. L'ange gardien ne sait pas ce que c'est que de souffrir vraiment. Il souffre bien sûr de voir ses enfants en souffrir, mais c'est une souffrance comme celle des habitants du ciel qui n'est pas vraiment une souffrance. Eh bien, on peut penser que l'ange gardien nous jalouse quelque peu, en un sens, parce que nous réussissons à faire quelque chose qu'il n'aura jamais à faire, sourire au milieu d'une difficulté. Et donc, il nous admire et il nous aide à faire ce que lui-même ne sait pas faire, ne peut pas faire, étant donné sa condition angélique. Ce qu'il ne sait pas faire non plus, c'est nous demander pardon, car un ange n'a jamais péché. Ne peut pas pécher. Il a fait une bonne fois le bon choix pour devenir un bon ange et désormais il n'est plus tenté. Mais il peut nous aider à ne pas tomber nous-mêmes dans la tentation en pensant justement qu'il est là et qu'il nous encourage à faire comme lui, chanter sans cesse la gloire de Dieu. C'est le grand contemplatif que nous avons à notre disposition et qui nous encourage à faire la même chose. Et puis l'ange gardien nous rappelle que un jour, nous irons danser avec lui dans le paradis et que nous serons nous aussi délivrés de tout souci, de toute inquiétude, de tout remords et que nous pourrons nous contenter de chanter, de chanter, de chanter encore la gloire de Dieu. Car un jour viendra où notre vie sera purement contemplation. Nous n'aurons plus à nous battre, nous n'aurons plus à résister aux tentations, nous aurons à chanter la gloire de Dieu, la miséricorde de Dieu dans notre vie. Donc l'ange gardien fait à côté de nous ce que nous ferons éternellement avec lui et comme lui. Voilà. Et puis nous avons le droit de penser que de temps en temps, il nous donne une bonne inspiration. Quand tout à coup, il nous vient une bonne idée, il est fort possible que ce soit l'ange qui nous la suggère. Vous pensez que c'est le Saint-Esprit, bien sûr, mais il n'est pas impossible que le Saint-Esprit se serve de l'intelligence de l'âme, de l'ange, pour nous suggérer de bonnes choses. Par exemple, une réflexion à faire dans notre apostolat, dans notre prédication, dans notre accompagnement. Il n'est pas impossible que ce soit l'ange gardien qui suggère au poète la rime dont il a besoin, la mélodie qu'il est en train d'imaginer. Les poètes parlent de la muse, peut-être bien que la muse des poètes, c'est l'ange gardien. Toujours est-il que nous avons le droit de penser souvent à lui. Ça lui fait plaisir et ça nous fait du bien.

Dieu, mon libérateur, le rocher qui m'abrite, mon bouclier, mon fort, mon arme de victoire. Psaume 17, 3.

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1: Ce mois-ci, nous évoquons une autre encyclique de Jean XXIII, Mater et Magistra, sur l'Église, mère et éducatrice des peuples. Dans ce texte publié en 1961, le pape Jean XXIII montre le rôle de l'Église face au défi de la coexistence entre la prospérité du monde développé en Occident et le reste du monde aux multiples épreuves. D'abord, Jean XXIII rappelle quel est le message social de l'Église depuis la grande encyclique Rerum Novarum de Léon XIII, qui datait de 1891. Et ici, on pointe les écueils du libéralisme économique sauvage, une libre concurrence illimitée, des prix, le profit, les salaires exclusivement et automatiquement déterminés par les lois du marché. L'État s'abstenant de toute intervention, les syndicats interdits ou tolérés seulement comme personnes de droit privé, et dans un monde ainsi conçu, eh bien, c'est la loi du plus fort qui trouve sa pleine justification. Alors, Jean XXIII constate que, dans ces conditions, la vie économique est devenue horriblement dure, implacable, cruelle, je cite ses propos, en déterminant l'asservissement des pouvoirs publics aux intérêts de certains groupes et en aboutissant à l'hégémonie mondiale de l'argent. Cependant, le pape rappelle que le travail doit être traité non plus comme une simple marchandise, mais comme une expression de la personne humaine. Et il retient deux thèmes fondamentaux de l'enseignement des papes précédents, Léon XIII, mais aussi Pie XI et Pie XII. D'abord, premier thème, on doit interdire absolument de prendre comme règle suprême soit l'intérêt individuel, soit l'intérêt d'un groupe, soit la libre concurrence, soit l'hégémonie économique, soit le prestige ou la puissance d'une nation dans un esprit nationaliste. Au contraire, il faut considérer la justice et la charité sociale comme règle suprême. Et puis le second thème, en aval, recommande la création d'un ordre juridique qui s'inspire précisément de la justice sociale. Jean XXIII rappelle aussi que la propriété privée des biens matériels doit être admise, mais considérée comme l'espace vital de la famille, c'est-à-dire un moyen apte à assurer aux pères de famille la liberté dont ils ont besoin pour assurer le bien-être physique, spirituel et religieux de leur famille. On rappelle ici aussi que Pie XII observait que cela comporte aussi pour les familles le droit à l'émigration en cas de besoin. Alors, Jean XXIII évoque les derniers changements du monde. Dans le domaine scientifique, la découverte de l'énergie nucléaire, ses applications à des buts de guerre ou utilisation à des fins pacifiques. Les possibilités nouvelles de la chimie, l'automatisation industrielle croissante, la modernisation du secteur agricole et puis l'abolition presque complète de la distance dans les communications et le début de la conquête de l'espace interplanétaire. Bientôt, ça sera la Lune. Cependant, on observe un déséquilibre économique et social entre le secteur agricole et le secteur de l'industrie et des services. Et sur le plan mondial, un déséquilibre encore plus flagrant entre les pays développés et les pays en voie de développement économique. Et puis, à cela, Jean XXIII observe qu'on s'ajoute sur le plan international encore le déclin des régimes coloniaux, des empires coloniaux et la conquête de l'indépendance politique des peuples d'Asie et d'Afrique. En 1961, on était tout à fait dans ce contexte. Dans une deuxième partie, on évoque ici des développements qu'on peut apporter aux enseignements de Léon XIII dans Rerum Novarum. L'initiative personnelle est importante ici. Vis-à-vis de l'intervention possible des pouvoirs publics en matière économique. Et leur action doit être inspirée par le principe de subsidiarité qui a été formulé par Pie XI dans son encyclique Quadragesimo Anno pour les 40 ans de l'encyclique Rerum Novarum de Léon XIII. Ici, Jean XXIII souhaite rappeler le principe suivant. La présence de l'État dans le domaine

les plus faibles parler plus fort. Et puis, en général, la réglementation juridique de la socialisation socialiste réduit excessivement le rayon d'action libre des individus, parce que elle utilise des moyens qui rendent difficile une pensée personnelle indépendante, une initiative propre et l'exercice de la responsabilité individuelle. Cependant, en certains pays, on constate un contraste criant entre l'extrême misère des multitudes et l'abondance ou même le luxe effréné de quelques privilégiés. Dans d'autres pays, la génération actuelle peut être contrainte à des privations inhumaines exercées en vue d'accroître l'efficacité de l'économie nationale, mais suivant un rythme d'accélération qui s'oppose aux exigences de la justice. Et puis ailleurs, dans certains empires, pour entretenir un prestige national mal compris, des sommes immenses peuvent être dépensées en armement. Et d'autre part, des rétributions très élevées ici et là sont peut-être accordées à des prestations peu absorbantes ou de valeur discutable, tandis que, à l'inverse, des catégories entières de citoyens honnêtes ne reçoivent pour leur activité pourtant assidue et féconde que des rémunérations salariales infimes, insuffisantes. Alors, Jean XXIII souhaite que soit accordée aux travailleurs une rémunération qui leur permette de faire face avec dignité à leurs besoins et notamment à leurs responsabilités familiales. Et puis aussi faire en sorte que les travailleurs arrivent à participer à la propriété des entreprises. Parce que, en plus, alors, une conception humaine de l'entreprise doit être respectée parce qu'elle ne saurait réduire ses collaborateurs quotidiens au rang de simples exécutants silencieux qui n'auraient aucune possibilité de faire valoir leur expérience. Il faut, alors, d'une façon générale, dans l'ensemble de la société, il faut aussi insister pour que la propriété privée soit effectivement diffusée parmi toutes les classes sociales. Dans un troisième mouvement, cette encyclique de Jean XXIII, Mater et Magistra, évoque de nouveaux aspects de la question sociale, montrant que les exigences de la justice concernent alors aussi les rapports entre zones développées et zones déprimées à l'intérieur de chaque pays, chaque économie nationale, et puis sur le plan mondial. Cela intéresse, bien sûr, les relations entre pays diversement développés en matière économique et sociale, pays notamment vis-à-vis des pays sous-développés. Et puis, il y a bien sûr, d'une façon générale, les exigences de la justice par rapport aux différents secteurs de production, avec des disparités possibles. Et Jean XXIII constatait lui-même, issu d'une famille de paysans pauvres, Jean XXIII constatait, en 1961, que l'agriculture était un secteur sous-développé, soit sous l'angle de la productivité, de la main-d'œuvre ou du niveau de vie des populations rurales. D'où un problème de fond. Comment réduire le déséquilibre entre le secteur agricole et le reste de l'économie? Cela pour que le niveau de vie des populations rurales s'écarte le moins possible du niveau de vie des citadins. Et pour que les agriculteurs puissent constater que, dans le milieu rural aussi, ils peuvent développer leur personnalité par leur travail et considérer l'avenir avec confiance. Ainsi, chacun doit s'employer, et d'abord les pouvoirs publics, à ce que les milieux ruraux disposent, comme il convient, des services essentiels, des routes, des transports, des communications, l'eau potable évidemment, des logements décents, des soins médicaux, une instruction élémentaire et une formation professionnelle. Et, un thème très actuel, ne serait-ce que dans la France d'aujourd'hui, services religieux, encadrement avec le rapport avec le clergé, des loisirs aussi, et puis tout ce que la maison rurale peut requérir comme cadre de vie. Parce que sinon, Jean XXIII observait déjà, au début des années 60, que l'exode des populations rurales risque de devenir irrésistible et difficilement contrôlable. Alors, Jean XXIII évoquait aussi les exigences de la justice dans les relations entre pays inégalement développés, sachant que le problème le plus important, disait-il, à son époque, toujours la nôtre,
et peut-être celui des relations entre communautés politiques, donc économiquement.

développés et pays en voie de développement économique. Ici, Jean XXIII annonçait déjà les orientations de son successeur Paul VI en faveur du tiers-monde. Alors, vu l'interdépendance de plus en plus étroite entre peuples, eh bien, Jean XXIII lançait cet avertissement qu'une paix durable, féconde, n'est pas possible entre ces peuples s'il y a un trop grand écart entre leurs conditions économiques et sociales. Et puis, dans les pays économiquement développés, eh bien, un écueil, c'est que la conscience de la hiérarchie des valeurs s'est affaiblie. Elle s'est éteinte même, et parfois même inversée chez trop d'hommes, et les valeurs de l'esprit sont négligées. On pense ici au mot de Bernanos, disant que l'organisation du monde moderne, eh bien, porte atteinte de façon dangereuse à l'identité de l'esprit. Alors, le bien-être matériel, bien sûr, est important, mais il ne faut pas en faire l'unique raison de vivre. Ici, Jean XXIII nous met en garde. Parce que ce matérialisme pervertit l'action des peuples économiquement développés auprès des peuples en voie de développement. Alors que parmi ces peuples, c'est les peuples en voie de développement, le tiers-monde, eh bien, il y a trop souvent, les traditions ancestrales ont conservé le sens de valeurs humaines importantes.

0: Dans son encyclique « Mater et Magistra », Jean XXIII évoque, bien sûr, l'apport de l'Église, l'Église universelle, mère et maîtresse, qui est, dit-il, présente à tous les peuples ou qui tend à le devenir. Et on observe ici que les catholiques des nations de niveau économique élevé peuvent multiplier les initiatives pour améliorer l'aide apportée aux nations en voie de développement. Cependant, se pose la question du déséquilibre entre le peuplement et les moyens de subsistance. C'est le problème des rapports entre l'accroissement démographique, le développement économique et les moyens de subsistance disponibles. Alors, sur le plan mondial, certains observateurs, certains idéologues parfois, prétendent que si on ne limite pas les taux d'accroissement démographique, en peu de temps, le déséquilibre s'accentuera d'une manière aiguë entre population et moyens de subsistance. D'où la tentation de ce qu'on peut appeler la contention démographique, on peut appeler même un certain malthusianisme, parce que certains ici proposent des mesures drastiques pour empêcher ou au moins freiner la natalité d'une façon souvent artificielle. Alors en réalité, Jean XXIII observe cependant en 1961 que sur le plan mondial, le rapport entre l'accroissement démographique d'une part et le développement économique et les moyens de subsistance d'autre part ne semble pas forcément créer de difficultés, du moins, disait le pape, actuellement et dans un proche avenir. Et il observait que Dieu, dans sa bonté, a doté la nature de ressources inépuisables et a donné aux hommes l'intelligence nécessaire pour inventer les instruments aptes à leur procurer les biens nécessaires à la vie, et que la solution de base du problème ne doit pas être cherchée dans des expédients qui offenseraient l'ordre moral établi par Dieu, offenseraient l'ordre naturel, et qui s'attaquent même aux sources de la vie humaine, mais non, au contraire, dans un nouvel effort scientifique de l'homme pour augmenter son emprise bénéfique sur la nature. Et d'autre part, les progrès déjà réalisés par les sciences et les techniques ouvrent de vastes horizons. Alors, cependant, il est vrai que dans certaines régions, notamment dans certains pays sous-développés, de graves problèmes peuvent surgir. Des problèmes dus notamment, en fait, à une organisation économique et sociale déficiente, qui n'offre pas des moyens de subsistance proportionnés au taux d'accroissement démographique. Et puis, des problèmes dus aussi à une solidarité insuffisante entre peuples. Alors, la vraie solution, elle se trouve dans le développement économique et le progrès social. Ceci requiert aussi une collaboration mondiale qui permette et favorise une circulation ordonnée des connaissances, des capitaux et des hommes avec toute la fécondité que cela peut permettre. Et puis, bien sûr, il faut cependant observer toujours le respect des lois de la vie, proclamer notamment ce que Jean XXIII rappelle, proclamer que la vie humaine doit être transmise par la famille fondée sur le mariage, un et indissoluble, élevé pour les chrétiens à la dignité de sacrement, que la transmission de la vie humaine, elle est confiée par la nature à un acte personnel et conscient, soumis aux lois inviolables et immuables de Dieu, et qu'on ne peut pas employer des méthodes qui seraient illicites dans la transmission de la vie, même des plantes et des animaux, parce que d'une façon générale, alors, la vie humaine, elle, est sacrée, puisque dès son origine, elle requiert l'action créatrice de Dieu, et que celui qui viole ces lois se dégrade et avec soi, avec lui-même, il blesse l'humanité. Alors il faut bien sûr, il faut une éducation au sens de la responsabilité. Et Jean XXIII souligne ici qu'il est de la plus haute importance que les nouvelles générations reçoivent non seulement une formation culturelle et religieuse adéquate, ce qui est le droit et le devoir des parents, mais aussi une éducation solide au sens de la responsabilité dans toutes les manifestations de la vie. Et en ce qui touche la fondation d'une famille, le devoir de mettre au monde et d'élever des enfants. Et puis avec le courage d'accepter des sacrifices, des peines, pour cette mission de collaborer avec Dieu dans la transmission de la vie et l'éducation des enfants. Malheureusement, Jean XXIII observait une des contradictions les plus déconcertantes de l'époque. D'une part, on met l'accent sur les pires éventualités et on agite le spectre de la misère et de la famine. Et d'autre part, on utilise largement les inventions scientifiques, les réalisations techniques et les ressources économiques, à l'heure de la bombe atomique, pour produire de terribles instruments de ruine et de mort. Et puis, il y a bien sûr l'écueil de l'absence de confiance réciproque entre hommes, entre pays. Les hommes et par suite les États se craignent en effet les uns les autres. Chacun a peur que l'autre ne nourrisse des projets de suprématie militaire et ne cherche à les mettre à exécution par la violence. Hélas, ce thème est encore terriblement actuel à l'heure actuelle en 2025. Alors ainsi, la paix dans le monde est menacée. Et c'est ce que Jean XXIII soulignera 2 ans plus tard dans son encyclique célèbre de 1963 sur la paix, Pacem in Terris, un texte que nous avons évoqué dès le mois dernier sur cette antenne. Alors, il s'agit évidemment de constater qu'on a affaire à des conceptions de la vie différentes ou même radicalement opposées. Parce qu'on ignore trop souvent l'existence d'un ordre moral transcendant, universel, absolu et d'égale valeur pour tout le monde. Et alors, dans ces conditions, il devient impossible de se mettre pleinement d'accord avec sécurité à la lumière d'une même loi de justice qui serait admise par tous. Et puis, hélas, le mot « justice » prend chez les uns et chez les autres des contenus différents ou opposés. Et naît ainsi l'idée que pour faire valoir ses droits et poursuivre ses intérêts, il n'est d'autre moyen que le recours à la violence. Cependant, la conscience réciproque entre les peuples ne peut naître que dans la reconnaissance de l'ordre moral. Mais cet ordre moral, il ne peut s'édifier que sur Dieu. Sinon, séparé de Dieu, il se désintègre. C'est ce qu'on observe, hélas, trop souvent dans le monde moderne. Et puis, les progrès de la science et de la technique posent des problèmes humains de dimension mondiale qui ne peuvent trouver leur solution qu'à la lumière, en fait, d'une foi sincère et vive en Dieu, principe et fin de l'humanité. Et d'une façon générale, c'est la question de la morale naturelle qu'on doit respecter, que l'on soit croyant ou pas. Dans un dernier moment, dans une dernière partie, l'encyclique de Jean XXIII, Mater et Magistra, appelle à renouer des liens de vie en commun, dans la vérité, la justice et l'amour. Il observe d'abord que les idéologies qui parasitent le monde moderne ne considèrent de l'homme que certains aspects, mais souvent les moins profonds. De plus, elles sont tronquées ou même erronées. Elles ne tiennent pas compte, en effet, des inévitables imperfections de l'homme, la maladie, la souffrance, et des faiblesses, en l'occurrence, que les systèmes sociaux, économiques, ne réussissent pas à éliminer. Et cependant, il y a une exigence spirituelle profonde qui s'exprime partout et toujours, même quand elle est écrasée avec violence ou habilement étouffée par diverses propagandes. Mais l'erreur la plus radicale de l'époque moderne, souligne Jean XXIII, de juger l'exigence religieuse de l'esprit humain comme une expression du sentiment ou de l'imagination, ou comme un simple phénomène historique sociologique qu'il faudrait éliminer comme un élément anachronique et comme un obstacle au progrès de l'humanité. Ici, Jean XXIII rappelle le mot célèbre de saint Augustin, disant « Tu nous as fait pour toi, Seigneur, et notre cœur est inquiet tant qu'il ne repose pas en toi. » Alors, quel que soit le progrès technique et économique, il n'y aura dans le monde ni justice ni paix tant que les hommes ne retrouveront pas le sens de leur dignité de créature, de Dieu, de fils de Dieu, première et dernière raison d'être. Et à l'inverse, l'homme séparé de Dieu devient inhumain envers lui-même et envers les autres, ce qu'on constate en période de guerre en particulier, parce que des rapports bien ordonnés entre les hommes supposeraient des rapports bien ordonnés de la conscience personnelle avec Dieu. De la conscience personnelle avec Dieu, source de vérité, de justice, d'amour. Et il est vrai, d'autre part, que la persécution totalitaire qui, depuis des dizaines d'années, disait déjà Jean XXIII au début des années 60, qui sévit dans de nombreux pays, même des pays d'antique civilisation chrétienne, cette persécution, elle met toujours en évidence, cependant, la digne supériorité des persécutés et, à l'inverse, la barbarie raffinée des persécuteurs. Alors, toutefois, l'aspect plus sinistrement typique de l'époque moderne se trouve dans la tentative absurde de vouloir bâtir un ordre temporel solide et fécond en dehors de Dieu et de vouloir proclamer la grandeur de l'homme en le coupant de cette source divine dont cette grandeur jaillit et où elle s'alimente, en réprimant les aspirations vers Dieu. Cependant, l'expérience de tous les jours continue à attester, au milieu des pires des illusions, et souvent en langage de sang, eh bien, attester ce qu'affirme la Bible. Si ce n'est pas Dieu qui bâtit la maison, c'est en vain que travaillent ceux qui la construisent. Alors, face à l'égoïsme profondément enraciné chez les hommes et face au matérialisme de la société moderne, il est difficile de découvrir avec clarté les exigences objectives de la justice. Cependant, pour traduire les directives sociales, eh bien, on doit se rappeler, comme l'Église le dit souvent, les trois étapes nécessaires, voir, juger, agir, voir, puis juger, puis agir. Et à ce stade de l'application concrète, des divergences de vues peuvent surgir, observe Jean 23, même entre catholiques, droits et sincères. Eh bien, quand ça se produit, eh bien, il faut rappeler la nécessité, cependant, de la considération réciproque, du respect mutuel et d'une bonne volonté qui doit rechercher les points de contact en vue d'une action efficace. Et qu'on ne s'épuise pas en discussion interminable et sous le prétexte de mieux faire, qu'on ne néglige pas le bien qui peut et doit être fait sans perfectionnisme inutile. Ici, Jean 23 rappelle le constat de Pie XII qui observait le contraste existant entre, d'une part, un immense progrès scientifique et technique, même dans le domaine médical, et d'autre part, hélas, un recul effrayant de l'humanité et de la moralité. Et notre époque aboutira à un résultat monstrueux en transformant, disait Pie XII avant Jean 23, en transformant l'homme en un géant du monde physique aux dépens de son esprit qui serait alors réduit à l'état de pygmée, de nabo du monde surnaturel et éternel. Parce que l'activité des hommes peut leur faire oublier leur nature. Et alors, ils transforment leurs œuvres en idoles dans un climat d'orgueil. Cependant, pour une plus grande efficacité, il faut que les activités et les institutions temporelles puissent s'ouvrir aux valeurs spirituelles et aux fins surnaturelles. Et pour conclure, Jean 23 observe d'une part que notre époque est envahie, pénétrée d'erreurs fondamentales et en proie à de profonds désordres, mais que cependant, c'est aussi une époque, disait-il déjà à ce moment-là, une époque qui ouvre à l'Église des possibilités immenses de faire le bien.
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1: Fête de Saint Laurent, diacre et martyr. Première lecture. Deuxième lettre aux Corinthiens, chapitre 9. Frères, rappelez-vous le proverbe. À semer trop peu, on récolte trop peu. À semer largement, on récolte largement. Que chacun donne comme il a décidé dans son cœur, sans regret et sans contrainte. Car Dieu aime celui qui donne joyeusement. Et Dieu est assez puissant pour vous donner toute grâce en abondance, afin que vous ayez, en toutes choses et toujours, tout ce qu'il vous faut. Et même que vous ayez en abondance de quoi faire toutes sortes de bien. L'Écriture dit en effet de l'homme juste. Il distribue, il donne aux pauvres. Sa justice demeure à jamais. Dieu, qui fournit la semence au semeur et le pain pour la nourriture, vous fournira la graine. Il la multipliera, il donnera la croissance à ceux que vous accomplirez dans la justice. Parole du Seigneur. Au IIIe siècle, Saint Laurent, diacre de l'Église de Rome, auprès du pape Saint Sixte II, a pour fonction d'être le gardien des biens de l'Église. Sommé de livrer les trésors, il rassemble les pauvres, les infirmes, les boiteux, les aveugles et déclare « Voilà les trésors de l'Église ». Il meurt martyr le 10 août 258. Saint Laurent, en donnant ses biens, son temps, ses forces, témoigne de ce que dit saint Paul. Celui qui sème largement récoltera largement. Il est remarquable que saint Paul insiste sur la liberté. Que chacun donne comme il a décidé dans son cœur. Dieu aime celui qui donne joyeusement. Par exemple, le livre de l'Ecclésiastique rappelle que certains se sont ruinés en portant caution pour un autre. Et il donne ce conseil sage. Viens en aide au prochain selon ton pouvoir et prends garde de ne pas tomber toi-même. Siracide 29, verset 20. La charité est ordonnée. Jésus, dans son sermon sur la montagne, dit qu'il faut rechercher la justice, zadikoutho, la justice de Dieu, Matthieu 6, 33, c'est-à-dire selon Dieu et non pas selon le plus grand profit, mammon. Ici, saint Paul cite le psaume 111, 112, « Il distribue, il donne aux pauvres, sa justice demeure à jamais. » Et nous retrouvons le mot zadikoutho. Et il ajoute que Dieu accroîtra le fruit de votre justice, toujours zadikoutho, c'est-à-dire cette sainteté de l'homme qui cherche à vivre selon Dieu. Saint Laurent était diacre. Les diacres se formaient au contact des apôtres et par le biais des premiers lectionnaires liturgiques. De plus, il est très probable qu'il existait un ensemble de récitatifs évangéliques destinés de manière spécifique à leur formation. On peut penser que Luc, qui ne fait pas partie des 12 et qui est arrivé plus tard, a pris soin de les collecter et les a insérés dans son évangile. Dans mon grand ouvrage sur l'évangile selon saint Luc, celui qui est publié chez Parole et Silence, et non pas celui qui est publié à l'Harmattan, j'ai repéré ces passages qui n'ont pas d'équivalent dans les autres évangiles. La première série, ou premier collier d'oralité, est consacrée à la parole et au koubala, c'est-à-dire la catéchèse liturgique le samedi soir, quand on partage le repas et la parole apprise par cœur. Cette série comporte 8 passages. La mission des 70, Luc chapitre 10, versets 1 à 11. Leur retour auprès de Jésus, versets 17 à 20. La révélation du Père, versets 21-22. L'attitude humble à adopter lors d'une réception, par exemple le Koubala du samedi soir. Luc 14, versets 12 à 14. Le service désintéressé. Luc 17, versets 7 à 10. La miséricorde illustrée par le pharisien et le publicain. Luc 18, versets 9 à 14. L'accueil offert par Zachée. Luc 19, versets 1 à 10. Et l'envoi des disciples. Luc 22, 35 à 38. Cet ensemble vise à former les diacres à leur mission de proclamation de la parole et d'accompagnement des communautés. Le deuxième collier porte sur la charité, la gestion des biens et la sagesse de la croix. La grande charité de Saint Laurent nous invite à développer ce deuxième collier. Luc 10, 25 à 37. La parabole montre un homme qui descendait de Jérusalem et qui tomba aux mains des bandits. Un prêtre et un lévite sont trop soucieux de ne pas perdre leur pureté rituelle pour le soigner. Mais un samaritain s'arrête et s'en occupe en payant aussi un hôtelier. Les diacres, que dans les premiers siècles on dénommait aussi lévites, ont ici l'exemple à suivre et celui à ne pas suivre. L'exemple du samaritain et de l'hôtelier suggère que la guérison des malades ne met pas nécessairement en œuvre des miracles. Deuxième, Luc 11, versets 5 à 8. Il y a des règles de l'hospitalité et de l'amitié. L'ami dérangé s'en va déranger un autre ami, un père de famille déjà couché, en lui demandant de lui prêter 3 galettes. Même s'il bougonne d'abord, ne va-t-il pas les lui donner ? Luc 12, versets 16 à 21. L'homme riche aurait dû être riche pour Dieu et faire quelques œuvres de miséricorde avant que la mort ne le frappe à l'improviste. Luc 13, versets 1 à 9. Les gens sont choqués par certains faits divers où la mort frappe à l'improviste. Jésus enseigne à lire ces événements douloureux sans culpabiliser les victimes, mais comme des invitations urgentes à la conversion. Voilà aussi un enseignement précieux pour les diacres à qui l'on s'adresse dans les épreuves de la vie. Cependant, l'urgence de la conversion ne doit pas rendre impatient. Dans une parabole, le figuier stérile ne sera pas arraché tout de suite. On lui met du fumier et on lui donne encore un an. Luc 16, versets 1 à 12. Dans une parabole, un riche maître fait l'éloge des magouilles égoïstes de son intendant, ce qui est le signe que cette fausse sagesse leur est commune. Faire l'éloge et éjecter en même temps n'est pas un problème pour lui. Jésus suit une pédagogie logique qui n'est pas toujours comprise. D'abord, versets 1 à 8, sa parabole fait parler la fausse sagesse du monde. Puis, à partir du verset 9 qui marque une rupture, « Moi, je vous dis », Jésus montre en quoi consiste sa sagesse à lui. Jésus ne parle pas d'aumône ni de partage. Il demande seulement d'être crédible, fiable. Celui qui n'est pas fiable vis-à-vis de l'argent n'est plus crédible en rien. Et c'est particulièrement grave pour le diacre qui gère les biens d'une communauté chrétienne. Luc 23, versets 34 à 45. Exemple éloquent de conversion in extremis, celle de celui que l'on appelle désormais le bon larron. L'épisode revêt une importance particulière dans la formation des diacres, appelés à veiller les agonisants. Luc 24, versets 13 à 35. Le ressuscité rejoignit 2 disciples en chemin et les initie en la sagesse de la croix, tandis qu'il leur interprétait ce qui le concernait à partir de toutes les Écritures. Après cette rencontre ineffable, ils la racontèrent. Et le verbe araméen a la nuance de jouer. Il s'agit d'un récit légèrement mimé, un récitatif. Enfin, huitième, Luc 24, versets 44 à 49, le ressuscité aide les apôtres à accepter qu'il fût juste que le Messie souffrit. Le Messie souffrant, méprisé comme l'était le Samaritain, est aussi celui qui soigne et guérit l'humanité dépouillée par Satan. Jusqu'à ce qu'il revête la puissance d'en haut, les disciples doivent demeurer à Jérusalem. Le collier s'achève ainsi sur une inclusion. Nous évoquerons le troisième en commentant le psaume. Amen et que Dieu vous bénisse.

10 août, fête de Saint Laurent, diacre et martyr. Psaume 111, 112. Heureux qui craint le Seigneur, qui aime entièrement sa volonté. Sa lignée sera puissante sur la terre. La race des justes est bénie. L'homme de bien a pitié. Il partage. Il mène ses affaires avec droiture. Cet homme jamais ne tombera. Toujours on fera mémoire du juste. Il ne craint pas l'annonce d'un malheur. Le cœur ferme, il s'appuie sur le Seigneur. Son cœur est confiant. Il ne craint pas. Il verra ce que valaient ses oppresseurs. Homme de justice, de tendresse et de pitié. À pleine main, il donne aux pauvres. À jamais se maintiendra sa justice. Sa puissance grandira et sa gloire. Chers auditeurs, le psaume précédent, le 110-111, célèbre la grandeur des œuvres de Dieu, sa justice, sa fidélité à l'Alliance, sa miséricorde active dans l'histoire. Le psaume suivant, 111-112, en est comme le reflet humain. Il dresse le portrait du juste, dont la vie devient le lieu où les qualités divines se rendent visibles. Ce que Dieu est, l'homme juste est appelé à le devenir. Cette continuité est soulignée par la forme même des deux psaumes. Tous deux s'ouvrent sur l'acclamation « Alléluia ». Ensemble, ils ont 22 versets qui suivent les lettres de l'alphabet. On dit que ce sont des acrostiches alphabétiques. En quelque sorte, le psaume 110 montre la bonté suprême de Dieu qui aime l'homme et met tout l'univers à sa disposition. Or, pour déployer son immense amour, la très sainte Trinité met aussi ses qualités divines à disposition de l'homme en vue de nourrir son âme. Ainsi, la puissance, sagesse, bonté, amour, sainteté et force en guise de nourriture céleste et divine. Mais l'homme doit y correspondre et nourrir la vie divine en lui-même. C'est ainsi que le psalmiste dit « Heureux qui craint le Seigneur, qui aime entièrement sa volonté. » C'est la vie divine. Dans l'être humain, qui s'ouvre à la volonté divine, Dieu utilise la même puissance créatrice que celle utilisée lors de la création. Celui qui craint le Seigneur et qui aime entièrement sa volonté se vide de lui-même et crée un vide dans son acte pour donner la place à l'action divine. Dès lors, en quelque sorte, l'action humaine cache l'action extraordinaire d'un Dieu, si bien que, de l'extérieur, on voit des actions courantes, mais que, si on soulève le voile, on trouve la vertu opérante de l'action divine. Heureux un tel homme. Heureux qui craint le Seigneur, qui aime entièrement sa volonté, sa lignée sera puissante sur la terre. La race des justes est bénie. L'homme de bien a pitié, il partage, il mène ses affaires avec droiture. En cette fête de Saint-Laurent, nous allons parler des diacres. Il est très probable qu'existait un ensemble de récitatifs évangéliques, appelés perles, destinés de manière spécifique à leur formation. J'ai montré dans mon commentaire de l'Évangile selon Saint-Luc, chez Parole et Silence, qu'il est probable que Luc, qui ne fait pas partie des 12 et qui est arrivé plus tard, a pris soin de collecter les perles de cette formation. Il les a ensuite dispersées dans la composition définitive de son évangile. Ces perles se reconnaissent à leur fonction et au fait qu'elles n'ont pas d'équivalent dans les autres évangiles. Elles forment trois ensembles ou colliers. Le premier concerne la parole et le
Koubala, c'est-à-dire la réception du samedi soir, durant laquelle on proclamait les récitatifs évangéliques appris en maisonnée, tout en vivant un temps de convivialité autour d'un repas. Les diacres y ont un rôle clé. Le second collier concerne la gestion des biens matériels et les œuvres de miséricorde. Nous l'avons développé dans le commentaire de la première lecture. Et on peut y associer ces versets de psaume si bien vécus par saint Laurent. L'homme de bien a pitié, il partage, il mène ses affaires avec droiture. Cet homme jamais ne tombera, toujours on fera mémoire du juste. À pleine main il donne aux pauvres, à jamais se maintiendra sa justice. Sa puissance grandira et sa gloire. Bien sûr, cela ne concerne pas seulement les diacres. Le pauvre est parfois un proche qui rentre fatigué du travail et qu'il faut restaurer. Ou un proche bougon et désagréable qui oublie de fêter l'anniversaire des autres, mais qui a besoin d'être accueilli. C'est parfois un inconnu que l'on croise dans les transports en commun et qui a besoin de s'asseoir, etc. Le troisième collier transmet la joie et l'espérance eschatologique. Il invite les diacres à vivre dans l'attente du retour du Christ et dans la confiance en l'accomplissement du royaume. Cette espérance animait le diacre saint Étienne, qui, au moment de son martyre, contemplait les cieux ouverts et le Fils de l'homme debout à la droite de Dieu. Acte 7, verset 6. La première perle évoque la destinée du prophète à Jérusalem, Luc 13, 31-33. La seconde évoque l'engagement radical du disciple. Un homme, avant de bâtir une tour, réfléchit pour savoir s'il est capable de l'achever. Un homme, si la bataille s'annonce mal, demande la paix avec son adversaire, tandis qu'il est encore loin. Il faut ainsi s'asseoir et réfléchir. Mais il faut cependant aussi lâcher tout son avoir, c'est-à-dire ses fausses sécurités. Luc 14, 28-33. La troisième perle est la parabole du fils prodigue. Luc 15, 11-32. Un père avait deux fils. Le second demande sa part d'héritage, et le père partage son avoir. Et ce fils dilapide l'héritage. Voyez, son avoir kenione, ça s'enfile avec lâcher tout son avoir kenione dans la perle précédente. Mais le père le voit revenir, tandis qu'il était encore loin, et il organise une fête. La parole du père est aussi adressée à celui qui est fidèle. Tout ce qui est à moi est à toi. Mais celui-ci peine à comprendre ce que lui explique son père. Festoyer, il nous fallait le faire, et nous réjouir, car ton frère que voici était mort, et il a revécu. Il était perdu, et il a été retrouvé. La quatrième perle est Luc 16, 19 à 31. Un homme riche festoyait. Comme tout à l'heure, eh bien, dans la parabole des deux fils, il fallait festoyer. Et ici, c'est un riche qui festoie chaque jour, sans considérer à sa porte un pauvre appelé Lazare. Au séjour des morts, Lazare est consolé et le riche tourmenté. La cinquième perle est la parabole des 10 mines. Luc 19, 11, 27. Il est question du retour du Christ comme roi glorieux. Et à la fin de la parabole, du jugement de ceux qui ne veulent pas qu'il règne, c'est-à-dire du jugement eschatologique. Les bons serviteurs reçoivent alors autorité sur des places fortes, donc sur la terre. Donc le retour du roi n'est pas la fin du monde. La sixième perle, c'est l'exhortation à la vigilance. Luc 21, 34-36, je cite, « Soyez par conséquent vigilants en tout temps et priants pour mériter de fuir ces choses qui vont advenir et de vous tenir debout devant le Fils de l'homme. » La septième perle parle
les apparitions du ressuscité qui apporte la paix et partage le repas avec ses disciples. Et la huitième parle de l'ascension et le retour des disciples à Jérusalem. Animé d'une telle espérance, le diacre peut s'approprier ces versets de psaume. Cet homme jamais ne tombera. Toujours on fera mémoire du juste. Il ne craint pas l'annonce d'un malheur. Le cœur ferme, il s'appuie sur le Seigneur. Son cœur est confiant, il ne craint pas. Il verra ce que valaient ses oppresseurs. Ce qui vaut pour les diacres, Dieu vaut aussi pour chacun d'entre nous. Amen et que Dieu vous bénisse.

10 août, fête de Saint Laurent, diacre et martyr. Évangile selon Saint Jean, chapitre 12, versets 24 à 26. Mais nous allons commencer au verset 20 pour voir le contexte. La traduction est faite depuis la Psitta, le texte liturgique dans la langue de Christ. Évangile. Or, il y avait aussi parmi eux des hommes et des nations qui étaient montés adorer durant la fête. Ceux-ci vinrent, s'approchèrent de Philippe, celui qui était de Bethsaïde de Galilée, et l'interrogèrent en lui disant « Mon Seigneur, nous voulons voir Jésus !» Et il vint, lui, Philippe, et le dit à André, et André et Philippe le dirent à Jésus. Or Jésus répondit et leur dit « L'heure est venue que soit glorifié le Fils de l'homme !» C'est alors que commencent les versets lus dans la liturgie de ce dimanche. « Amen, amen, je vous le dis, le grain de blé, s'il ne tombe pas et ne meurt pas en terre, il reste tout seul. S'il meurt, en revanche, il fait venir beaucoup de fruits. Celui qui aime sa vie, la perd, et celui qui hait sa vie en ce monde, la garde pour la vie éternelle. Si quelqu'un me sert, il viendra à ma suite, et là où je suis, là aussi sera mon serviteur. Celui qui me sert, mon Père l'honorera. » Acclamons la parole de Dieu. Donc la traduction est publiée récemment aux éditions L'Harmattan. Le texte commence par une scène étonnante. Des hommes des nations montés pour la fête demandent « Nous voulons voir Jésus ». Ce ne sont pas des Juifs. Ils représentent les peuples païens qui commencent à s'approcher du Messie. Dans l'évangile de Jean, leur arrivée est un tournant. Jusqu'ici, Jésus s'est manifesté à Israël. Désormais, le monde entier commence à venir vers lui. C'est pourquoi Jésus ne répond pas directement à leurs demandes. Il parle immédiatement de son heure. Autrement dit, le moment où tous pourront véritablement le voir n'est pas celui d'une rencontre privée, mais celui de la croix et de la glorification. La gloire n'est pas ajoutée après la souffrance. Elle se révèle précisément dans le don de soi. Saint Laurent, qui a été brûlé vif sans renier le Christ, manifeste cette même logique paradoxale. Ce qui semble être un échec devient la manifestation de la gloire de Dieu. L'image du grain de blé est ensuite centrale. Le grain ne porte du fruit qu'en acceptant de disparaître dans la terre. Tant que le grain demeure intact, il reste seul. Lorsqu'il accepte de se laisser enfouir, une fécondité nouvelle surgit. Jésus parle d'abord de lui-même. Sa mort donnera naissance à une multitude de croyants, mais il révèle en même temps la loi de toute existence chrétienne. Saint Laurent en est une illustration saisissante. Comme diacre, il avait reçu le service des pauvres. Lorsque les autorités romaines lui demandèrent les trésors de l'Église, il leur présenta les pauvres en disant qu'ils étaient la véritable richesse de l'Église. Déjà, il avait laissé mourir toute logique de possession. Puis, en acceptant le martyre, il est devenu ce grain tombé en terre, dont la fécondité traverse les siècles. Le verset suivant peut surprendre. « Celui qui aime sa vie la perd. Celui qui hait sa vie en ce monde la garde pour la vie éternelle. » Dans le langage biblique, « haïr » ne signifie pas mépriser la vie ou se détester. C'est une manière sémitique de dire qu'il faut préférer Dieu à tout le reste. Celui qui fait de sa vie terrestre un absolu finit par tout perdre. Celui qui remet sa vie entre les mains de Dieu découvre une vie que la mort ne peut plus atteindre. Là encore, Laurent n'a pas méprisé sa vie. Il l'a offerte parce qu'il avait trouvé en Christ, dans le Christ, un bien plus grand. Ce que dit ensuite Jésus concerne tout le monde.
mais en particulier les diacres. Si quelqu'un me sert, il viendra à ma suite. Celui qui me sert, mon Père l'honorera. Le service n'est pas ici une simple activité, c'est une manière d'être avec le Christ. Le serviteur ne fait pas seulement quelque chose pour Jésus, il demeure là où Jésus est. Le diacre est précisément celui qui manifeste sacramentellement cette dimension de service dans l'Église. En célébrant Saint Laurent, l'Église rappelle que la diaconie n'est jamais une simple fonction sociale. Elle est une participation au service du Christ qui donne sa vie. Les trois lectures sont unies par une même image, celle de la semence, avec une progression remarquable entre les trois textes. On passe de l'aumône au don de soi, des richesses offertes à l'existence offerte. Le chrétien n'est pas seulement appelé à partager ce qu'il possède, mais à devenir lui-même un don. Saint Paul, dans la deuxième lettre aux Corinthiens, dit que celui qui sème largement récoltera largement. L'image n'est plus celle du grain qui meurt, mais le principe est identique. Les biens, le temps, les forces, la vie elle-même ne produisent du fruit que lorsqu'ils sont donnés. Il est remarquable que Saint Paul insiste sur la liberté, que chacun donne comme il a décidé dans son cœur. Dieu aime celui qui donne joyeusement.

0: Nous ne sommes pas propriétaires de la semence, nous en sommes les intendants. Le psaume offre alors le portrait concret de cet homme devenu semblable au Christ. Il partage, donne aux pauvres, ne craint pas, son cœur est ferme. Ce sont les fruits visibles de celui qui s'appuie sur le Seigneur. Il est intéressant que le psaume ne célèbre pas d'abord les miracles du juste, mais sa générosité. Sa justice se manifeste dans le partage. Précisons ici que le chapitre 6 des Actes des Apôtres est en général très mal compris en Occident. Il est inimaginable de faire servir à table des femmes par des hommes. Les veuves dont parlent les Actes sont les veuves du monde, qui gardent la parole et préparent les coups balais du samedi soir où l'on partage les récitatifs évangéliques autour d'un repas. Les sept sont choisis pour accomplir une mission de traduction, afin que les communautés de langue grecque puissent comprendre fidèlement le message. Leur travail consiste à traduire et donner le sens, à l'image d'Esdras, de sorte que l'on peut rapprocher leur fonction de celle des Lévites de l'Ancien Testament, chargés d'expliquer les Écritures. Leur ministère dépasse la seule traduction. Les diacres accomplissent des miracles, prêchent l'Évangile et baptisent. Ils veillent sur les pauvres et les malades. Le diacre Saint Laurent distribue les biens de l'Église aux pauvres. Il accomplit littéralement la parole du psaume « À pleine main il donne aux pauvres ». Il vit déjà l'enseignement de Paul sur la générosité joyeuse. Et cela commence avec nos proches, dans la famille. Enfin, lorsqu'il offre sa propre vie dans le martyr, à la suite de Jésus, qui, nous dit l'Évangile, est le grain de blé qui tombe en terre et devient source d'une vie nouvelle pour une multitude. Amen. Et que Dieu vous bénisse.
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0: et au Saint-Esprit pour les siècles des siècles.
1: Auditeurs de Radio Espérance, bonjour. Nous nous retrouvons devant notre Seigneur pour lui remettre son Église de la terre et du purgatoire. Seigneur, intercède pour chacun de tes enfants baptisés sur la terre ou en attente de la béatitude céleste au purgatoire. Que tes enfants qui te sont consacrés dans le sacerdoce deviennent de puissants prophètes de ta parole pour tous ceux qui vivent sans toi ici-bas. Que chaque baptisé se laisse transformer en vérité par le cœur immaculé de Marie pour devenir des hosties vivantes de ton amour et de ta miséricorde dans le monde. Par ta grâce, Seigneur, que les âmes du purgatoire brûlent du feu de ta miséricorde pour entrer au ciel et devenir de puissants intercesseurs pour ton Église sur la terre et chacun de leurs descendants ici-bas. Nous nous tournons entièrement à toi, Seigneur, pour le pape Léon et tout le clergé, mais aussi pour chaque baptisé. Viens, Seigneur, faire descendre ton torrent de grâce sur les âmes de tes enfants baptisés. Embrase-les dans ton Esprit Saint pour que chacun devienne de puissants apôtres de feu à l'image de tes apôtres lors de la première Pentecôte pour annoncer au monde la vérité de ton amour et de ta miséricorde. Nous nous tournons d'abord vers Marie, que Jésus nous a donnée pour mère sur la croix. Seigneur, toi qui nous as donné Marie pour mère sur la croix, nous voulons déposer ton Église sous l'abri de ta miséricorde maternelle. Marie, dépose le pape Léon, chaque membre du clergé, chaque baptisé, dans le cœur ouvert de ton Fils Jésus-Christ, qui a souffert pour nous sauver de la mort et du péché. Moi, pécheur infidèle, je renouvelle et ratifie aujourd'hui entre vos mains, Mère très aimante, les vœux de mon baptême. Je renonce pour toujours à Satan et à ses œuvres, et je me donne tout entier à Jésus-Christ, la sagesse incarnée, pour porter ma croix à sa suite tous les jours de ma vie, et que je lui sois de plus en plus fidèle que je n'ai été jusqu'ici.

0: Souvenez-vous, ô très miséricordieuse Vierge Marie, qu'on n'a jamais entendu dire que chacun de ceux qui ont eu recours à vous, à votre protection, implorait votre assistance, réclamait votre secours, ait été abandonné. Animé d'une pareille confiance, ô Vierge des Vierges, ô ma mère, je cours vers vous, et gémissant sous le poids de mes péchés, je me prosterne à vos pieds. Ô Mère du Verbe, ne dédaignez pas mes prières, mais écoutez-les favorablement et daignez les exaucer. Amen. Oui, viens, Esprit Saint, en nos cœurs, et envoie du haut du ciel un rayon de ta lumière.
1: Viens en nous, Père des pauvres, viens, dispensateur des dons, viens, lumière de nos cœurs.
0: Consolateur souverain, hôte très doux de nos âmes, adoucissante fraîcheur.
1: Dans le labeur, le repos, dans la fièvre, la fraîcheur, dans les pleurs, le réconfort.
0: Ô lumière bienheureuse, viens remplir jusqu'à l'intime le cœur de tous tes fidèles.
1: Sans ta puissance divine, il n'est rien en aucun homme, rien qui ne soit perverti.
0: Lave ce qui est souillé, baigne ce qui est aride, guéris ce qui est blessé.
1: Assouplis ce qui est raide, réchauffe ce qui est froid, rend droit ce qui est faussé.
0: À tous ceux qui ont la foi et qui en toi se confient, donne tes 7 dons sacrés.
1: Donne mérite et vertu, donne le salut final, donne la joie éternelle. Amen.

0: Je vous salue, Marie, pleine de grâce. Le Seigneur est avec vous. Vous êtes bénie entre toutes les femmes, et Jésus, le fruit de vos entrailles, est béni.
1: Sainte Marie, Mère de Dieu, priez pour nous pauvres pécheurs, maintenant et à l'heure de notre mort. Amen.
0: Je vous salue, Marie, pleine de grâce. Le Seigneur est avec vous. Vous êtes bénie entre toutes les femmes, et Jésus, le fruit de vos entrailles, est béni.
1: Sainte Marie, Mère de Dieu, priez pour nous pauvres pécheurs, maintenant et à l'heure de notre mort. Amen.
0: Je vous salue, Marie, pleine de grâce. Le Seigneur est avec vous. Vous êtes bénie entre toutes les femmes, et Jésus, le fruit de vos entrailles, est béni.
1: Sainte Marie, Mère de Dieu, priez pour nous pauvres pécheurs, maintenant et à l'heure de notre mort. Amen.

0: par Marie, implorant la miséricorde divine, avec la prière de Saint Jean-Paul II. Dieu, Père miséricordieux, qui a révélé ton Fils dans ton... Ton amour de ton Fils Jésus-Christ et l'a répandu sur nous dans l'Esprit Saint Consolateur, nous te confions aujourd'hui le destin du monde et de chaque homme. Penche-toi sur nos péchés, guéris notre faiblesse, vainc tout mal, fais que tous les habitants de la terre fassent l'expérience de ta miséricorde, afin qu'en toi, Dieu un et trine, ils trouvent toujours la source de l'espérance. Au nom du Père et du Fils et du Saint-Esprit.
1: Amen.
0: Notre Père qui es aux cieux, que ton nom soit sanctifié, que ton règne vienne, que ta volonté soit faite sur la terre comme au ciel.
1: Donne-nous aujourd'hui notre pain de ce jour. Pardonne-nous nos offenses, comme nous pardonnons aussi à ceux qui nous ont offensés. Et ne nous laisse pas entrer en tentation, mais délivre-nous du mal. Amen.
0: Je vous salue, Marie, pleine de grâce. Le Seigneur est avec vous. Vous êtes bénie entre toutes les femmes, et Jésus, le fruit de vos entrailles, est béni.
1: Sainte Marie, Mère de Dieu, priez pour nous pauvres pécheurs, maintenant et à l'heure de notre mort. Amen.
0: Je crois en Dieu, le Père Tout-Puissant, Créateur du ciel et de la terre, et en Jésus-Christ, son Fils unique, notre Seigneur, qui a été conçu du Saint-Esprit et né de la Vierge Marie, a souffert sous Ponce Pilate, a été crucifié, est mort et a été enseveli et descendu aux enfers. Le troisième jour est ressuscité des morts, est monté aux cieux, est assis à la droite de Dieu, le Père Tout-Puissant, d'où il viendra juger les vivants et les morts.
1: Je crois dans l'Esprit Saint, à la Sainte Église catholique, à la communion des saints, à la rémission des péchés, à la résurrection de la chair, à la vie éternelle. Amen. Et quand Judas eut pris la bouchée, Satan entra en lui. Jésus lui dit alors, « Ce que tu fais, fais-le vite. »
0: Père éternel, je t'offre le corps et le sang, l'âme et la divinité de ton Fils bien-aimé, notre Seigneur Jésus-Christ.
1: En réparation de nos péchés et de ceux du monde entier.
0: Par sa douloureuse passion.
1: Sois miséricordieux pour nous et pour le monde entier.
0: Par sa douloureuse passion.
1: Sois miséricordieux pour nous et pour le monde entier.
0: Par sa douloureuse passion.
1: Sois miséricordieux pour nous et pour le monde entier.
0: Par sa douloureuse passion.
1: Sois miséricordieux pour nous et pour le monde entier.
0: Par sa douloureuse passion.
1: Sois miséricordieux pour nous et pour le monde entier.
0: Par sa douloureuse passion.
1: Sois miséricordieux pour nous et pour le monde entier.
0: Par sa douloureuse passion.
1: Sois miséricordieux pour nous et pour le monde entier.
0: Par sa douloureuse passion.
1: Sois miséricordieux pour nous et pour le monde entier.
0: Par sa douloureuse passion.
1: Sois miséricordieux pour nous et pour le monde entier.
0: Par sa douloureuse passion.
1: Sois miséricordieux pour nous et pour le monde entier. Beaucoup portaient de faux témoignages contre Jésus, et ces témoignages ne concordaient pas.
0: Père éternel, je t'offre le corps et le sang, l'âme et la divinité de ton Fils bien-aimé, notre Seigneur Jésus-Christ.
1: En réparation de nos péchés et de ceux du monde entier.
0: Par sa douloureuse passion.
1: Sois miséricordieux pour nous et pour le monde entier.
0: Par sa douloureuse passion.
1: Sois miséricordieux pour nous et pour le monde entier.
0: Par sa douloureuse passion.
1: Sois miséricordieux pour nous et pour le monde entier.
0: Par sa douloureuse passion.
1: Sois miséricordieux pour nous et pour le monde entier.
0: Par sa douloureuse passion.
1: Sois miséricordieux pour nous et pour le monde entier.
0: Par sa douloureuse passion.
1: Sois miséricordieux pour nous et pour le monde entier.
0: Par sa douloureuse passion.
1: Sois miséricordieux pour nous et pour le monde entier.
0: Par sa douloureuse passion.
1: Sois miséricordieux pour nous et pour le monde entier.
0: par sa douloureuse passion.
1: Sois miséricordieux pour nous et pour le monde entier.
0: Par sa douloureuse passion.
1: Sois miséricordieux pour nous et pour le monde entier. L'assemblée tout entière se leva et on l'emmena chez Pilate.
0: Père éternel, je t'offre le corps et le sang, l'âme et la divinité de ton Fils bien-aimé, notre Seigneur Jésus-Christ.
1: En réparation de nos péchés et de ceux du monde entier.
0: Par sa douloureuse passion.
1: Sois miséricordieux pour nous et pour le monde entier.
0: Par sa douloureuse passion.
1: Sois miséricordieux pour nous et pour le monde entier.
0: Par sa douloureuse passion.
1: Sois miséricordieux pour nous et pour le monde entier.
0: Par sa douloureuse passion.
1: Sois miséricordieux pour nous et pour le monde entier.
0: Par sa douloureuse passion.
1: Sois miséricordieux pour nous et pour le monde entier.
0: Par sa douloureuse passion.
1: Sois miséricordieux pour nous et pour le monde entier.
0: Par sa douloureuse passion.
1: Sois miséricordieux pour nous et pour le monde entier.
0: Par sa douloureuse passion.
1: Sois miséricordieux pour nous et pour le monde entier.
0: Par sa douloureuse passion.
1: Sois miséricordieux pour nous et pour le monde entier.
0: Par sa douloureuse passion.
1: Sois miséricordieux pour nous et pour le monde entier. En sortant, ils trouvèrent un nommé Simon, origine de Cyrène, et ils le réquisitionnèrent pour porter la croix de Jésus.
0: Père éternel, je t'offre le corps et le sang, l'âme et la divinité de ton Fils bien-aimé, notre Seigneur Jésus-Christ.
1: En réparation de nos péchés et de ceux du monde entier.
0: Par sa douloureuse passion.
1: Sois miséricordieux pour nous et pour le monde entier.
0: Par sa douloureuse passion.
1: Sois miséricordieux pour nous et pour le monde entier.
0: Par sa douloureuse passion.
1: Sois miséricordieux pour nous et pour le monde entier.
0: Par sa douloureuse passion.
1: Sois miséricordieux pour nous et pour le monde entier.
0: Par sa douloureuse passion.
1: Sois miséricordieux pour nous et pour le monde entier.
0: Par sa douloureuse passion.
1: Sois miséricordieux pour nous et pour le monde entier.
0: Par sa douloureuse passion.
1: Sois miséricordieux pour nous et pour le monde entier.
0: Par sa douloureuse passion.
1: Sois miséricordieux pour nous et pour le monde entier.
0: Par sa douloureuse passion.
1: Sois miséricordieux pour nous et pour le monde entier.
0: Par sa douloureuse passion.
1: Sois miséricordieux pour nous et pour le monde entier. Jésus, voyant sa mère et près d'elle le disciple qu'il aimait, dit à sa mère, « Femme, voici ton fils. »
0: Père éternel, je t'offre le corps et le sang, l'âme et la divinité de ton Fils bien-aimé, notre Seigneur Jésus-Christ.
1: En réparation de nos péchés et de ceux du monde entier.
0: Par sa douloureuse passion.
1: Sois miséricordieux pour nous et pour le monde entier.
0: Par sa douloureuse passion.
1: Sois miséricordieux pour nous et pour le monde entier.
0: Par sa douloureuse passion.
1: Sois miséricordieux pour nous et pour le monde entier.
0: Par sa douloureuse passion.
1: Sois miséricordieux pour nous et pour le monde entier.
0: Par sa douloureuse passion.
1: Sois miséricordieux pour nous et pour le monde entier.
0: Par sa douloureuse passion.
1: Sois miséricordieux pour nous et pour le monde entier.
0: Par sa douloureuse passion.
1: Sois miséricordieux pour nous et pour le monde entier.
0: Par sa douloureuse passion.
1: Sois miséricordieux pour nous et pour le monde entier.
0: Par sa douloureuse passion.
1: Sois miséricordieux pour nous et pour le monde entier.
0: Par sa douloureuse passion.
1: Sois miséricordieux pour nous et pour le monde entier.
0: Dieu saint, Dieu fort, Dieu éternel.
1: Prends pitié de nous et du monde entier.
0: Dieu saint, Dieu fort, Dieu éternel.
1: Prends pitié de nous et du monde entier.
0: Dieu saint, Dieu fort, Dieu éternel.
1: Prends pitié de nous et du monde entier.

Chers amis auditeurs, il sera dans une poignée de secondes, 17h30, sur les ondes de Radio Espérance. Et je vous propose de partir pour la chapelle de la Visitation à Paray-le-Monial, afin de suivre en direct l'office des Vêpres en cette fin de journée.

0: ça nous rend prier sa joie d'être immolé avec le Christ.
1: Je te rends grâce, Seigneur, tu m'as ouvert les portes de ta maison.

La parole de Dieu dans la première lettre de saint Pierre. Puisque vous communiez aux souffrances du Christ, réjouissez-vous afin d'être dans la joie et l'allégresse quand sa gloire se révélera. Si l'on vous insulte à cause du nom du Christ, heureux êtes-vous, puisque l'Esprit de gloire, l'Esprit de Dieu, repose sur vous.

Toi qui nous as aimés jusqu'au bout, tu es la source du courage, le modèle des martyrs, loué sois-tu. Toi qui appelles tous les pécheurs et leur offres la vie, loué sois-tu.

C'est l'ardeur de ton amour, Seigneur, qui a donné au diacre Saint-Laurent de se montrer fidèle dans son service et d'accéder à la gloire du martyr. Accorde-nous d'aimer ce qu'il aimait et d'accomplir ce qu'il a enseigné. Par Jésus-Christ, ton Fils, notre Seigneur, qui vit et règne avec toi dans l'unité du Saint-Esprit, Dieu pour les

Nous étions en direct de la chapelle de la Visitation à Paray-le-Monial afin de suivre et nous unir d'intention à l'office des Vêpres célébré ce soir. Je vous souhaite une bonne et belle soirée en notre compagnie sur les ondes de Radio Espérance. Et je vous rappelle, à 21h, nous serons à nouveau en direct depuis Paray-le-Monial pour la veillée avec la communauté de l'Emmanuel.

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ne vous faites pas donner le titre de rabbi, car vous n'avez qu'un seul maître pour vous enseigner, et vous êtes tous frères. Matthieu 23, 8.

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2: Chers frères et sœurs, je viens maintenant, dans ce parcours sur le Sacré-Cœur, contempler la figure de Saint Ignace. Saint Ignace qui naît à la fin du XVe siècle et qui vit surtout dans la première moitié du XVIe siècle, qui meurt en 1556. Saint Ignace va fonder donc les Jésuites, la Compagnie de Jésus, hein, qui précède de 150 ans les apparitions et la vision du 2 juillet 1688. Dans cette vision, à Paray-le-Monial, Marguerite Marie voit le Sacré-Cœur sur un trône de gloire entouré par des défunts de la Visitation et des saints jésuites, notamment Claude de la Colombière, et la Vierge Marie qui est à côté va lui déclarer qu'il y a une mission pour la Visitation et pour les jésuites, et il y a une mission pour les jésuites de faire connaître l'intelligence, le cœur de Jésus. Alors on peut se demander si cette révélation faite à Marguerite Marie 150 ans après Saint Ignace est une nouvelle mission donnée aux jésuites, où on peut se demander si, au fond, ce n'est pas une explicitation de ce que vivent les jésuites depuis leur fondation, depuis leur fondateur. Alors, dans la vie des jésuites et dans l'expérience de Saint Ignace, hein, il y a vraiment une expérience de l'amour de Dieu qu'il vit, qu'il le saisit. Voilà, et une manière, toute cette question du discernement qui est propre aux jésuites, et puis la place des exercices spirituels qui est fondamentale dans la vie des jésuites. Eh bien, nous pouvons, je pense, à partir des exercices spirituels aussi, voir tout l'impact qui est présent et la présence du cœur de Jésus, même sans l'expliciter, dans ces exercices. Je voudrais commencer par une parole d'Ignace qui est présent dans les exercices spirituels au numéro 2. La vie spirituelle s'enracine d'abord dans une expérience du cœur, et il dit « Ce n'est pas d'en savoir beaucoup qui rassasie et satisfait l'âme, mais de sentir et goûter les choses intérieurement. » Nous sommes invités à sentir et goûter les choses intérieurement et à y mettre notre propre cœur et rentrer dans cette connaissance de Jésus, hein. Voilà, de faire cette expérience du cœur. Je sais pas, si vous ne connaissez pas tout, c'est-à-dire dans ces vidéos, je suis loin de tout vous donner, hein, on est vraiment dans une approche, on est encore très à distance encore, hein, du grand mystère. L'objectif, c'est d'approcher, de toucher du doigt, de voir l'ampleur de ce thème du Sacré-Cœur qui développe les sexes. Mais si nous ne comprenons pas tout encore, ce n'est pas grave, dit Saint Ignace, hein. L'objectif, c'est que nous puissions goûter les choses intérieurement, sentir et goûter les choses intérieurement. Et eh bien, il le fait notamment dans les exercices spirituels en nous invitant à contempler les mystères de la vie du Christ et méditer sur ces éléments. Le but des exercices est de conduire petit à petit le retraitant à accueillir l'amour de Dieu, à grandir en familiarité avec le Christ et à le choisir et à voir comment ordonner sa vie à la suite de Jésus-Christ. Finalement, frères et sœurs, dans la vie spirituelle, dans les exercices spirituels, on a être saisi par l'amour du Christ, grandir dans cette amitié avec le Christ, je ne vous appelle plus serviteur mais ami, suivre le Christ et conformer notre vie, hein, que nos cœurs soient semblables aux siens, hein, finalement. Et donc tout cela nous parle à nous qui sommes les amis et les héritiers du cœur de Jésus. Alors dans la prière de Saint, dans la vie, dans ses exercices, Saint Ignace nous invite à formuler des prières, à demander une grâce au Seigneur dans la prière. Et je voudrais vous citer deux demandes de grâce qu'il fait pour la deuxième semaine et troisième semaine. Vous savez que les exercices, les grandes retraites durent 4 semaines, sont organisées en 4 semaines, qui peuvent durer 4 semaines d'ailleurs, certaines fois. En tout cas, il a structuré ces étapes. Et dans la deuxième semaine, il invite le retraitant à faire cette prière et à demander une grâce au Seigneur. Il lui demande la grâce d'avoir une connaissance intérieure du Seigneur qui pour moi s'est fait homme afin que je l'aime et le suive davantage. Excusez-moi, frères et sœurs, mais pour moi, cette prière, c'est 100% du cœur de Jésus. Alors vous me direz, le cœur de Jésus est partout et dans tout. Mais en fait, vous voyez, je veux rentrer dans cette connaissance intérieure du Seigneur. Seigneur, je veux te connaître. Je veux vivre ce cœur à cœur avec toi, cette rencontre intérieure avec toi. Tu t'es fait homme pour moi, c'est le mystère de l'incarnation. Il nous a aimés avec un cœur d'homme. Et pour que je l'aime et que je le suive davantage. Voilà, Jésus cherche les adorateurs, il cherche dans le message de Paris, on retrouvera ça très fréquemment avec Marguerite Marie, sur l'appel à aimer Jésus, à répondre aux ingratitudes. Eh bien, je veux t'aimer, Seigneur, et je veux te suivre davantage, je veux être ton disciple, je veux aimer comme toi. Et donc cette prière, je trouve très imprégnée, au fond, dans tous ces mots, dans un vocabulaire qui est proche aux disciples du cœur de Jésus. De la même manière, il demande dans la troisième semaine, alors que nous méditons sur la passion, que la douleur, il demande la douleur, la peine et la confusion, parce que c'est pour mes péchés que le Seigneur va à la passion. Il ne demande pas une intelligence, une compréhension, j'ai compris ce mystère-là et tout. Une douleur, une peine, une confusion. Comment nous laissons toucher dans nos sentiments par le cœur de Jésus? Et pour avancer dans cette retraite, eh bien, il nous propose de regarder les lieux, de regarder les personnes, de regarder les histoires, qu'est-ce qui se passe, voilà. C'est le mystère de l'incarnation. Jésus nous a vécu dans sa condition d'homme et son cœur en est le signe. Avec Saint Ignace, du coup, on touche à tous les sens du mot cœur d'une certaine manière. On a le cœur de chair, on contemple le Christ dans son histoire. On a les sentiments dans lesquels on rentre et dans lesquels on contemple les sentiments de Jésus. On rentre dans l'intelligence. L'objectif, c'est de suivre le Seigneur. On approfondit cette volonté. Et nous vivons une véritable rencontre avec Dieu. C'est toute la dimension spirituelle, les 5 sens du mot cœur. Cœur de chair, cœur sentiment, cœur intelligent, cœur le lieu de ma volonté, cœur, le lieu de ma rencontre avec Dieu. Voilà, tout ça, ce qui forme mon être principalement, tout ça est touché pendant ces exercices. Tous les 5 sens du moqueur et tout mon être font unifier, la personne unifiée est saisie par la prière de ces exercices. Donc, frères et sœurs, je comprends pourquoi Jésus demande à Marguerite Marie de dire aux jésuites, il faut que vous fassiez connaître le mystère du cœur de Jésus, cette unification du cœur et l'unification de la personne humaine. Voilà ce sur quoi Saint Ignace a introduit ses premiers compagnons. Alors si maintenant on regarde justement ses compagnons qui suivent le Seigneur, François-Xavier ou Pierre Fabre et tous les autres, et puis Louis de Gonzague, François Régis, Robert Bellarmin, ce qui est d'ailleurs impressionnant de voir tous ces saints jésuites. Moi je pense que ça ne peut que nous encourager aujourd'hui, avoir cette amitié, ces compagnons avec nous, parce que de la même manière que Jésus va former une série de saintetés au XVIe siècle, combien plus il peut continuer à le faire aujourd'hui. Entourons-nous de frères et sœurs.

Donne-moi seulement de t'aimer et donne-moi ta grâce, elle seule me suffit. Prends Seigneur, reçois toute ma liberté, ma mémoire, mon intelligence, toute ma volonté, tout ce que j'ai, tout ce que je possède. Voilà, tous les différents sens du mot cœur viennent ici se rassembler. Seigneur, eh bien, voilà, saisis notre cœur dans tout ce qu'il est, saisis toute notre personne humaine, unifie-la et donne-nous à notre tour seulement de t'aimer et donne-nous ta grâce, elle seule nous suffit. Avec Saint Ignace, je vous souhaite une bonne journée.

Quand les hommes aiment Dieu, lui-même fait tout contribuer à leur bien. Romains 8, 28.

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1: Des clés pour vivre, des clés pour être peut-être éclairé sur la prière. Au programme, prendre la bonne décision, c'est le titre de cet ouvrage paru récemment aux éditions des Béatitudes. L'auteur est Père Tanguy-Marie Pouliquen, professeur à l'Institut catholique de Toulouse, professeur d'éthique et membre de la communauté des Béatitudes, communauté catholique. Tout est dû en introduction, on vous découvre. Et dans ce petit ouvrage, au prix de seulement 6 euros, je précise, dans ce 7e jour, vous invitez le lecteur à certainement descendre aussi dans ce beau sanctuaire, cette petite chapelle lumineuse à l'intérieur, à faire un acte aussi de confiance, à prendre le temps de la décision, et ce temps dans les décisions, dans le temps aussi peut-être de la prière.
2: Oui, tout à fait. La prière, on peut dire, c'est l'espace ultime de la bonne décision. Alors, on peut aussi prier avec des ornières et des idées étroites. Hein. Mais la prière nous invite à élargir notre tente intérieure pour que ce soit une tente de la rencontre, avec cette conviction, cette foi que, bien sûr, que c'est Dieu qui a le plus grand regard sur le plus grand bien qu'il veut nous donner en partage. Et plus on va être à l'écoute de cette présence, et cette présence, elle va s'actualiser à travers l'écoute de la parole, voyez. Et comme la foi fide ex auditu, la foi naît de l'écoute, cette écoute croyante, elle va faire en nous qu'on va devenir plus souple intérieurement. On va se laisser, les psychologues disent déplacer, on va se laisser façonner, on va se laisser travailler, on va lâcher nos idées préconçues sur lesquelles on a déjà parlé, pour entrer dans quelque chose de plus grand, dans un horizon plus large. C'est comme si on monte sur une montagne, voyez, on monte sur une montagne, on voit plus loin. Ah oui, d'accord. Et ben là, ça peut nous faire décider d'aller plus directement au but. La prière, elle nous monte sur la montagne, montagne de la vie, la montagne. Dans le registre chrétien, il y a plein de montagnes. Hein. Il y a le rêve, il y a le monde des béatitudes, il y a le sermon sur la montagne. Donc c'est l'invitation à voir plus loin, parce que Dieu voit plus loin. Oui, Dieu ne veut qu'une seule chose, c'est notre bonheur. Il veut notre plus grand bien. Il n'est pas là pour nous juger, il est là pour nous emmener au large. Et dans ce recueillement intérieur, dans cette chapelle, eh ben, cette présence de là va travailler cette intériorité, va travailler notre désir, et d'un désir désireux, ça va être un désir désiré. C'est Dieu qui vient élargir notre désir le plus profond. Et ce qui met souvent en mouvement nos décisions, c'est nos motivations. Et ce qui travaille nos motivations, ben c'est la profondeur de notre désir et une relation de qualité à l'intime de nous-mêmes. Waouh, ça nous donne envie de vivre.
1: Et ça, c'est le grand désir aussi. Vous la nommez dans ce petit ouvrage et dans ce chapitre numéro 7. C'est Thérèse de Lisieux, la petite Thérèse. Elle était avec aussi de grands désirs.
2: Oui, elle voulait choisir tout. Hein. Alors, psychologiquement...
1: Le message de Thérèse n'est pas mièvre.
2: Non.
1: Il est parfois très mal compris.
2: Alors, ben, on peut en dire deux, trois mots. C'est... N'arrêtez pas de prier Jésus, la confiance en lui fait des miracles. Vous voyez, Jésus, c'est le désir de Dieu qui rencontre le désir humain. C'est le mystère de l'incarnation, c'est ça. C'est la jonction du désir infini dans l'incarnation finie du désir. Et alors le Christ, il donne... faut pas avoir peur, on se rappelle tous la belle phrase de Jean-Paul II, ouvrez large les champs économiques, sociaux, et toutes nos vies au Christ. Et Benoît XVI, quelques années plus tard, quand même, plus de 25 ans plus tard, lorsqu'il a ouvert son pontificat, a repris cette phrase de Jean-Paul II et a dit, mais pourquoi le grand Jean-Paul, pape, a dit cette phrase-là? Parce que le Christ n'enlève rien, il donne tout. Voyez, et notre foi, elle nous emmène là, et n'arrêtons pas de prier Jésus, la confiance en lui fait des miracles. Voyez, ce miracle, Moi, je pense que notre vie, c'est d'avancer à pas de géant. C'est de vivre des miracles de jour en jour. Alors, on a vécu des miracles dans notre vie. Moi, j'en ai vécu un. J'ai été guéri de ma cheville bloquée dans les piscines de Lourdes. En une seconde. En une seconde. Voilà, c'était... Bon, j'ai raconté ça 10 ans après au responsable, au médecin qui authentifie les miracles à Lourdes. Il m'a regardé, il a même pas souri. Il me dit, mon ami, à Lourdes, ça, tous les jours. Voilà. Donc des petits miracles, des petites choses incroyables. Dieu intervient. Alors là, il intervient physiquement. Bah, merci Seigneur. Mais il intervient pour tout le monde et pour tous, tous les jours, dans notre cœur profond. Pour autant qu'on laisse notre tente intérieure ouverte. Une tente de la rencontre, une tente de la présence, et une chapelle, la beauté d'une chapelle, un tabernacle, dans le tabernacle, une présence réelle, l'hostie, le Christ qui se donne à manger pour nous nourrir en profondeur. Alors il nous nourrit par l'Eucharistie, il nous nourrit par sa parole, il nous nourrit par le sacrement du frère, par la rencontre de qualité, tout ça, ça nous élargit. Et ça nous invite à prendre des décisions qui vont nous relier, hein, pas simplement à notre petite vie spirituelle en solitaire, mais à cette humanité intégrale, corps, âme, esprit, relation, qui fait que je suis là avec toi, mais pour toi, et merci de ta présence. J'ai besoin de toi pour aller encore plus au large dans ma vie. Vous voyez, la prière nous fait regarder l'autre comme un frère et Dieu comme un bon ami.
1: D'ailleurs, dans ce même chapitre, vous invitez dans l'exercice du jour, vous donnez des exercices pour chaque jour dans ce livre.
2: Ah, des exercices pratiques, voilà.
1: Oui, et c'est pratique, et vous invitez à commencer cette journée numéro 7 par la prière. En fait, c'est le cœur, c'est la clé, c'est le secret.
2: Alors j'aime bien dire parfois pour...
1: On aime bien les clés dans cette émission.
2: Un petit peu, pas de prière le matin, pas de petit déjeuner. Alors les gens, ils me regardent et ils sourient parce qu'ils comprennent bien l'enjeu d'une telle affirmation. C'est que si Dieu n'est pas à la première place dans ma journée, qu'est-ce qui est à la première place? Ben, c'est moi. Et je me prends un peu pour le centre du cosmos et du vivre ensemble social. Alors, c'est pas faux, je suis unique. Mais profondément, ce qui me donne ma vraie place, c'est celui qui est le créateur de toutes choses. Et donc, en s'abandonnant à la présence de Dieu, à sa parole, chaque jour, ça me remet à ma place. Ça me déplace. Ça me replace. Intérieurement. Et ça me fait du bien, parce que je trouve ma place.
1: Et ça replace cette présence intérieure qui est dans cette chapelle intérieure.
2: Voilà.
1: Et à sa juste place.
2: Juste place, et en même temps une chapelle intérieure, une chapelle, c'est bien de la quitter, c'est comme à la fin de la messe, ite missa est, la messe est finie, maintenant, aller partager la joie qu'on a eue d'être ensemble aux autres. À un moment, il faut passer du supérieur à l'intérieur, de l'intérieur à l'extérieur.
1: C'est comme un va-et-vient, de l'intérieur vers l'extérieur, de l'extérieur vers l'intérieur.
2: C'est comme l'inspire et l'expire, oui. Celui qui a l'habitude de prier, il inspire et il expire la grâce. On n'a pas conscience.
1: C'est une balance, c'est un équilibre.
2: Pardon?
1: Celui qui reste trop dans cette chapelle intérieure et qui n'en sort jamais, sauf vocation particulière, je pense, et je salue toutes nos sœurs cloîtrées qui ont fait ce choix.
2: Bon, aujourd'hui, le déficit, il n'est pas trop dans ce sens-là. Hein.
1: Oui,
2: le déficit,
1: oui.
2: Il est plutôt dans une agitation extérieure sur fond d'hyperconnexion dispersante. Il faut aller toujours plus vite, mimer les robots, parce qu'on croit que c'est en étant toujours plus efficace qu'on est toujours plus fécond. Mais non, la fécondité, elle nous est reçue, la petite graine, hein, le symbole de la petite graine qui donne la vie, c'est Dieu qui nous donne sa grâce. Il nous connaît tellement mieux qu'on se connaît soi-même. Donc il va agir aux jointures qu'on a besoin d'être un peu dérouillés, on a besoin tous d'être un peu dérouillés pour que la machine bien huilée reparte et que cette voiture, elle roule pour les autres, voilà.
1: Alors, vous roulez pour des clés pour vivre cette semaine, et puis pour ceux et celles qui seront vos futurs lecteurs dans ce petit ouvrage « Prendre la bonne décision », Père Tanguy. Jean-Guy Poliquin. Petit ouvrage de 6 euros, hein, je le redis, aux éditions des Béatitudes, avec donc de bons petits conseils, hein, qui invitent à la réflexion et peut-être un retour aussi de pour se reconnecter aussi avec son intériorité. Et avec vous, on va apprendre peut-être, si on ne sait pas dire non, réfléchir peut-être à la manière dont il faut cheminer.
2: Pour dire oui, il faut savoir dire non.
1: Eh oui.
2: D'abord.
1: C'est tout un exercice, hein, oui. Avec le temps.

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0: et au Fils et au Saint-Esprit, pour les siècles des siècles.
1: Auditeurs de Radio Espérance, bonsoir. Il est 19h, tournons-nous vers Marie et récitons ensemble la prière de l'Angélus. L'ange du Seigneur apporta l'annonce à Marie, et elle conçut du Saint-Esprit. Je vous salue, Marie pleine de grâce, le Seigneur est avec vous. Vous êtes bénie entre toutes les femmes, et Jésus, le fruit de vos entrailles, est béni. Sainte Marie, Mère de Dieu, priez pour nous pauvres pécheurs, maintenant et à l'heure de notre mort. Amen. Voici la servante du Seigneur. Qu'elle me soit faite selon votre parole. Je vous salue, Marie pleine de grâce, le Seigneur est avec vous. Vous êtes bénie entre toutes les femmes, et Jésus, le fruit de vos entrailles, est béni. Sainte Marie, Mère de Dieu, priez pour nous pauvres pécheurs, maintenant et à l'heure de notre mort. Amen. Et le Verbe s'est fait chair, et il a habité parmi nous. Je vous salue, Marie pleine de grâce, le Seigneur est avec vous. Vous êtes bénie entre toutes les femmes, et Jésus, le fruit de vos entrailles, est béni. Sainte Marie, Mère de Dieu, priez pour nous pauvres pécheurs, maintenant et à l'heure de notre mort. Amen. Priez pour nous, Sainte Mère de Dieu, afin que nous soyons rendus dignes des promesses du Christ. Prions. Que ta grâce, Seigneur notre Père, se répande dans nos cœurs. Par le message de l'ange, tu nous as fait connaître l'incarnation de ton Fils bien-aimé. Conduis-nous par sa passion et par sa croix, avec le secours de la Vierge Marie jusqu'à la gloire de la résurrection. Par Jésus le Christ, notre Seigneur. Amen. Je vous rappelle votre rendez-vous de ce soir à 21h à l'occasion des sessions de Parole Moniale. Je vous donne rendez-vous pour la veillée. Je vous souhaite une excellente soirée sur les ondes de Radio Espérance et nous retrouvons tout de suite l'écho du Saint-Siège.
2: Chers amis auditeurs de Radio Espérance, nous nous retrouvons pour l'écho du Saint-Siège du lundi 10 août. Commençons par l'Argentine, où l'archevêque de Santiago del Estero se réjouit de la visite prochaine de Léon XIV, prévue en novembre. Le cardinal Vicente Bocalic a confié aux médias du Vatican que le peuple argentin aime profondément le Saint-Père. Il a souligné que le message du pape reste avant tout pastoral, dans la continuité de François, avec un engagement sans réserve pour que la foi se traduise en actes concrets, dans l'épanouissement des personnes et dans la dénonciation des injustices. Poursuivons avec le Pérou, autre étape de ce voyage apostolique de novembre. Monseigneur Carlos Garcia Camader, président de la conférence épiscopale péruvienne, a salué cette annonce comme un moment de réconciliation. Léon XIV avait été missionnaire dans ce pays. L'évêque espère que cette visite sera une période de paix et de fraternité, mais aussi l'occasion d'envisager de manière plus constructive la collaboration pour le bien du pays. Concluons ce point d'actualité avec la France, où les évêques invitent tous les fidèles à prier pour la venue du pape. Le premier voyage apostolique de Léon XIV dans notre pays est prévu du 25 au 28 septembre prochain. À l'occasion de la fête de l'Assomption, le 15 août, une intention particulière sera proposée lors de la prière universelle dans les paroisses et un message sera lu à la fin des célébrations. Les évêques de France ont écrit un souhait commun, que ce voyage apostolique porte des fruits abondants et heureux pour l'Église, pour notre pays et pour le monde entier. Merci d'avoir suivi l'écho du Saint-Siège de ce lundi 10 août. On se retrouve demain à la même heure. Bonne semaine sur les ondes de Radio Espérance.

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1: Une note d'espoir. Quand tu penses à l'avenir, ton regard est vide. Tu n'y penses même pas. Tu n'y crois pas. Tu ne seras sûrement plus là pour le vivre. Quel avenir ? L'avenir se fera sans toi. De toute façon, je suis foutue, penses-tu ? Eh bien non ! Dis-toi que quand tu regarderas en arrière, tu seras bien étonné de voir les progrès accomplis et le point où tu en seras arrivé. Dis-toi que quand tu y seras, dans l'avenir, tu seras contente d'y être et que tu auras surpassé tes problèmes actuels. Dis-toi que la vie est faite de saisons et que celle que tu traverses ne durera pas. Tu pourras fièrement y mettre un terme en claquant la porte, puis inaugurer la nouvelle saison. En résumé, garde espoir. Pas de « c'est trop tard » ou de « je suis un cas désespéré ». Rien n'est désespéré. Tout est possible. Ton avenir t'appartient. Ton présent t'appartient d'autant plus. Mais s'il est difficile, si la vie est un combat et la route parsemée d'obstacles, pense de temps en temps à l'avenir et dis-toi qu'il sera meilleur. Oui, il le sera.
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1: Bonjour Pascal Jacob.
2: Bonjour Jean-Yves.
1: Vous avez sans doute vu le film Titanic, où on voit le héros Leonardo DiCaprio se tenir fièrement à la proue du navire, réputé insubmersible, et il crie « Je suis le maître du monde ». C'est un peu notre rêve à chacun, mais comment puis-je devenir maître du monde si je ne suis pas maître de moi-même ?
2: Alors peut-être que l'on cherche à devenir le maître du monde à mesure que nous ne sommes pas justement maîtres de nous-mêmes, comme pour pallier en fait à cette déficience par rapport à soi et essayer de combler par une domination des autres l'absence de domination qu'on peut avoir sur soi-même. La maîtrise de soi, c'est un thème très stoïcien qu'on retrouve beaucoup chez les stoïciens pour dire au fond la seule chose dont je suis maître, la seule chose qui dépend véritablement de moi, comme dit Descartes, qui est un grand stoïcien, la seule chose qui dépend véritablement de moi, c'est ma volonté, c'est l'usage de ma volonté. Tout le reste, eh bien, la vie, la mort, le jour, la nuit, etc., ne dépendent pas de moi, et par conséquent, je ne dois pas m'en préoccuper, je dois les accueillir telles qu'elles viennent. La tentation de devenir maître du monde, c'est, au fond, la tentation de se débarrasser de ces deux grandes fragilités qui sont un peu les nôtres, qui sont celles d'abord de la liberté, la liberté, notre liberté, notre responsabilité, et celle d'autrui aussi, sont des choses que nous ne maîtrisons pas, surtout la liberté d'autrui, nous en avons évidemment aucune disposition. Et puis, notre propre liberté, d'une certaine manière, parce que bien sûr, nous pouvons disposer de nous-mêmes d'une certaine façon, mais en même temps, les impératifs qui sont les nôtres, ce n'est pas la nécessité de la nature qui nous dit ce que nous devons faire. L'hirondelle sait quand elle doit faire son nid. Nous ne savons pas exactement quand nous devons faire usage de notre liberté. Nous n'avons pas la certitude de la manière dont il faut que nous fassions usage de notre liberté. Et puis la deuxième fragilité, et d'ailleurs l'exemple que vous avez donné est intéressant pour ce sujet, c'est la matière, la matérialité du monde. J'ai beau faire tout ce que je veux, j'ai beau piocher, le manche de ma pioche peut casser, j'ai beau naviguer sur un bateau, eh bien il peut y avoir un iceberg qui, poum, le fait couler. Et donc, j'ai presque envie de dire, mais si pour être maître du monde, il faut d'abord bien choisir son moyen de locomotion, parce que en fait, la matérialité s'impose à nous de telle sorte qu'elle nous empêche d'être parfaitement maître du monde. Et donc, la grande tentation de l'homme moderne, eh bien, c'est pour être maître à la fois du monde et de soi, de chercher à supprimer cette liberté. On le voit bien dans le domaine politique, hein, où finalement, en cadrant la liberté, je deviens maître des événements. Et puis, évidemment, supprimer la matérialité du monde, ce qu'on voit bien avec l'explosion du numérique, par exemple, et du virtuel et de l'intelligence artificielle, une sorte de tentation de vouloir retirer la chair au monde.
1: Merci beaucoup, Pascal Jacob.

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2: Bonjour chers auditeurs de Radio Espérance, Guillaume de Prémard à l'antenne, je suis heureux de vous retrouver pour notre émission mensuelle intitulée Permanence que j'ai le plaisir d'animer avec Benoît Dumoulin, directeur d'Ictus. Bonjour Benoît.
3: Bonjour Guillaume, bonjour chers auditeurs. Je vous rappelle que l'objectif de cette émission est de comprendre les grands enjeux politiques, sociaux et culturels de notre temps. Pour cela, nous nous appuyons sur la revue trimestrielle Permanence qui est éditée par Ictus et dont vous êtes, Guillaume, le rédacteur en chef. Alors, le numéro en cours est celui du premier trimestre 2026, le numéro 604, dans lequel nous publions les actes du colloque sur le Christ-Roi, intitulé « Actualité du Christ-Roi ». Et ce colloque s'est tenu dans nos locaux le 22 novembre dernier.
2: Et oui, nous allons en parler aujourd'hui de cette question de l'actualité du Christ-Roi, la question religieuse. Mais avant ça, quelques points peut-être d'agenda pour Ictus sur les prochaines semaines et prochains mois.
3: Alors, chers auditeurs, si vous êtes de passage à Paris, nous organisons un colloque sur le philosophe Gustave Thibon. Gustave Thibon qui était ardéchois, donc une terre qui vous est familière et qui nous interpelle beaucoup parce que Gustave Thibon, c'est le prototype du philosophe paysan, le philosophe qui ne regarde pas le monde de son arène d'intellectuel, mais qui finalement discute avec tout un chacun et a un langage très accessible, mais avec une pensée extrêmement profonde. C'est de sa pensée que nous allons parler avec tout un ensemble d'intervenants. Et il se trouve que Gustave Thibon est mort en 2001, et donc ça fait 25 ans. Donc c'est à cette occasion que nous allons donc évoquer sa figure, lui rendre hommage, et puis aussi expliciter sa pensée. Vous savez que un de ses ouvrages les plus féconds, s'intitule « Retour au réel ». Et justement, il demande à la philosophie de ne pas se perdre dans des idées déconnectées du réel, mais de partir du réel. Et je crois que c'est une bonne manière d'aborder les choses. Je cite peut-être un deuxième titre. Il a publié aussi dans les années 50 un ouvrage qui s'intitule « Notre regard qui manque à la lumière ». Et la première phrase dit tout de cet ouvrage. Il dit « Ce n'est pas la lumière qui manque au monde, c'est notre regard qui manque à la lumière ». Et je crois que c'est magnifique de pouvoir envisager les choses de cette manière. Donc, malheureusement, ce colloque n'est pas accessible en visioconférence, mais si vous êtes parisien pour ce week-end-là, venez, vous ne serez pas déçus. Il reste encore quelques places. Pour cela, vous pouvez vous rendre sur notre site ictus.fr et tout est indiqué.
2: 14 mars après-midi.
3: 14 mars après-midi. Deuxièmement, vous êtes peut-être pour certains étudiants ou alors vous connaissez dans votre entourage
2: vos petits-enfants,
3: des neveux, que sais-je. Et n'hésitez pas à leur proposer nos activités d'été. Nous organisons une université d'été fin juin, du 19 au 26.
2: Pour les étudiants.
3: Des jeunes professionnels aussi, jusqu'à 30 ans. Sur le thème des grands défis contemporains. Donc, tous les défis qui se posent à nous. Ça va de la question écologique à la démographie, en passant par toutes les grandes questions autour du bien commun, de qu'est-ce qu'une société, qu'est-ce qu'une nation, quelles institutions pour notre pays. Cela tombe bien. L'an prochain, nous serons en période présidentielle et donc c'est important, quand on est citoyen, de s'interroger sur tous ces grands défis et surtout
2: de
3: se former à la lumière de l'enseignement social de l'Église, parce que sur toutes ces questions, l'Église n'a pas une idée toute faite, comme on le dit, mais a tracé des grandes lignes et véhiculé un enseignement qui est extrêmement riche. Sachant que nous avons aussi un camp pour les lycéens avec des enseignements adaptés à eux qui se déroule la dernière semaine du mois d'août, du 24 au 29, dans le Gard à Uzès. Donc tout cela, vous pouvez le voir également sur notre site. Et puis, je terminerai peut-être avec le cycle des Mardi Dictus de l'an prochain. Nous avons décidé de consacrer le cycle de l'an prochain au thème des papes et de la politique. Vous savez que on dit souvent le pape ne fait pas de politique. Ben en fait, il en fait sans le vouloir. C'est-à-dire que le christianisme étant une religion incarnée, les actes que nous posons ne sont pas déconnectés du monde. Et quand le pape parle de la dignité de la personne humaine, certes, en soi, il ne fait pas de politique, mais son l'enseignement a des conséquences sur la vie politique, sur la conception qu'on se fait du monde, sur la conception qu'on se fait de la personne. Et quand il dit très récemment, par exemple, ce que disait Léon XIV, qu'il faut respecter la dignité des personnes les plus vulnérables, notamment celles qui sont en fin de vie, certes, ce n'est pas de la politique, mais cela a des conséquences politiques. Et donc, nous avons décidé de traiter un peu cette question des rapports entre la papauté et la politique, de manière générale, tout au cours du XXe siècle, donc en partant de Léon XIII, qui est le pape de la fin du XIXe, jusqu'à Léon XIV. Donc ce cycle, nous vous l'annonçons déjà, mais donc il commencera en septembre prochain.
2: Donc de la première encyclique sociale à nos jours, en fait. Hein.
3: Exactement.
2: De Rerum Novarum à nos jours, un peu plus d'un siècle de pensée de l'Église, de pensée sociale.
3: De pensée et même d'action, parce que les papes aussi ont pris des initiatives en faveur de la paix, en faveur du règlement de certains conflits, etc. Donc c'est de tout cela que nous parlerons.
2: Très bien. Alors, cette question d'actualité du Christ-Roi, dans l'émission du mois de janvier, nous vous avions parlé de ce colloque, nous vous avons conseillé de découvrir les conférences qui ont été tenues. Alors, cette numéro de permanence propose des synthèses des conférences de 5 conférenciers universitaires de très haut niveau. Je vous rappelle Nicolas Varembourg, Frédéric Lemoal, Joël Audebert, Bernard Bourdin et Thibaut Collin, dont vous pourrez lire dans ce numéro de permanence la synthèse des conférences. Et aujourd'hui, je voudrais parler des contributions écrites de personnalités que nous avons sollicitées en amont du colloque. Est-ce que quand on fait un colloque, on est toujours un peu frustré, parce qu'on peut faire parler 5 personnes, mais pas beaucoup plus. Donc, on a proposé au plus grand nombre, ceux qui voulaient, de donner une contribution écrite afin de les joindre aux actes du colloque. Et nous avons reçu une douzaine de contributions de très bon niveau, de personnalités assez diverses du monde catholique. Et ces contributions sont également publiées dans ce numéro. Et parmi ces contributions, il y en a quelques-unes, je ne vais pas tous les citer, mais qui montre le caractère assez prophétique de l'encyclique de Pie XI sur le Christ-Roi, l'instauration de la fête liturgique du Christ-Roi et son caractère prophétique, notamment sur l'illusion de vouloir construire une société sans Dieu. On a par exemple Denis Sureau qui écrit un article très intéressant. Denis Sureau,

0: 11 de dénoncer ce mur infranchissable entre le religieux et le politique parce que ça figure bien l'impasse moderne qui est déjà prophétisée en fait par Pie XI.
1: Alors peut-être que là on peut ajouter que sur cette impasse moderne, quand Denis Sureau évoque un mur infranchissable, entre le religieux et le politique, ce mur, malheureusement, c'est pas uniquement au sein des institutions qu'on l'installe, mais c'est au cœur même du croyant, c'est-à-dire que on oblige de temps en temps, et c'est un des mots de ce laïcisme moderne que vous évoquez, on oblige les croyants à une certaine schizophrénie, c'est-à-dire que quand on dit vous avez tout à fait le droit d'avoir vos convictions, mais c'est de l'ordre de votre vie privée et ça ne doit pas en aucun cas rentrer en ligne de compte dans l'espace public. Et à plus forte raison si vous avez un engagement politique, c'est quand même ça conduit à une forme de schizophrénie. Moi, j'ai un exemple qui me vient en tête parce que c'est devenu une forme de tradition entre guillemets républicaine. C'est, vous savez, cet usage qui, depuis Charles de Gaulle, veut que lorsqu'un chef d'État, parce qu'il est chrétien, eh bien, assiste en tant que chef d'État à la messe.
2: Ou un ministre.
1: Ouais. Oui, mais ça, à plus forte raison pour un chef d'État, mais pour un homme du gouvernement, eh bien, il ne doit pas communier parce que s'il communie, eh bien, il montre une forme de préférence pour un culte plutôt qu'un autre. Là, je trouve que ça signifie que dans l'exercice du droit à la liberté religieuse, hein, parce qu'on parle de cela, eh bien, certaines personnes, parce qu'elles incarnent la puissance publique, eh bien, doivent pratiquer de manière discrète, voire secrète. Eh bien, cet usage qui n'est écrit nulle part dans la loi, je trouve que c'est un abus, en fait.
0: C'est assez significatif, en fait, du fait que les catholiques eux-mêmes, nous-mêmes, catholiques, avons tendance à intérioriser ce mur infranchissable. On se conforme
1: exactement
0: à ce mur infranchissable.
1: Mais au nom de quel principe?
0: Au nom de quel principe? Et surtout, et aussi, pour quel résultat? Parce que, et c'est ce qu'explique Denis Sureau dans ce papier, il dit, on a séparé les choses, on a dit, à l'État appartient le pouvoir sur les corps, en quelque sorte, c'est une image, bien sûr, à l'Église appartient le soin des âmes. Mais si vous laissez à l'État le pouvoir sur les corps, l'État peut prendre tout pouvoir et arriver même à l'abus de pouvoir. Mais et cette séparation a entraîné une sorte de sécularisme, un règne de l'autonomie, c'est-à-dire que l'homme se donne ses propres lois en toute chose, c'est qu'il n'y a plus de principe supérieur. Et à partir du moment où il n'y a plus de principe supérieur, on se retrouve avec toute la dérive des lois, aujourd'hui dites sociétales, qui sont contraires à la dignité humaine, à la conception anthropologique de base, l'homme, la femme, l'enfant, qui sont, si on prend l'exemple de la loi sur l'euthanasie, actuellement, eh bien, tout ça est en débat à l'Assemblée, mais il n'y a plus aucun principe supérieur auquel se référer. Et assez logiquement, on se retrouve avec des lois qui sont contraires, à la fois à la perception qu'on a de la dignité humaine et contraires, au bien commun. Et l'époque que nous vivons, à travers toutes ces dérives dites sociétales, montre que l'enseignement de Quas Primas, l'encyclique de Pie XI sur le Christ roi, a conservé toute sa pertinence. C'est explique Denis Sureau. Et il conclut en disant que maintenant, il faut faire tomber en quelque sorte ce mur infranchissable, non pas par une guerre, mais il dit, je le cite, « L'Église doit christianiser le pouvoir politique ». Donc, nous voilà appelés à christianiser le pouvoir politique.
1: Alors, c'est tout un programme. Et encore faudrait-il s'entendre sur savoir qu'est-ce que veut dire « christianiser » parce que je veux pas parler à sa place, mais quand on parle de christianiser le pouvoir politique, on peut être tenté de le comprendre de manière purement juridique, de manière formelle. Or,
0: c'est l'évangélisation davantage.
1: Voilà, on n'est plus du tout dans le schéma des États confessionnels, même si l'Église ne les a jamais reniés officiellement. Mais ce n'est plus le paradigme de l'Église aujourd'hui, pour plein de raisons, on pourra y revenir. Mais quand on dit christianiser le pouvoir politique, moi je le comprends plutôt de l'intérieur, c'est-à-dire que le pouvoir politique, même si juridiquement il ne reconnaît officiellement aucune religion, il doit s'inspirer d'une vision chrétienne de l'homme et de la société, en tout cas d'une vision de la personne qui fasse droit à sa dimension religieuse, qui ne l'exclut pas de la sphère publique. Et je crois

0: crois que, en tout cas, c'était le principal message de Jean-Paul II. J'ajoute une chose, c'est que dans les mots que vous avez cités, à un moment, vous avez parlé de selon la répartition que voudrait cette modernité, à l'État le pouvoir sur les corps, à l'Église le soin des âmes. En fait, cela conduit à écarteler les gens, oui. À écarteler les citoyens.
1: Donc, l'État cherche aussi à avoir l'influence sur le soin des âmes.
0: Alors, j'allais le dire, justement, j'allais le dire déjà.
1: Il dépasse déjà ses prérogatives.
0: L'État, je pense, d'une manière générale, est constamment conduit dans l'histoire. Il a un principe qu'il poursuit depuis sa naissance, d'auto-accroissement et de repousser toutes les limites. Il y a, dans l'État, si on ne le limite pas de l'extérieur et de l'intérieur, il est conduit à s'accroître selon un schéma qui le conduit à avoir toujours plus d'emprise sur les corps et sur les âmes.
1: Et sur les âmes, et on le voit par exemple dans le cadre éducatif, parce que l'enseignement catholique est aujourd'hui confronté à des inspections de plus en plus dures, de plus en plus intrusives, on va dire, et des inspections donc d'inspecteurs de l'éducation nationale, qui, au nom du respect du contrat, commencent à reprocher aux établissements catholiques d'être catholiques, au bout du compte. Il y a des inspecteurs qui reprochent aujourd'hui à des établissements catholiques des atteintes à la laïcité, alors qu'on est dans le cadre quand même d'école confessionnelle avec un caractère propre. J'ai lu aussi que ces inspecteurs reprochaient les intervenants, type d'association et aussi le contenu d'intervention sur l'éducation à la vie affective, relationnelle et sexuelle, les fameuses EVARS, qui fait l'objet d'un programme officiel qui devient en fait obligatoire, où il n'y a plus de liberté pédagogique. Et on se retrouve dans une situation où des établissements catholiques, s'ils veulent donner un enseignement catholique, se retrouvent en contradiction avec les programmes officiels. Et donc là, on peut leur taper sur les doigts. C'est-à-dire que là, on voit bien qu'il y a un abus de pouvoir où on veut prendre aussi le pouvoir sur les âmes, jusqu'à bientôt interdire à des établissements catholiques d'enseigner les choses catholiques dans l'enceinte du...
0: Sous peine de voir leur contrat dénoncé.
1: Donc là, il y a une grosse difficulté, d'ailleurs, pour l'enseignement catholique qui proteste contre ces... Oui, les inspections, le secrétaire général a courageusement contesté cela.
0: Mais j'allais dire que c'est un problème qui est aussi vieux que l'État, c'est-à-dire que l'État a toujours voulu avoir une forme de monopole sur les âmes, ou en tout cas un pouvoir, peut-être pas un monopole, mais un pouvoir sur les âmes, et ne se contente pas du pouvoir sur les corps. Et donc, c'est pour ça que ce principe de la distinction des pouvoirs qui est cher au christianisme, en disant il y a d'un côté ce qui est politique et qui est le rôle de l'État, et de l'autre côté ce qui est religieux et qui est le rôle de l'Église, et l'Église ne procède pas de l'État, c'est un principe qui, finalement, permet à ce que l'État reste à sa place, tout simplement.
1: Oui. Et là, il n'est plus à sa place à beaucoup d'égards. Là, je viens de citer un exemple, mais on pourrait en citer beaucoup. Il y a aussi une contribution de notre ami Jean-François Chemin, que les Lyonnais connaissent peut-être, c'est un historien de Lyon, qui lui a fait une mise en perspective avec la question de la civilisation sur le temps long, depuis l'Empire romain jusqu'à nos jours. Et il explique bien que notre civilisation, dès avant le christianisme, a fait de Dieu ou de la divinité une source d'autorité, que ça n'avait jamais existé, qu'il n'y ait aucune source d'autorité autre que l'homme lui-même, ou l'homme. Donc il dit que ça fait partie de l'histoire et de l'ADN en quelque sorte de notre civilisation.
0: L'homme a divinisé le pouvoir de tout temps. Et finalement, c'est, alors là, je cite Jean-Marie Salamito, qui le disait récemment dans les colonnes du Figaro, un grand historien spécialiste
1: du christianisme
0: antique et de saint Augustin. Ouais. Et il disait que le politique, en tant que réduit à sa dimension politique, en tant que ne s'intéressant que d'affaires politiques, finalement, c'est un fruit du christianisme. Parce que dans toutes les autres civilisations qui ont précédé le christianisme, le politique voulait aussi gérer le religieux. Et ce que dit Jean-François Chemin rejoint tout à fait la réflexion de Jean-Marie Salamito.
1: Et alors, il mène aussi une réflexion sur la perte d'autorité des États modernes. Aujourd'hui, on parle de crise d'autorité, la famille, mais aussi dans la politique. Crise d'autorité, de crédibilité des institutions. Il pense que la perte d'autorité aujourd'hui des États modernes tient aussi à leur éloignement de toute source divine, espèce de désacralisation de tout, créer des sociétés où l'autorité se délite, et des sociétés, dit-il, je le cite, qui oscillent entre la violence de l'anarchie et celle de l'ordre par la terreur. Parce qu'en fait, quand on perd son autorité, l'État peut avoir tendance à se rigidifier et à devenir de plus en plus répressif, en quelque sorte.
0: Là, c'est ce que vous évoquez, le passage de l'anarchie au totalitarisme. C'est exactement ce qu'évoque déjà Platon dans La République, quand il parle de la dégénérescence des régimes politiques. Il explique qu'à un moment, l'anarchie débouche sur le chaos et un homme prétend rétablir l'ordre, mais pas l'ordre intérieur, l'ordre extérieur, l'ordre de la contrainte, et une contrainte qui n'est pas forcément juste. Et donc, effectivement, je pense que, pour reprendre ce que disait l'interlocuteur dont vous parliez, eh bien, l'idée que même dans sa symbolique, le pouvoir se revendique plus d'une transcendance, eh bien, ça ne conduit plus à une forme, d'obéissance. Je prends un exemple tout simple et je pense que nos auditeurs pourront se comprendre. Le roi très chrétien tel qu'il existait dans l'Ancien Régime, il avait beau être très chrétien, sur le papier, en pratique, il était pécheur comme tout le monde, et même de manière publique, il entretenait quelquefois une vie morale assez dissolue.
1: Au vu et su de tout le monde.
0: Au vu et su de tout le monde.
1: Officiellement, avec des favorites, etc.
0: On pense à les frasques de Louis XIV ou de Louis XV, etc., ou même d'Henri IV. Cependant, dans la symbolique du pouvoir, il y avait l'idée que cet homme, tout pécheur qu'il est choisi par Dieu, et donc l'obéissance qu'on lui doit, eh bien, symbolise le respect que l'on doit à Dieu. Ça ne veut pas dire qu'on le divinise, vous voyez, on sait très bien.
1: Oui, alors que l'empereur de Rome était d'abord divinisé.
0: Voilà, c'est là, à mon avis, la subtilité. On met souvent, avec notre regard moderne, on met souvent dans le même sac l'Empire romain, les divinités antiques, perses, et puis le roi de France. Non, le roi de France, tout le monde savait qu'il était un homme, qu'il était pécheur. Bossuet réprimandait Louis XIV publiquement en sermon à la cour. Mais il y a cette espèce de fiction, mais une fiction utile. Certes, cet homme est pécheur, mais nous lui obéissons comme si c'était le lieutenant de Dieu sur Terre, parce que finalement, Dieu a voulu passer par des hommes pécheurs.
1: Alors, peut-être qu'il faut aussi évoquer les limites qu'il peut y avoir à une obéissance à l'autorité, que ce soit le roi, la République, quelle que soit l'autorité. D'ailleurs,
0: c'était jamais une autorité,
1: c'est comme la loi naturelle, la conscience, la raison. Parce qu'il peut y avoir une tentation s'il dit « je tire mon pouvoir de Dieu », eh bien Dieu est avec moi, donc l'affaire est réglée, vous n'avez qu'à obéir, et on peut abuser de ce pouvoir en se référant au pouvoir divin.
0: C'est-à-dire que malheureusement,
1: faut faire Dieu en quelque sorte, sans le dire.
0: C'est malheureusement la manière dont l'avait compris Luther. Et c'est aussi, il faut reconnaître, une certaine dérive de la monarchie absolue qui a pu abuser de son statut de droit divin pour asseoir un pouvoir qui était tout simplement un pouvoir étatique. Et à ce niveau-là, on doit quand même saluer la résistance des autorités ecclésiales pendant le XVIIe siècle, XVIIIe siècle, pour dire que tout roi que tu es, tu dois être soumis à ce qu'on appellerait nous aujourd'hui l'état de droit, mais à l'époque on appelait ça le droit naturel.
1: Le droit naturel. Mais c'est ce qui manque en quelque sorte, la loi naturelle. Chez le philosophe Pierre Manon a remis la loi naturelle sur le devant de la scène en disant ce qui manque à une société, c'est le fait de pouvoir se référer à une loi naturelle, à une loi commune que nous n'avons pas produit.
0: Alors,
1: nous-mêmes.
0: Oui, alors vous allez me dire, il y a les droits de l'homme, mais justement, c'est à la fois un bon et
1: une mauvaise... Une teinte de droit naturel dans les droits de l'homme, peut-être ?
0: Eh bien, vous savez que les droits de l'homme, si on se réfère aux origines, parce qu'ils ont une valeur constitutionnelle aujourd'hui, la Déclaration des droits de l'homme, et dans la Déclaration des droits de l'homme du 26 août 1789, on parle dans le préambule des droits naturels, mais en le mot au pluriel, les droits naturels. En fait, quand on dit les droits naturels et inaliénables de l'homme... En fait, on se réfère à un homme nu entre guillemets, c'est-à-dire tel qu'il existait avant la société. Et vous voyez que c'est pas du tout ce qu'on entend nous par droit naturel. Alors je vais pas rentrer dans le détail, mais vous voyez.
1: D'autant qu'il ne nous reste qu'une minute.
0: Ah, eh bien alors dans ce cas-là, passons à la suite.
1: Ça n'est pas sans suite. En fait, on arrive déjà à la fin de cette émission. J'aurais aimé qu'on puisse parler d'autres sujets aussi, mais en fait, c'est très bien ainsi parce que dans l'émission du mois de mars, nous pourrons continuer sur toutes ces questions du rapport entre foi et société, Église et État. Et j'aimerais bien qu'on puisse parler du lien entre foi et culture, de la question de l'identité chrétienne, les questions qui se posent beaucoup aujourd'hui, puisque on peut se dire chrétien tout en disant « je n'ai pas la foi, mais je suis chrétien parce que je suis de culture chrétienne, j'ai une matrice chrétienne, je suis formé par cette culture. »
0: Oui, le christianisme est à la fois une foi et génère une civilisation.
1: Et génère une civilisation, une culture. Et nous parlerons de ça, je propose qu'on parle de ça donc dans l'émission du mois de mars, qui sera le 20 mars 2026, donc on parlera de ça. Ce sera notre sujet. Donc, chers auditeurs de Radio Espérance, merci d'avoir suivi cette émission. Donc, merci Benoît Dumoulin de l'avoir animé avec moi. 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

0: Gloire au Père et au Fils et au Saint-Esprit, pour les siècles des siècles.
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2: Dans notre combat spirituel, n'oublions pas que nous pouvons et que nous avons le droit et le devoir de recourir à la présence de notre ange gardien. Si nous n'y pensons pas, il ne nous en veut pas. Cela ne l'empêche pas de continuer à veiller sur nous. Mais c'est mieux, bien sûr, d'y penser. De penser qu'il est toujours en train de nous regarder et de prier pour nous, de louer pour nous. Lui, il n'a pas d'effort à faire pour prier. Et penser qu'à côté de nous, il y a toujours quelqu'un qui est en train d'adorer Dieu, de le louer, de chanter sa gloire, c'est bon. Et alors, on le rejoint. La prière peut consister à rejoindre notre ange gardien, surtout lorsque nous avons un peu tendance à somnoler ou à nous fatiguer. Toi, mon bon ange, tu n'es jamais fatigué, tu ne sais pas ce que c'est que de dormir. Alors je m'unis à ta prière, à ta louange. Ou bien lorsque nous nous mettons à réciter le chapelet en marchant, nous pouvons penser que l'ange gardien dit beaucoup mieux que nous la première partie du « Je vous salue Marie, réjouis-toi Marie, comblée de grâce, le Seigneur est avec toi ». Vous lui demandez de saluer la Vierge Marie comme l'ange Gabriel l'a salué le jour de l'Annonciation. Et vous assurez, vous, la deuxième partie du « Je vous salue Marie ». Sainte Marie, Mère de Dieu, prie pour nous pauvres pécheurs. Pensez aussi que l'ange gardien nous admire parce que nous faisons quelque chose qu'il ne sait pas faire, sourire au milieu des épreuves. L'ange gardien ne sait pas ce que c'est que de souffrir vraiment. Il souffre bien sûr de voir ses enfants en souffrir, mais c'est une souffrance comme celle des habitants du ciel qui n'est pas vraiment une souffrance. Eh bien, on peut penser que l'ange gardien nous jalouse quelque peu, en un sens, parce que nous réussissons à faire quelque chose qu'il n'aura jamais à faire, sourire au milieu d'une difficulté. Et donc, il nous admire et il nous aide à faire ce que lui-même ne sait pas faire, ne peut pas faire, étant donné sa condition angélique. Ce qu'il ne sait pas faire non plus, c'est de demander pardon, car un ange n'a jamais péché, ne peut pas pécher. Il a fait une bonne fois le bon choix pour devenir un bon ange, et désormais, il n'est plus tenté, mais il peut nous aider à ne pas tomber nous-mêmes dans la tentation, en pensant justement qu'il est là et qu'il nous encourage à faire comme lui, chanter sans cesse la gloire de Dieu. C'est le grand contemplatif que nous avons à notre disposition et qui nous encourage à faire la même chose. Et puis, l'ange gardien nous rappelle que un jour, nous irons danser avec lui dans le paradis et que nous serons nous aussi délivrés de tout souci, de toute inquiétude, de tout remords, et que nous pourrons nous contenter de chanter, de chanter, de chanter encore la gloire de Dieu. Car un jour viendra où notre vie sera purement contemplation. Nous n'aurons plus à nous battre, nous n'aurons plus à résister aux tentations, nous aurons à chanter la gloire de Dieu, la miséricorde de Dieu dans notre vie. Donc l'ange gardien fait à côté de nous ce que nous ferons éternellement avec lui et comme lui. Voilà. Et puis, nous avons le droit de penser que, de temps en temps, il nous donne une bonne inspiration. Quand tout à coup, il nous vient une bonne idée, il est fort possible que ce soit l'ange qui nous la suggère. Vous pouvez penser que c'est le Saint-Esprit, bien sûr, mais il n'est pas impossible que le Saint-Esprit se serve de l'intelligence de l'âme, de l'ange, pour nous suggérer de bonnes choses. Par exemple, une réflexion à faire dans notre apostolat, dans notre prédication, dans notre accompagnement. Il n'est pas impossible que ce soit l'ange gardien qui suggère au poète la rime dont il a besoin, la mélodie qu'il est en train d'imaginer. Les poètes parlent de la muse, peut-être bien que la muse des poètes, c'est l'ange gardien. Toujours est-il que nous avons le droit de penser souvent à lui. Ça lui fait plaisir et ça nous fait du bien.

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1: Nous méditons l'Évangile selon saint Jean, chapitre 12, versets 24 à 26. Le grain qui porte du fruit. En ce temps-là, Jésus disait à ses disciples, « Amen, amen, je vous le dis. Si le grain de blé tombé en terre ne meurt pas, il reste seul, mais s'il meurt, il porte beaucoup de fruits. Qui aime sa vie la perd, qui s'en détache en ce monde, la gardera pour la vie éternelle. Si quelqu'un veut me servir, qu'il me suive. Et là où moi je suis, là aussi sera mon serviteur. Si quelqu'un me sert, mon Père l'honorera. » Prière. Non pas à nous, Seigneur, non pas à nous, mais à ton nom. Donne la gloire pour ton amour et ta vérité. Notre Dieu, il est au ciel. Tout ce qu'il veut, il le fait. Leurs idoles, or et argent, ouvrages de mains humaines, elles ont une bouche et ne parlent pas, des yeux et ne voient pas, des oreilles et n'entendent pas, des narines et ne sentent pas. Leurs mains ne peuvent toucher, leurs pieds ne peuvent marcher, pas un son ne sort de leur gosier. Qu'ils deviennent comme elles, tous ceux qui les font, tous ceux qui mettent leur foi en elles. Psaume 113b, versets 1 et versets 3 à 8. Demande. Donne-moi, Seigneur Jésus, un amour ardent du Père et de tout ce qu'il aime, afin que je me consume avec toi dans le Saint-Esprit, pour la gloire de Dieu et le salut du monde. Réflexion. Premier point. Nous célébrons aujourd'hui la vertu héroïque du diacre Saint-Laurent et la gloire de Dieu manifestée en lui. Il a entièrement donné sa vie à la suite du Christ et au service de l'Église de Rome. Notamment, il s'est occupé des pauvres, véritable trésor de l'Église, et, par amour, il a livré son corps aux supplices imposés par la condamnation. Il fut mis à mort par le feu. Quelle admirable œuvre de la grâce! Sa vie n'est-elle pas, tout entière, un reflet de la magnificence de Dieu? On serait cependant tenté de s'arrêter à l'emballage temporel de la vie et des péripéties de ce saint et d'oublier la source et la fin de son martyrion, l'œuvre de rédemption accomplie par le Christ. La seule admiration de la carcasse humaine, aussi louable soit-elle, se perdrait alors comme la paille balayée par le vent et virerait à l'idolâtrie. Nous voulons ici considérer le grain de blé, la compassion qui a conduit le Père à offrir son Fils à la malice de notre péché pour en défaire la forteresse. Deuxième point. Notre exercice, notre prière, s'ouvre à la voie de la grâce, l'œuvre gratuite de Dieu. Le grain fécond, qui meurt, se voit éclore en germe et prolonger les pousses au-dessus de la terre et destiné à produire des fruits en abondance. Ce dynamisme serait-il pensable s'il n'y avait pas ce travail ? Et en dessous de la terre, les racines poussant vers les profondeurs de l'esprit, principe et fin de toute la création. Et cette vitalité naît et se réalise dans le dialogue intime avec Jésus-Christ. Sa parole, l'Évangile que nous venons de lire, n'est pas un texte de littérature de l'Antiquité, mais une parole vivante qu'il nous adresse aujourd'hui. Alors que l'on ne dise pas qu'il ne nous parle pas, que nous ne pouvons pas l'entendre. Et de ma vie, quelle réponse vais-je donner? Troisième point. Si quelqu'un veut me servir, qu'il me suive. Ici, le Christ énonce concrètement un itinéraire spirituel. C'est l'attitude d'une âme illuminée par la foi théologale, émue par les vertus qu'elle entraîne pour se traduire en action concrète. Servir tout en renonçant à ses propres ambitions. Il faut réfléchir avant d'agir pour ne pas supplanter la grâce. Réfléchir la lumière de Dieu, non sa propre lumière. Et c'est précisément ici que la relation avec le Christ devient vivante. Là où moi je suis, là aussi sera mon serviteur, et mon Père l'honorera. Cette intimité d'âme avec le Christ donne la liberté par rapport aux attachements de la vie temporelle, qui s'en détache en ce monde, la gardera pour la vie éternelle. L'amitié, expression concrète de l'amour, est le plus grand trésor et il n'a pas de fin. Il est éternel. Le confort et l'insouciance sont éphémères. Les talents et les compétences passeront. Ce qui demeure aujourd'hui, c'est la foi, l'espérance et la charité. Mais la plus grande des trois, c'est la charité. 1 Corinthiens, chapitre 13, verset 13. Dialogue avec le Christ. Jésus-Christ, maître et ami, divin époux de notre Église, par toi, louange et gloire au Père, avec toi et en toi, communion du Saint-Esprit, qui nous fait renaître, fils et filles du Père. Bon pasteur, je veux te suivre et te servir, là où tu m'appelles, pour passer dès à présent de la temporalité à l'éternité, sans regarder en arrière dans la mort. Résolution. Aujourd'hui, je veux être généreux avec mon temps, en famille, au travail, dans le voisinage, un service, une écoute, une attention.
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Bonsoir à tous, amis auditeurs. Clara, Odile et Geneviève vous retrouvent en direct à Paray-le-Monial dans notre studio pour prier avec vous et en direct ce troisième et dernier chapelet de ce jour.

0: Au nom du Père et du Fils et du Saint-Esprit. Amen.
1: Je crois en Dieu, le Père Tout-Puissant, Créateur du ciel et de la terre, et en Jésus-Christ, son Fils unique, notre Seigneur, qui a été conçu du Saint-Esprit, est né de la Vierge Marie, a souffert sous Ponce Pilate, a été crucifié et mort, et a été enseveli, est descendu aux enfers. Le troisième jour est ressuscité des morts, est monté aux cieux, est assis à la droite de Dieu le Père Tout-Puissant, d'où il viendra juger les vivants et les morts.
0: Je crois en l'Esprit Saint, à la Sainte Église catholique, à la communion des saints, à la rémission des péchés, à la résurrection de la chair, à la vie éternelle. Amen.
1: Avec tous les auditeurs de Radio Espérance qui vont se joindre à nous pour la prière du rosaire et avec le regard de tendresse et d'adoration de la Vierge Marie, allons à la rencontre de Jésus en le contemplant dans ses mystères de joie. Pendant ce chapelet, nous prierons pour que le Seigneur nous accorde des vocations sacerdotales et religieuses. Premier mystère joyeux, l'Annonciation du Seigneur. De l'Évangile selon saint Luc. L'ange dit alors, « Sois sans crainte, Marie, car tu as trouvé grâce auprès de Dieu. Voici que tu vas concevoir et enfanter un fils. Tu lui donneras le nom de Jésus. Il sera grand, il sera appelé Fils du Très-Haut. »
2: Notre Père qui es aux cieux, que ton nom soit sanctifié, que ton règne vienne, que ta volonté soit faite sur la terre comme au ciel.
3: Donne-nous aujourd'hui notre pain de ce jour. Pardonne-nous nos offenses, comme nous pardonnons aussi à ceux qui nous ont offensés. Et ne nous laisse pas entrer en tentation, mais délivre-nous du mal. Amen.
2: Je vous salue, Marie, pleine de grâce, le Seigneur est avec vous. Vous êtes bénie entre toutes les femmes, et Jésus, le fruit de vos entrailles, est béni.
4: Sainte Marie, Mère de Dieu, priez pour nous pauvres pécheurs, maintenant et à l'heure de notre mort. Amen.
2: Je vous salue, Marie, pleine de grâce, le Seigneur est avec vous. Vous êtes bénie entre toutes les femmes, et Jésus, le fruit de vos entrailles, est béni.
4: Sainte Marie, Mère de Dieu, priez pour nous pauvres pécheurs, maintenant et à l'heure de notre mort. Amen.
2: Je vous salue, Marie pleine de grâce, le Seigneur est avec vous. Vous êtes bénie entre toutes les femmes, et Jésus, le fruit de vos entrailles, est béni.
4: Sainte Marie, Mère de Dieu, priez pour nous pauvres pécheurs, maintenant et à l'heure de notre mort. Amen.
2: Je vous salue, Marie pleine de grâce, le Seigneur est avec vous. Vous êtes bénie entre toutes les femmes, et Jésus, le fruit de vos entrailles, est béni.
4: Sainte Marie, Mère de Dieu, priez pour nous pauvres pécheurs, maintenant et à l'heure de notre mort. Amen.
2: Je vous salue, Marie pleine de grâce, le Seigneur est avec vous. Vous êtes bénie entre toutes les femmes, et Jésus, le fruit de vos entrailles, est béni.
4: Sainte Marie, Mère de Dieu, priez pour nous pauvres pécheurs, maintenant et à l'heure de notre mort. Amen.
2: Je vous salue, Marie pleine de grâce, le Seigneur est avec vous. Vous êtes bénie entre toutes les femmes, et Jésus, le fruit de vos entrailles, est béni.
4: Sainte Marie, Mère de Dieu, priez pour nous pauvres pécheurs, maintenant et à l'heure de notre mort. Amen.
2: Je vous salue, Marie pleine de grâce, le Seigneur est avec vous. Vous êtes bénie entre toutes les femmes, et Jésus, le fruit de vos entrailles, est béni.
4: Sainte Marie, Mère de Dieu, priez pour nous pauvres pécheurs, maintenant et à l'heure de notre mort. Amen.
2: Je vous salue, Marie pleine de grâce, le Seigneur est avec vous. Vous êtes bénie entre toutes les femmes, et Jésus, le fruit de vos entrailles, est béni.
4: Sainte Marie, Mère de Dieu, priez pour nous pauvres pécheurs, maintenant et à l'heure de notre mort. Amen.
2: Je vous salue, Marie, pleine de grâce, le Seigneur est avec vous. Vous êtes bénie entre toutes les femmes, et Jésus, le fruit de vos entrailles, est béni.
4: Sainte Marie, Mère de Dieu, priez pour nous, pauvres pécheurs, maintenant et à l'heure de notre mort. Amen.
2: Je vous salue, Marie, pleine de grâce, le Seigneur est avec vous. Vous êtes bénie entre toutes les femmes, et Jésus, le fruit de vos entrailles, est béni.
4: Sainte Marie, Mère de Dieu, priez pour nous, pauvres pécheurs, maintenant et à l'heure de notre mort. Amen.
2: Gloire soit au Père, au Fils et au Saint-Esprit.
4: Comme il était au commencement, maintenant et toujours, et dans les siècles des siècles. Amen.
1: Jésus, toi qui as pris chair dans le sein d'une vierge, garde-nous dans la confiance et dans la paix. Deuxième mystère joyeux, la visitation de la Vierge Marie. De l'Évangile selon saint Luc. En ces jours-là, Marie se mit en route et se rendit avec empressement vers la région montagneuse, dans une ville de Judée. Elle entra dans la maison de Zacharie et salua Élisabeth. Or, quand Élisabeth entendit la salutation de Marie, l'enfant tressaillit en elle.
2: Notre Père qui es aux cieux, que ton nom soit sanctifié, que ton règne vienne, que ta volonté soit faite sur la terre comme au ciel.
3: Donne-nous aujourd'hui notre pain de ce jour. Pardonne-nous nos offenses, comme nous pardonnons aussi à ceux qui nous ont offensés. Et ne nous laisse pas entrer en tentation, mais délivre-nous du mal. Amen.
2: Je vous salue, Marie, pleine de grâce. Le Seigneur est avec vous. Vous êtes bénie entre toutes les femmes, et Jésus, le fruit de vos entrailles, est béni.
4: Sainte Marie, Mère de Dieu, priez pour nous, pauvres pécheurs, maintenant et à l'heure de notre mort. Amen.
2: Je vous salue, Marie, pleine de grâce. Le Seigneur est avec vous. Vous êtes bénie entre toutes les femmes, et Jésus, le fruit de vos entrailles, est béni.
4: Sainte Marie, Mère de Dieu, priez pour nous, pauvres pécheurs, maintenant et à l'heure de notre mort. Amen.
2: Je vous salue, Marie, pleine de grâce, le Seigneur est avec vous. Vous êtes bénie entre toutes les femmes, et Jésus, le fruit de vos entrailles, est béni.
4: Sainte Marie, Mère de Dieu, priez pour nous, pauvres pécheurs, maintenant et à l'heure de notre mort. Amen.
2: Je vous salue, Marie, pleine de grâce, le Seigneur est avec vous. Vous êtes bénie entre toutes les femmes, et Jésus, le fruit de vos entrailles, est béni.
4: Sainte Marie, Mère de Dieu, priez pour nous, pauvres pécheurs, maintenant et à l'heure de notre mort. Amen.
2: Je vous salue, Marie, pleine de grâce, le Seigneur est avec vous. Vous êtes bénie entre toutes les femmes, et Jésus, le fruit de vos entrailles, est béni.
4: Sainte Marie, Mère de Dieu, priez pour nous, pauvres pécheurs, maintenant et à l'heure de notre mort. Amen.
2: Je vous salue, Marie, pleine de grâce, le Seigneur est avec vous. Vous êtes bénie entre toutes les femmes, et Jésus, le fruit

0: Et le fruit de vos entrailles est béni.
1: Sainte Marie, Mère de Dieu, priez pour nous pauvres pécheurs, maintenant et à l'heure de notre mort. Amen.
0: Je vous salue, Marie pleine de grâce, le Seigneur est avec vous. Vous êtes bénie entre toutes les femmes, et Jésus, le fruit de vos entrailles, est béni.
1: Sainte Marie, Mère de Dieu, priez pour nous pauvres pécheurs, maintenant et à l'heure de notre mort. Amen.
0: Je vous salue, Marie pleine de grâce, le Seigneur est avec vous. Vous êtes bénie entre toutes les femmes, et Jésus, le fruit de vos entrailles, est béni.
1: Sainte Marie, Mère de Dieu, priez pour nous pauvres pécheurs, maintenant et à l'heure de notre mort. Amen.
0: Gloire au Père, au Fils et au Saint-Esprit,
1: comme il était au commencement, maintenant et toujours, et dans les siècles des siècles. Amen. Jésus, par ton incarnation, rends-nous attentifs aux besoins de nos frères. Nous continuons à prier avec les auditeurs de Radio Espérance pour que le Seigneur nous accorde des vocations sacerdotales et religieuses. Troisième mystère joyeux, la nativité du Seigneur. De l'Évangile selon saint Luc. Joseph et Marie se rendirent à Bethléem. Or, pendant qu'ils étaient là, le temps où elle devait enfanter fut accompli. Et elle mit au monde son fils premier-né. Elle l'emmaillota et le coucha dans une mangeoire, car il n'y avait pas de place pour eux dans la salle commune.
0: Notre Père qui es aux cieux, que ton nom soit sanctifié, que ton règne vienne, que ta volonté soit faite sur la terre comme au ciel.
2: Donne-nous aujourd'hui notre pain de ce jour. Pardonne-nous nos offenses, comme nous pardonnons aussi à ceux qui nous ont offensés. Et ne nous laisse pas entrer en tentation, mais délivre-nous du mal. Amen.
0: Je vous salue, Marie pleine de grâce, le Seigneur est avec vous. Vous êtes bénie entre toutes les femmes, et Jésus, le fruit de vos entrailles, est béni.
1: Sainte Marie, Mère de Dieu, priez pour nous pauvres pécheurs, maintenant et à l'heure de notre mort. Amen.
0: Je vous salue, Marie pleine de grâce, le Seigneur est avec vous. Vous êtes bénie entre toutes les femmes, et Jésus, le fruit de vos entrailles, est béni.
1: Sainte Marie, Mère de Dieu, priez pour nous pauvres pécheurs, maintenant et à l'heure de notre mort. Amen.
0: Je vous salue, Marie pleine de grâce, le Seigneur est avec vous. Vous êtes bénie entre toutes les femmes, et Jésus, le fruit de vos entrailles, est béni.
1: Sainte Marie, Mère de Dieu, priez pour nous pauvres pécheurs, maintenant et à l'heure de notre mort. Amen.
0: Je vous salue, Marie pleine de grâce, le Seigneur est avec vous. Vous êtes bénie entre toutes les femmes, et Jésus, le fruit de vos entrailles, est béni.
1: Sainte Marie, Mère de Dieu, priez pour nous pauvres pécheurs, maintenant et à l'heure de notre mort. Amen.
0: Je vous salue, Marie pleine de grâce, le Seigneur est avec vous. Vous êtes bénie entre toutes les femmes, et Jésus, le fruit de vos entrailles, est béni.
1: Sainte Marie, Mère de Dieu, priez pour nous pauvres pécheurs, maintenant et à l'heure de notre mort. Amen.
0: Je vous salue, Marie pleine de grâce, le Seigneur est avec vous. Vous êtes bénie entre toutes les femmes, et Jésus, le fruit de vos entrailles, est béni.
1: Sainte Marie, Mère de Dieu, priez pour nous pauvres pécheurs, maintenant et à l'heure de notre mort. Amen.
0: Je vous salue, Marie pleine de grâce, le Seigneur est avec vous. Vous êtes bénie entre toutes les femmes, et Jésus, le fruit de vos entrailles, est béni.
1: Sainte Marie, Mère de Dieu, priez pour nous pauvres pécheurs, maintenant et à l'heure de notre mort. Amen.
0: Je vous salue, Marie pleine de grâce, le Seigneur est avec vous. Vous êtes bénie entre toutes les femmes, et Jésus, le fruit de vos entrailles, est béni.
1: Sainte Marie, Mère de Dieu, priez pour nous pauvres pécheurs, maintenant et à l'heure de notre mort. Amen.
0: Je vous salue, Marie pleine de grâce, le Seigneur est avec vous. Vous êtes bénie entre toutes les femmes, et Jésus, le fruit de vos entrailles, est béni.
2: Sainte Marie, Mère de Dieu,

0: Priez pour nous, pauvres pécheurs, maintenant et à l'heure de notre mort. Amen.
1: Je vous salue, Marie pleine de grâce, le Seigneur est avec vous. Vous êtes bénie entre toutes les femmes, et Jésus, le fruit de vos entrailles, est béni.
0: Sainte Marie, Mère de Dieu, priez pour nous, pauvres pécheurs, maintenant et à l'heure de notre mort. Amen.
1: Gloire au Père, au Fils et au Saint-Esprit.
0: Comme il était au commencement, maintenant et toujours, et dans les siècles des siècles. Amen. Amen. Jésus, toi qui as voulu demeurer parmi nous, accorde-nous par l'intercession de Marie d'accueillir ta présence. Quatrième mystère joyeux, la présentation de Jésus au Temple. De l'Évangile selon saint Luc. Quand fut accompli le temps prescrit par la loi de Moïse pour la purification, les parents de Jésus l'emmenèrent à Jérusalem pour le présenter au Seigneur selon ce qui est écrit dans la loi. Tout premier-né de sexe masculin sera consacré au Seigneur.

0: Notre Père qui es aux cieux, que ton nom soit sanctifié, que ton règne vienne, que ta volonté soit faite sur la terre comme au ciel.
1: Donne-nous aujourd'hui notre pain de ce jour. Pardonne-nous nos offenses, comme nous pardonnons aussi à ceux qui nous ont offensés. Et ne nous laisse pas entrer en tentation, mais délivre-nous du mal. Amen.
0: Je vous salue Marie, pleine de grâce, le Seigneur est avec vous. Vous êtes bénie entre toutes les femmes, et Jésus, le fruit de vos entrailles, est béni.
1: Sainte Marie, Mère de Dieu, priez pour nous pauvres pécheurs, maintenant et à l'heure de notre mort. Amen.
0: Je vous salue Marie, pleine de grâce, le Seigneur est avec vous. Vous êtes bénie entre toutes les femmes, et Jésus, le fruit de vos entrailles, est béni.
1: Sainte Marie, Mère de Dieu, priez pour nous pauvres pécheurs, maintenant et à l'heure de notre mort. Amen.
0: Je vous salue Marie, pleine de grâce, le Seigneur est avec vous. Vous êtes bénie entre toutes les femmes, et Jésus, le fruit de vos entrailles, est béni.
1: Sainte Marie, Mère de Dieu, priez pour nous pauvres pécheurs, maintenant et à l'heure de notre mort. Amen.
0: Je vous salue Marie, pleine de grâce, le Seigneur est avec vous. Vous êtes bénie entre toutes les femmes, et Jésus, le fruit de vos entrailles, est béni.
1: Sainte Marie, Mère de Dieu, priez pour nous pauvres pécheurs, maintenant et à l'heure de notre mort. Amen.
0: Je vous salue Marie, pleine de grâce, le Seigneur est avec vous. Vous êtes bénie entre toutes les femmes, et Jésus, le fruit de vos entrailles, est béni.
1: Sainte Marie, Mère de Dieu, priez pour nous pauvres pécheurs, maintenant et à l'heure de notre mort. Amen.
0: Je vous salue Marie, pleine de grâce, le Seigneur est avec vous. Vous êtes bénie entre toutes les femmes, et Jésus, le fruit de vos entrailles, est béni.
1: Sainte Marie, Mère de Dieu, priez pour nous pauvres pécheurs, maintenant et à l'heure de notre mort. Amen.
0: Je vous salue Marie, pleine de grâce, le Seigneur est avec vous. Vous êtes bénie entre toutes les femmes, et Jésus, le fruit de vos entrailles, est béni.
1: Sainte Marie, Mère de Dieu, priez pour nous pauvres pécheurs, maintenant et à l'heure de notre mort. Amen.
0: Je vous salue Marie, pleine de grâce, le Seigneur est avec vous. Vous êtes bénie entre toutes les femmes, et Jésus, le fruit de vos entrailles, est béni.
1: Sainte Marie, Mère de Dieu, priez pour nous pauvres pécheurs, maintenant et à l'heure de notre mort. Amen.
0: Je vous salue Marie, pleine de grâce, le Seigneur est avec vous. Vous êtes bénie entre toutes les femmes, et Jésus, le fruit de vos entrailles, est béni.
1: Sainte Marie, Mère de Dieu, priez pour nous pauvres pécheurs, maintenant et à l'heure de notre mort. Amen.
0: Je vous salue Marie, pleine de grâce, le Seigneur est avec vous. Vous êtes bénie entre toutes les femmes, et Jésus, le fruit de vos entrailles, est béni.
1: Sainte Marie, Mère de Dieu, priez pour nous pauvres pécheurs, maintenant et à l'heure de notre mort. Amen.
0: Gloire au Père, au Fils et au Saint-Esprit.
1: Comme il était au commencement, maintenant et toujours, et dans les siècles des siècles. Amen.
2: Jésus, toi qui es venu accomplir la loi, tu es notre espérance et notre consolateur. Cinquième mystère joyeux, le recouvrement de Jésus au temple. De l'Évangile selon saint Luc. Après l'avoir cherché, c'est au bout de 3 jours que ses parents trouvèrent Jésus dans le temple, assis au milieu des docteurs de la loi. Il les écoutait et leur posait des questions, et tous ceux qui l'entendaient s'extasiaient sur son intelligence et sur ses réponses.
0: Notre Père qui es aux cieux, que ton nom soit sanctifié, que ton règne vienne, que ta volonté soit faite sur la terre comme au ciel.
1: Donne-nous aujourd'hui notre pain de ce jour. Pardonne-nous nos offenses, comme nous pardonnons aussi à ceux qui nous ont offensés. Et ne nous laisse pas entrer en tentation,
3: mais délivre-nous du mal. Amen.
0: Je vous salue, Marie, pleine de grâce, le Seigneur est avec vous. Vous êtes bénie entre toutes les femmes, et Jésus, le fruit de vos entrailles, est béni.
3: Sainte Marie, Mère de Dieu, priez pour nous, pauvres pécheurs, maintenant et à l'heure de notre mort. Amen.
0: Je vous salue, Marie, pleine de grâce, le Seigneur est avec vous. Vous êtes bénie entre toutes les femmes, et Jésus, le fruit de vos entrailles, est béni.
3: Sainte Marie, Mère de Dieu, priez pour nous, pauvres pécheurs, maintenant et à l'heure de notre mort. Amen.
0: Je vous salue, Marie, pleine de grâce, le Seigneur est avec vous. Vous êtes bénie entre toutes les femmes, et Jésus, le fruit de vos entrailles, est béni.
3: Sainte Marie, Mère de Dieu, priez pour nous, pauvres pécheurs, maintenant et à l'heure de notre mort. Amen.
0: Je vous salue, Marie, pleine de grâce, le Seigneur est avec vous. Vous êtes bénie entre toutes les femmes, et Jésus, le fruit de vos entrailles, est béni.
3: Sainte Marie, Mère de Dieu, priez pour nous, pauvres pécheurs, maintenant et à l'heure de notre mort. Amen.
0: Je vous salue, Marie, pleine de grâce, le Seigneur est avec vous. Vous êtes bénie entre toutes les femmes, et Jésus, le fruit de vos entrailles, est béni.
3: Sainte Marie, Mère de Dieu, priez pour nous, pauvres pécheurs, maintenant et à l'heure de notre mort. Amen.
0: Je vous salue, Marie, pleine de grâce, le Seigneur est avec vous. Vous êtes bénie entre toutes les femmes, et Jésus, le fruit de vos entrailles, est béni.
3: Sainte Marie, Mère de Dieu, priez pour nous, pauvres pécheurs, maintenant et à l'heure de notre mort. Amen.
0: Je vous salue, Marie, pleine de grâce, le Seigneur est avec vous. Vous êtes bénie entre toutes les femmes, et Jésus, le fruit de vos entrailles, est béni.
3: Sainte Marie, Mère de Dieu, priez pour nous, pauvres pécheurs, maintenant et à l'heure de notre mort. Amen.
0: Je vous salue, Marie, pleine de grâce, le Seigneur est avec vous. Vous êtes bénie entre toutes les femmes, et Jésus, le fruit de vos entrailles, est béni.
3: Sainte Marie, Mère de Dieu, priez pour nous, pauvres pécheurs, maintenant et à l'heure de notre mort. Amen.
0: Je vous salue, Marie, pleine de grâce, le Seigneur est avec vous. Vous êtes bénie entre toutes les femmes, et Jésus, le fruit de vos entrailles, est béni.
3: Sainte Marie, Mère de Dieu, priez pour nous, pauvres pécheurs, maintenant et à l'heure de notre mort. Amen.
0: Je vous salue, Marie, pleine de grâce, le Seigneur est avec vous. Vous êtes bénie entre toutes les femmes, et Jésus, le fruit de vos entrailles, est béni.
3: Sainte Marie, Mère de Dieu, priez pour nous, pauvres pécheurs, maintenant et à l'heure de notre mort. Amen.
0: Gloire au Père, au Fils et au Saint-Esprit.
2: Comme il était au commencement, maintenant et toujours, et dans les siècles des siècles. Amen. Amen. Jésus, notre Seigneur et notre Maître, merci pour ta parole de vie et de lumière.
4: Notre-Dame, refuge des pécheurs,
5: priez pour nous.
4: Neuvaine à Saint-Maximilien Marie Kolb. Introduction de la prière de la Neuvaine. Saint-Maximilien Marie Kolb, patron de Radio Espérance, est fêté le 14 août. Nous préparons cette fête par une neuvaine et nous lui demandons son aide pour notre mission. Prions. Seigneur, toi qui as dit « Heureux ceux qui entendent la parole de Dieu et lui demeurent fidèles. » Nous te prions par l'intermédiaire de Saint Maximilien Marie Kolb, que nous avons choisi comme saint patron de notre radio. Tu avais mis dans son cœur un ardent amour pour la Vierge Immaculée et un ardent désir de se mettre à son service pour faire connaître ton nom au monde. À son exemple, nous désirons ardemment, nous aussi, qu'un grand nombre d'hommes puissent, par Radio Espérance, entendre la parole de Dieu et lui demeurer fidèles.
2: Par l'intercession de Saint Maximilien Marie, nous t'apportons ce désir, nous te confions notre mission et nos projets. Par la Vierge Immaculée, accorde-nous discernement et dévouement. Que ton Esprit Saint nous éclaire pour faire toujours uniquement ta volonté et que la seule ambition de Radio Espérance soit ta gloire et la venue de ton règne. Par Jésus le Christ, notre Seigneur.
0: Amen. Amen.
2: Vierge Immaculée,
3: priez pour nous.
2: Saint Maximilien Marie Kolb,
3: intercédez pour nous.
0: Notre-Dame du Rosaire, en fin de cette journée, nous renouvelons la consécration que nous vous avons faite de Radio Espérance. Que tout ce que nous avons entrepris tout au long de ce jour porte du fruit pour qu'arrive le règne du cœur de Jésus et le triomphe de votre cœur immaculé. Notre-Dame du Très-Saint-Rosaire,
3: priez pour nous.
0: Saint-Joseph,
3: protégez-nous.
0: Saint-Maximilien-Marie Kolb,
3: assistez-nous.
0: Sainte Scolastique,
3: intercédez pour nous.
0: Saint-Claude la Colombière,
3: priez pour nous.
0: Saint-Jean-Baptiste,
3: aidez-nous.
0: Saint-Michel-Archange,
3: défendez-nous.
0: Cœur sacré de Jésus,
3: nous avons confiance en vous.
0: Au nom du Père et du Fils et du Saint-Esprit,
3: Amen.

Chers amis auditeurs, nous sommes ravis, Odile, Clara et Geneviève, d'avoir pris en votre compagnie le troisième et dernier chapelet de ce jour. Nous vous souhaitons une bonne soirée et nous vous disons à bientôt, sauf pour ceux qui vont rester avec nous, parce que je vous retrouve dans quelques instants sous la grande tente pour suivre du Moulin Liron, du parc du Moulin Liron à Paray-le-Monial, pour suivre la veillée de la session de la communauté de l'Emmanuel.

confession, je suis allée demander la prière des frères en leur demandant de prier pour moi sans confier un sujet spécifique. Ils ont reçu pour moi une phrase prononcée par Jésus pendant son agonie à Gethsémani qui demande à ses disciples de prier pour lui. Mon âme est triste à en mourir. Demeurez ici et veillez. De l'Évangile selon saint Marc. En entendant cette parole de Jésus, cela a complètement converti mon cœur et j'ai eu une grande compassion pour Jésus qui souffre et qui me demandait simplement d'être là avec lui et pour lui. Et j'ai compris que le but de la prière n'était pas de vivre quelque chose de fort pour moi-même, mais que c'était de vivre un moment gratuitement avec Jésus par amour pour lui, et que c'était une relation avec quelqu'un. Après la prière des frères, je suis revenue dans cette grande tente tout au fond, et je voyais le Saint-Sacrement sur l'autel. Et c'était comme si la tente était vide, alors qu'elle était aussi pleine qu'en ce moment, et qu'il n'y avait plus que le Christ dans l'hostie sur l'autel. Et c'était plus une notion vague, c'était plus Dieu, voilà, je ne sais pas trop ce que ça veut dire. Mais c'était vraiment quelqu'un, une personne vivante, et qui m'aimait, moi, Alban, personnellement, et qui avait un amour immense pour moi. Et le Seigneur est bon parce qu'il a exaucé ma prière assez égoïste du début de la veillée. Il m'a permis de vivre cette chaleur, cette paix que je demandais. Mais le plus important, c'était qu'il m'a permis de le rencontrer, lui, et de comprendre que c'était quelqu'un et que tout ce qu'il voulait, c'était que je vive avec lui. Et depuis, je le prie tous les jours et c'est la personne la plus importante de ma vie. Amen.

Jésus va maintenant être exposé sur l'autel. Dans l'ostensoir, Jésus est vraiment présent dans l'hostie consacrée lors de la messe. Il va être exposé devant nous maintenant. C'est pourquoi nous pourrons nous agenouiller pour l'adorer. Vous pourrez aussi bien sûr vous avancer pour vous approcher de celui qui veut être tellement proche de chacun d'entre nous.

se trouve sur le podium. Il a béni la foule et nous allons rester dans un temps d'adoration avec des chants, des paroles de connaissance. Et nous allons nous approcher, nous aussi, de lui, de Jésus. Le thème de cette session étant « Célébrer la bonté du Seigneur ». Oui, le Seigneur est bon, il est avec nous.

Le prêtre est en train d'encenser l'ostensoir. Jésus hostie, présent au milieu de nous, et la table eucharistique.

Chers amis qui nous suivez sur Emmanuel Play, bienvenue à vous tous et merci de nous avoir rejoints pour cette veillée miséricorde qui est aussi la deuxième veillée de cette dernière session des familles de l'été. Les sessionnistes sont arrivés hier et cette session étant plus courte, eh bien la veillée miséricorde a lieu dès le deuxième jour. Et comme vous le voyez, le Saint-Sacrement a déjà été exposé sous la grande tente et vous êtes très nombreux à nous avoir rejoints sur le live d'Emmanuel Play pour cette soirée exceptionnelle à laquelle vous allez pouvoir vous unir par la prière. On peut arriver devant le Seigneur avec une prière très précise, avec quelque chose qu'on porte depuis longtemps, avec des joies à lui confier ou peut-être ne pas sans savoir vraiment quoi lui dire. On peut même arriver avec ses distractions, ses questions, ses doutes. Tout ça peut trouver sa place dans cette veillée. Parel Monial est un lieu où depuis des siècles résonne cette annonce toute simple. Le cœur de Jésus est ouvert à chacun et cette miséricorde dont nous parlons ce soir, c'est d'abord cela, un Dieu qui vient vers l'homme, qui connaît son histoire et qui ne se lasse jamais de l'aimer. Donc ce soir, je vous invite tout simplement à vous unir à tous ces sessionnistes par la prière, à peut-être poser le téléphone et organiser un lieu de prière chez vous, depuis là où vous nous regardez, pour vivre cette miséricorde et cette adoration en union avec tous les pèlerins de Parel Monial. Je vous invite à confier également vos intentions de prière dans le chat pour que nous puissions tous prier les uns pour les autres. Et voilà, nous restons en union de prière toute la soirée. Bonne veillée à tous.

0: Le Seigneur guérit une jeune fille de 26 ans, malentendante, qui a une prothèse auditive à l'oreille gauche. Au début de la prière, cette prothèse la gênait tellement car elle ressentait des pulsations très fortes à cette oreille. Elle a eu besoin d'ôter cette prothèse et elle s'aperçoit qu'elle entend bien. Sois béni, Seigneur, pour ton enfant qui aime la danse classique et aime faire des pointes. Tu es grand, Seigneur, infini est ta miséricorde. Merci, Seigneur.
1: Il y a une femme de 35 ans qui est divorcée. Elle a deux enfants petits. Et depuis le début de cette session, elle est complètement révoltée parce qu'elle dit « C'est pas juste, mon mari est parti, je suis seule avec mes enfants. » Et là, elle sent une grande, grande chaleur dans son cœur. Jésus vient la remplir de son amour et lui donner sa paix. Gloire à toi, Seigneur Jésus.
2: Il y a un jeune homme de 35 ans qui est venu ici. Il attend beaucoup, mais il a vécu des choses difficiles. Normalement, il a touché un peu à l'ésotérisme, un peu à tout. Et le Seigneur lui dit qu'il aille voir un prêtre d'abord. Voilà. Il y a aussi une jeune femme de 30 ans qui porte un lourd chagrin. Elle vient de perdre un bébé, une fausse couche, et le Seigneur veut la consoler. Il lui demande aussi d'aller au sacrement de réconciliation car elle est très révoltée. Il lui demande aussi de passer beaucoup de temps dans l'adoration.

Mon enfant, mon cœur brûle d'amour pour toi. Chaque pas au calvaire, chaque souffrance, chaque soupir et chaque battement de mon cœur, j'ai tout offert pour toi. Mon amour est sans limite, quel que soit ton passé, tes péchés, ta situation bloquée. Jette maintenant tout cela dans le brasier ardent de mon cœur brûlant. Laisse-toi aimer à l'infini. Mon amour te sauve. Ces paroles s'adressent à un monsieur qui est dans l'assemblée, qui a une vie un peu dissolue, un peu, voilà. Il sent que le Seigneur l'appelle. Il regrette certaines choses qu'il a vécues. Mais le Seigneur lui dit, « Tu es mon fils bien-aimé. Viens me rejoindre auprès d'un prêtre. » Non pas pour te juger, mais pour te montrer mon amour. Viens déposer tout cela. Viens vite. »

Le Seigneur visite aussi un homme qui a subi une coloscopie avant de venir, découvrant des polypes malins. Jésus le guérit maintenant. Il n'aura plus besoin de l'intervention prévue et le médecin pourra confirmer sa guérison. Gloire à toi, Seigneur. Merci. Merci, Seigneur.

0: Il y a une jeune femme qui est guérie maintenant, tout de suite, d'une endométriose qui devenait importante. Elle n'a pas d'enfant. Elle a rendez-vous avec son médecin dans 15 jours. Il va constater la guérison, une guérison totale.
1: Il y a une jeune femme de 18 ans qui vient pour la première fois ici. Et elle est très triste, elle vient de perdre sa maman. Le Seigneur lui dit, ta maman est au ciel et laisse couler toutes tes larmes.

Il y a une femme dans la trentaine qui a tout pour être heureuse, qui est venue avec son mari, ses enfants, mais qui a en elle une profonde tristesse. Le Seigneur l'invite à aller rencontrer un prêtre pour déverser tout ce qu'elle a en elle depuis sa petite enfance, pour que le Seigneur vienne mettre la lumière dans son cœur et lui montrer ce qu'elle pourra faire.

Il y a un monsieur d'une cinquantaine d'années qui doit être opéré prochainement d'une prothèse de hanche gauche. Il a beaucoup d'arthrose. Mais il est jeune, 50 ans, et dans son travail, c'est compliqué. Le Seigneur vient le guérir. Il ne sera pas opéré et tout ira bien pour lui. Mais le Seigneur lui dit, viens t'approcher de mon cœur.

Le Seigneur visite une femme qui est toujours très fatiguée suite à un burn-out. Jésus l'invite à se séparer des souvenirs du passé pour avancer vers lui. En effet, cette personne garde des petites querelles professionnelles. Jésus l'invite à déposer un pardon auprès d'un prêtre. Ce pardon va la libérer complètement. Et sa vie, dans sa vie, elle retrouvera la joie, son sourire, une joie de vivre en Dieu. Merci Seigneur. Le Seigneur l'appelle aussi lui donne une grâce d'adoration.

0: Il y a un homme qui se dit, ce n'est pas possible que Jésus soit là dans cette petite hostie. Tout est possible à Dieu. Viens, approche-toi de moi au pied du Saint-Sacrement, où je suis bien vivant devant toi, dans cette hostie qui est ton pain d'amour, ton pain de vie, ton pain de paix, ton pain de force. Viens le plus souvent que tu peux me rencontrer là et demeure là longtemps. Tu me verras alors vraiment avec les yeux de ton cœur. Le Seigneur augmente la foi en lui et en ses œuvres. Il encourage à l'adoration. Sois béni, Seigneur, de te faire connaître.
1: Le Seigneur guérit un jeune homme de 32 ans, de terribles maux de tête que personne n'arrive à guérir véritablement. Et là, il va ressentir entre ses deux omoplates en haut un début de chaleur. Le Seigneur lui dit, ne t'inquiète pas, la chaleur va devenir de plus en plus forte. Il sera guéri. Le Seigneur lui donne aussi un cœur de louange, un cœur d'adoration.

Il y a un homme qui est en train d'être guéri de son addiction à l'alcool. Alors, il buvait tout, surtout le soir, de l'alcool fort. Et depuis qu'il est à la session, il ne s'est pas rendu compte qu'il ne buvait plus. Donc le Seigneur le confirme qu'il est guéri et qu'il faut qu'il prie et qu'il adore chaque jour encore plus Jésus.

Il y a une jeune femme qui a subi il y a quelques années un avortement. Et elle réalise maintenant ce qu'elle a subi. Et elle est dans un désarroi, dans une culpabilité. Le Seigneur lui dit, tu es mon enfant bien-aimé. Je t'aime tel que tu es. Viens recevoir ma miséricorde auprès d'un prêtre. Et viens pardonner

Jésus dit, « Moi, je suis la lumière du monde. Celui qui me suit ne marchera pas dans les ténèbres. Il aura la lumière de vie. Il aura la lumière de la vie. Que maintenant, Seigneur Jésus, lumière du monde, tu viennes réchauffer et illuminer les profondeurs de nos cœurs.

Le Seigneur visite aussi plusieurs femmes dans l'Assemblée qui souffrent chaque mois de règles douloureuses, qui les obligent à rester chez elles, à se reposer. Le Seigneur les visite maintenant, il rétablit leur cycle et leur donne une grâce de paix. Merci Seigneur, sois béni.

0: Jésus veut consoler une étudiante de 30 ans qui se sent rejetée, pas aimée et mal dans sa peau. Sa relation avec ses parents sont difficiles. Le Seigneur lui dit « Viens m'adorer et de mon cœur transpercé par amour, je veux déverser dans ton cœur blessé mes flots d'eau vive, mon Esprit Saint consolateur. Et le sang de mon cœur transpercé qui coule dans ton cœur te restaure, te vivifie de ma vie, de ressuscité. Crois que je peux tout en toi et que je veux te donner ma joie. Sois loué, Seigneur. »
1: Il y a une jeune maman.

0: de 3 enfants qui a une maladie dégénérative de la rétine. Les médecins lui ont dit qu'elle allait devenir aveugle. Et le Seigneur la visite et elle est guérie.
1: Il y a un homme d'une quarantaine d'années qui est venu. Il est dans une grande précarité financière. Il se dit athée, il ne sait pas trop pourquoi il est là. Mais le Seigneur lui dit, « Tu es mon fils bien-aimé, j'ai tant d'amour à te donner, n'aie pas peur, approche-toi du Saint-Sacrement, approche-toi de tous les sacrements, n'oublie pas que tu as été baptisé. »

Il y a un homme qui va bientôt fêter ses 50 ans, mais il est diabétique et il rêve d'avoir un beau gâteau d'anniversaire. Et le Seigneur vient le guérir, il va pouvoir avoir son beau gâteau et le partager avec sa famille et ses amis.

Jésus lui dit, « Je suis la résurrection. Qui croit en moi, même s'il meurt, vivra. Et quiconque vit et croit en moi ne mourra jamais. Le crois-tu ? » Elle lui dit, « Oui, Seigneur. Je crois que tu es le Christ, le Fils de Dieu, qui vient dans le monde. »

Cette question que le Christ pose à Marthe, c'est à chacun de nous qu'il la pose ce soir. Le crois-tu ? On peut tous répondre dans notre cœur, oui Seigneur, je crois que tu es le Christ, le Fils de Dieu, qui vient dans le monde.

0: Le Seigneur visite un monsieur nouvellement à la retraite. C'est un monsieur qui a beaucoup travaillé, qui était patron de son entreprise. Il a donné beaucoup pour son entreprise à tel point qu'il n'avait pas assez de temps pour s'occuper de sa famille. Il a un peu délaissé sa famille. Maintenant, il est à la retraite et il est tous les jours donc avec son épouse. La situation est parfois chaude. Le Seigneur visite ce couple, il les aime. Il leur demande de venir se confesser chacun déposant ce qu'il a à dire. Et il donne à ce couple une grâce d'adoration. Il leur demande de venir l'adorer ensemble. Merci Seigneur.
1: Il y a une femme de 70 ans qui a une maladie à l'œil gauche. Le Seigneur vient la guérir et lui donne aussi de retrouver sa joie qu'elle a toujours eue enfant et toute sa vie. Et avec cette maladie à l'œil, elle avait perdu cette joie et elle la retrouve avec cette guérison.

0: Le Seigneur visite un homme qui est venu pour la première fois à Paris. Il a une cinquantaine d'années, il ne voulait pas du tout venir, il est venu pour faire plaisir à sa femme. Et il se disait encore ce soir que presque qu'est-ce que c'est tous ces bobards. Et le Seigneur vient le visiter, il sent une chaleur qui l'inonde. Et il va se reconnaître parce que tout à l'heure au self, il a trébuché. Il a manqué de tomber avec son plateau. Donc le Seigneur le visite et l'inonde de son amour et lui dit d'aller se confesser.
1: Il y a un jeune couple qui a un grand désir d'enfant, mais la jeune femme a un blocage psychologique lié à son enfance. Le Seigneur la guérit. Il lui demande de le retrouver dans le sacrement de réconciliation. Et elle reviendra ici l'année prochaine avec son bébé.

Seigneur Jésus, dans cet admirable sacrement, tu nous as laissé le mémorial de ta passion. Donne-nous de vénérer d'un si grand amour les mystères de ton corps et de ton sang, que nous puissions recueillir sans cesse le fruit de ta rédemption. Nous te le demandons, toi qui règnes avec le Père et l'Esprit.

0: Si vous n'avez pas eu le temps de vous confesser ce soir, vous aurez la possibilité de le faire dès demain matin dans la prairie, sur votre gauche.
1: Avant de nous quitter, un mot sur ce que nous avons vécu ce soir et particulièrement sur les charismes dits de connaissance. Nous rappelons que ce n'est pas de la magie condamnée par l'Église car elle éloigne de Dieu. Les charismes sont le don de l'Esprit-Saint dont parle saint Paul, donné au peuple de Dieu pour nous édifier. Ce qui a été donné ce soir est donc pour chacun de nous, pour nous encourager dans nos propres vies. Ils ont été discernés et vécus ici avec l'aide de personnes expérimentées. Un charisme peut surprendre, c'est normal. Il est là pour réveiller notre foi. J'insiste, ce sont des signes. Dieu nous montre ce qu'il fait chez certains d'entre nous pour que tous, pour que chacun, nous nous sentions encouragés dans notre propre vie. Oui, vraiment, la grâce du Seigneur peut agir dans nos vies par la grâce ordinaire, par les sacrements, par la fraternité, par tant d'autres choses. Si une parole était pour vous ce soir, ou si vous vous interrogez, vous pouvez en parler à un prêtre, ou alors à une personne à la tente écoute, pour que le charisme puisse être confirmé. C'est très important pour vous, mais c'est aussi important pour nous, pour les personnes qui exercent le charisme. Ne restez surtout pas seul avec ce don reçu. Et en cas de guérison, continuez votre traitement jusqu'à confirmation médicale. Surtout, nous pouvons nous réjouir dès maintenant de l'œuvre du Seigneur. Dieu a agi, il va continuer à agir et il nous redit « Je suis avec vous tous les jours jusqu'à la fin des temps ».
0: Vous allez pouvoir maintenant quitter la tente pour respecter le silence autour des zones de confession et de prière des frères.
2: Cette veillée miséricorde sous la grande tente s'achève en gardant dans nos cœurs la lumière de vie que le Seigneur donne à ses enfants. Nous allons, dans quelques instants, prier ensemble les complices.

avant d'entrer dans le repos de la nuit, présentons au Seigneur la journée qui se termine et confions-lui cette nuit. Écoutons l'invitation des cloches à nous rassembler pour cette dernière prière du jour.

Dieu, viens à mon aide. Seigneur, à notre secours. Gloire au Père et au Fils et au Saint-Esprit, au Dieu qui est, qui était et qui vient, pour les siècles des siècles. Amen. Alléluia. Examinons maintenant notre conscience pour reconnaître nos fautes, nos péchés de cette journée. Demandons pardon à Dieu et récitons notre acte de contrition. Mon Dieu, j'ai un très grand regret de vous avoir offensé, parce que vous êtes infiniment bon et que le péché vous déplaît. Je prends la ferme résolution, avec le secours de votre sainte grâce, de ne plus vous offenser et de faire pénitence.

Plainte dans la souffrance et la persécution, psaume 85. Toi qui es bon et qui pardonne, écoute ma prière. Écoute, Seigneur, réponds-moi, car je suis pauvre et malheureux. Veille sur moi qui suis fidèle, ô mon Dieu, sauve ton serviteur qui s'appuie sur toi. Prends pitié de moi, Seigneur, toi que j'appelle chaque jour. Seigneur, réjouis ton serviteur, vers toi j'élève mon âme. Toi qui es bon et qui pardonne, plein d'amour pour tous ceux qui t'appellent, écoute ma prière, Seigneur, entends ma voix qui te supplie. Je t'appelle au jour de ma détresse, et toi, Seigneur, tu me réponds. Aucun parmi les dieux n'est comme toi, et rien n'égale tes œuvres. Toutes les nations que tu as faites viendront se prosterner devant toi et rendre gloire à ton nom, Seigneur, car tu es grand et tu fais des merveilles, toi, Dieu, le seul. Montre-moi ton chemin, Seigneur, que je marche suivant ta vérité. Unifie mon cœur pour qu'il craigne ton nom. Je te rends grâce de tout mon cœur, Seigneur mon Dieu. Toujours je rendrai gloire à ton nom. Il est grand ton amour pour moi, tu m'as tiré de l'abîme des morts. Mon Dieu, des orgueilleux se lèvent contre moi, des puissants se sont ligués pour me perdre, ils n'ont pas de souci de toi. Toi, Seigneur, Dieu de tendresse et de pitié, lent à la colère, plein d'amour et de vérité, regarde vers moi, prends pitié de moi, donne à ton serviteur ta force et sauve le fils de ta servante. Accomplis un signe en ma faveur, alors mes ennemis humiliés verront que toi, Seigneur, tu m'aides et me consoles. Gloire au Père et au Fils et au Saint-Esprit, pour les siècles des siècles. Amen. Toi qui es bon et qui pardonne, écoute ma prière. Parole de Dieu de la première lettre aux Thessaloniciens. Dieu nous a destinés à entrer en possession du salut par notre Seigneur Jésus-Christ, mort pour nous, afin de nous faire vivre avec lui, que nous soyons en train de veiller ou de dormir. En tes mains, Seigneur, je remets mon esprit. C'est toi qui nous rachètes, Seigneur, Dieu de vérité. En tes mains, Seigneur, je remets mon esprit. Gloire au Père et au Fils et au Saint-Esprit. En tes mains, Seigneur, je remets mon esprit.

Seigneur, tandis que nous dormirons en paix, fais germer et grandir jusqu'à la moisson la semence du royaume des cieux que nous avons jetée en terre par le travail de cette journée. Par Jésus le Christ, notre Seigneur. Amen. Que le Seigneur fasse resplendir sur nous son visage et nous accorde sa grâce. Amen. Terminons cette dernière prière du jour en saluant notre Mère et notre Reine, la douce Vierge Marie.

Martyrologe pour le 11e jour d'août. Mémoire de Sainte Claire, endormie dans le Seigneur en 1253. Éprise de l'idéal de Saint François, elle délaissa la sécurité familiale pour suivre Dame Pauvreté. Elle obtint également pour l'ordre qu'elle fondait au couvent de Saint-Damien d'Assise le privilège de ne rien posséder pour se suffire de l'unique nécessaire. À Rome, au cimetière entre les deux lauriers, Saint Tiburce, martyr du IIIe siècle. Condamné à marcher pieds nus sur des chardons ardents, il fut achevé par le glaive. À cette même époque du IIIe siècle, le martyr de Sainte Suzanne, égorgé par sa foi dans sa propre maison, qui devint au VIe siècle le titre de Sainte Suzanne. Vers 270, le martyr par le feu de Saint Alexandre, philosophe. Par esprit de mortification, il s'était fait charbonnier, mais il fut choisi par Saint Grégoire, le thaumaturge, comme évêque de Comane dans le Don. Au IVe siècle, Saint Thorin, évangélisateur et premier évêque d'Évreux, l'abbaye qui prit plus tard son nom dépendait de celle de Fécamp et contribua à diffuser le culte de Saint Thorin au XIe et XIIe siècle. Vers 625, Saint Géry. Pour accéder au diaconat, il lui fut demandé de connaître le psautier par cœur. Élu évêque de Cambrai, il fut l'apôtre du Brabant. Une chapelle qu'il construisit fut le berceau de la cité de Bruxelles. Dans le diocèse de Meaux, en 684, Sainte Agilberte ou Gilberte, abbesse de Jouarre, où sont gardées ses reliques.

Elle est précieuse au regard de Dieu, la mort de ses saints. Que la Sainte Vierge Marie et tous les saints intercèdent pour nous auprès du Seigneur, pour que nous obtenions de lui aide et salut, lui qui vit et règne pour les siècles des siècles.

auditeurs, nous terminons cette veillée dans la douceur de l'adoration que nous venons de partager ensemble. Je vous donne rendez-vous, nous vous donnons rendez-vous demain matin pour la matinée de session qui sera retransmise. Je crois que nous prenons l'antenne à 9h10 et je vous souhaite une très très très belle nuit. À bientôt sur les ondes de Radio Espérance. Bonsoir.

Merci Parel Monial. Se conclut donc cette soirée. Nous reprenons la suite de nos programmes. Très bonne fin de soirée et bonne nuit avec Radio Espérance.

Saint François de Sales, correspondance, les lettres d'amitié spirituelle. Ces lettres sont écrites aussi bien à des hérétiques qu'à des croyants, à des hommes qu'à des femmes, à des évêques ou des religieux qu'à des laïcs, à des célibataires qu'à des gens mariés, à des grands du monde qu'à des personnes modestes. Elles sont groupées par personnages, par cas spirituels, et aussi selon l'ordre chronologique. Introduction à la lettre 150. Les graves soucis que donne à Mère de Chantal la conduite de Cels bénigne fournit à François l'occasion de rappeler à sa dirigée selon quelle voie Dieu la conduit elle-même. L'événement, au regard de François de Sales, est un des grands moyens par lesquels Dieu révèle à chaque âme sa volonté. N'oublions pas, pour apprécier cette épreuve, la confidence que Mère de Chantal fit un jour à Mère de Chastel. Je me suis trouvée avoir le cœur fort maternel. Dieu, à son accoutumée, la touchait à son point faible. Mystère des purifications divines. Lettre 150. Je suis grandement en peine de votre affliction, bien que je n'en sache pas les particularités. Mais je vois bien, par ce peu de paroles que vous m'écrivez, que vous la sentez vivement. Ma très chère mère, cette vie mortelle est toute pleine de tels accidents, et les douleurs de l'enfantement durent souvent plus que les sages-femmes ne pensent. En quelle occurrence pouvons-nous faire les grands actes de l'invariable union de notre cœur à la volonté de Dieu, de la mortification de notre propre amour et de l'amour de notre propre abjection, et en somme, de notre crucifixion, sinon en ces six âpres assauts. Ma très chère mère, vous ai-je pas souvent intimé la nudité de toutes les créatures pour se revêtir de notre Seigneur crucifié? Or, su, Dieu sera au milieu de votre cœur qui vous affermira, et j'espère qu'il conduira ce fils à bon port et que vous aurez encore la consolation intérieure de le savoir. Introduction à la lettre 151. En février 1619 est célébré le mariage de Christine de France et du prince de Piémont. La princesse choisira même François pour grand aumônier. D'autre part, on demande à François d'installer rapidement à Paris une maison de la Visitation. Vers la fin du carême qu'il prêche dans la capitale, François écrit à la mère de Chantal, qui est alors à Bourges, de le rejoindre le plus tôt qu'elle pourra, afin de régler cette affaire qui s'entreprend sous la seule providence de Dieu. C'est un coup de hasard et plus que cela. Autant d'événements qui influent grandement, par eux-mêmes et par leurs circonstances, sur la vie de François et de Mère de Chantal. Pendant 3 ou 4 mois, les deux fondateurs séjourneront tous deux dans la capitale, mais diversement occupés. Le 23 juin 1619, François expédie à Mère de Chantal ce billet qui nous permet de faire le point de leur état spirituel. Lettre 151. Ma très chère mère, je voudrais bien, certes, avoir quelques beaux bouquets du désert de notre glorieux Saint Jean-Baptiste pour le présenter à votre chère âme. Mais la mienne, plus stérile que le désert, n'a su y en trouver aujourd'hui, bien qu'en vérité, elle ait eu ce matin et encore présentement un certain petit, insensible sentiment de ne vouloir plus vivre selon la nature, mais, tant qu'il se pourra, selon la foi, l'espérance et la charité chrétienne, à l'imitation de cet homme angélique que nous voyons dans ce profond désert, ne regarder que Dieu et soi-même. Oh, que bienheureux est l'esprit de celui qui ne voit que ces deux objets,
dont l'un le ravit à la dilection souveraine et l'autre le ravale à l'abjection extrême. Car que pouvait dire ce grand ermite en un lieu où il n'avait que Dieu et lui, sinon « Qui êtes-vous, Seigneur, et qui suis-je ?» Introduction à la lettre 152. En septembre 1619, François reprend la route d'Annecy, tandis qu'à Paris, quelques amis continuent de s'entremettre auprès du roi pour le faire nommer coadjuteur du cardinal archevêque. L'affaire n'est pas encore prête et ne le sera pas si tôt, écrit-il, non sans finesse, à mère de Chantal. À Annecy, il retrouve son cher peuple, tandis qu'à Paris, les parents de Guillaume de Foras, qu'avait éconduit Françoise de Chantal et qui avait épousé Anne le Beau, déchaînent contre lui une campagne de calomnie dont s'émeut mère de Chantal. Voici les réactions de François. Lettre 152. Quant à moi, ma très chère mère, j'ai remis tous ces mauvais vents à la providence de Dieu. Qu'il souffle ou qu'il s'accoisse, s'apaise, selon qu'il lui plaira. La tempête et la bonasse me sont indifférentes. Bienheureux serez-vous quand les hommes diront tout mal contre vous pour l'amour de moi en mentant. Si le monde ne trouvait à redire sur nous, nous ne serions pas bonnement serviteurs de Dieu. Aussi bien, que gagne-t-on de s'opposer aux vents et aux vagues, sinon de l'écume ? Ô ma mère, il ne faut pas être si tendre sur moi. Il faut bien vouloir qu'on me censure. Si je ne le mérite pas d'une façon, je le mérite de l'autre. La mère de celui qui méritait une éternelle adoration ne dit jamais un seul mot quand on le couvrait d'opprobes et d'ignominies. Aux passions et débonnaires demeurent la terre et le ciel. Ma mère, vous êtes trop sensible pour ce qui me regarde. Et donc, faut-il que moi seule au monde, je sois exempt d'opprobre? Je vous assure que rien ne m'a tant touché en cette occasion que de vous voir touché. Demeurez en paix, et le Dieu de paix sera avec vous. Et il foulera les aspics et les basiliques, et rien ne troublera notre paix si nous sommes ses serviteurs. Ma chère mère, il y a bien de l'amour propre à vouloir que tout le monde nous aime, que tout nous soit à gloire. Je prêche ici, ces avants, les commandements de Dieu, qu'ils ont désiré ouïr de moi. Et je suis merveilleusement écoutée, mais aussi je prêche de tout mon cœur. Duquel cœur je vous dirai, ma très chère mère, que Dieu, par sa bonté infinie, le favorise fort, lui donnant beaucoup d'amour des maximes du christianisme. Et cela ensuite des clartés qu'ils me donnent de leur beauté et de l'amour que tous les saints leur portent au ciel, m'étant avis que là-haut on chante avec une joie incomparable. Bienheureux les pauvres d'esprit, car à eux appartient le royaume des cieux. Introduction à la lettre 153. Nous partageons la plainte de mère de Chantal. Les lettres de François depuis quelques mois, on pourrait dire depuis quelques années, depuis 1616 environ, ne nous parlent guère de son intérieur à lui. « Vous m'obligez grandement, lui écrit-elle en 1620, de me dire des nouvelles de votre tout bon et très aimable cœur. » Faites-le toujours, mon père, je vous prie. C'est ma très chère consolation. Mais ne vous dois-je pas dire en simplicité que par deux ou trois fois, il m'est venu un peu d'émotion en l'amour propre,

Il m'affranchit de soucis et me fait négliger de tout mon cœur et de toute mon âme toute chicheté, prévoyance mondaine et défiance d'avoir besoin. Demeurez donc en paix. Introduction à la lettre 154. François pourtant ne saurait être cruel. À la fin d'avril ou au début de mai 1620, il adresse d'Annecy à Mère de Chantal, qui est à Paris, cette lettre, où l'on retrouve le ton de l'ancienne intimité. Lettre 154. Que vous dirais-je? Rien d'autre, ma très chère mère. Sinon qu'il me semble que mon âme est un peu plus solidement établie en l'espérance qu'elle a eue de pouvoir un jour jouir des fruits de la mort et résurrection de notre Seigneur, lequel, comme il m'est avis, parmi les jours de la semaine sainte et jusqu'à présent, non seulement m'a fait voir plus clairement, mais avec une certitude et consolation intellectuelle et toute en la pointe de l'esprit, les sacrés axiomes et les maximes évangéliques plus clairement et suavement, dis-je, que jamais. Et je ne puis assez admirer comment, ayant toujours eu une si grande estime de ces maximes et de la doctrine de la croix, j'ai si peu pris de soin pour les pratiquer. Ô ma très chère mère, si je revenais au monde avec mes sentiments présents, je ne crois pas que toute la prudence de la chair et des enfants de ce siècle me put ébranler en la certitude que j'ai, que cette prudence est une vraie chimère et une toute véritable niaiserie. Or su, j'ai dit ces quatre mots pour obéir à votre cœur, que je chéris incomparablement et comme le mien propre. Je vous écrirai une autre fois d'autre chose. Ma très chère mère, Dieu soit au milieu de notre cœur. Amen. Introduction à la lettre 155. Il faut bien prendre la mesure des affaires diplomatiques, canoniques, administratives, dans lesquelles François de Sales se trouve engagé en ces années 1620, 1621, 1622. La mesure aussi de la correspondance spirituelle, les miliasses de lettres, que lui imposaient les relations nouvelles qu'il s'était créées à Grenoble et à Paris. Un jour, il est question qu'il retourne à Paris, le lendemain qu'il parte pour Rome, le surlendemain de nouveau Paris, puis Turin, etc. Avec cela, ses filles de la Visitation qu'il aime connaître paternellement, c'est-à-dire personnellement, et dont la plupart lui donnent consolation, mais certaines bien des tracas. Nous percevrons quelque chose de tous ces embarrassements dans les correspondances suivantes. Un homme mieux rompu aux choses du monde aurait pu s'y perdre. Ne nous étonnons pas si les effusions spirituelles et les confidences s'éparpillent au hasard de ces lettres écrites sans loisir et sans haleine. Et pourtant, il y aura des perles à recueillir, même dans les lettres les plus étrangères, en apparence, aux choses spirituelles, car François vit en Dieu, juge et décide selon Dieu. Citons en exemple ce jugement savoureux à propos d'une novice de la Visitation de Paris dont l'admission à la profession posait un problème. Lettre 155. Je suis tout à fait de votre avis et de celui de notre bon père Binet pour ma sœur Marie Radegonde. Qu'une fille soit de tant mauvais naturel qu'on voudra, mais quand elle agit en ses essentiels déportements par la grâce et non par la nature, selon la grâce et non selon la nature, elle est digne d'être recueillie avec amour et respect, comme temple du Saint-Esprit. Loup par nature, mais brebis par grâce. Ô ma mère, je crains souverainement la prudence naturelle au discernement des choses de la grâce. Et si la prudence du serpent n'est détrempée en la simplicité de la colombe du Saint-Esprit,

0: tout à fait vénéneuse. Introduction à la lettre 156. Certains événements provoquent cependant une réaction telle chez François de Sales qu'il éprouve le besoin d'ouvrir et de découvrir à Mère de Chantal le fond de son cœur. Telle l'apostasie en Angleterre du chanoine Denis de Granier, le neveu de Monseigneur de Granier, le prédécesseur de François. Il faut recueillir cette plainte de l'apôtre qui lutta et lutte encore avec tant de ferveur pour la foi de l'Église. Lettre 156. Je suis grandement affligée, ma très chère mère, de la perte spirituelle de cet ami qui a tant demeuré avec moi. Oh, la vanité de l'esprit humain, tandis qu'il se fie en soi-même. Oh, que les hommes sont vains quand ils se croient eux-mêmes. Il est expédient que scandale arrive, mais malheur à celui par qui il arrive. Ce jeune homme ne s'est jamais voulu gouverner à mon gré. Toujours, il a repoussé le joug très doux de notre Seigneur. Or, si je ne désespère pas de le voir un jour repasser la mer et venir au port, mais je pleure sur lui de tout mon cœur. Il écrit lui-même sa perte à mon frère, avec tant de respect, de soumission et de courtoisie que rien plus, et avec ces termes, je me sépare de la communion de l'Église pour me retirer en Angleterre, où Dieu, dit-il, m'appelle. Qui ne gémirait sur ce mot-là ? Je me sépare de la communion de l'Église. Puisque se séparer de l'Église, c'est se séparer de Dieu. Laissez l'Église, ô Dieu, quelle frénésie ! Mais la chair et le sang le lui ont persuadé. La curiosité, l'instabilité, la liberté, la présomption de son esprit, fondée sur le talent naturel de bien et promptement parler, avec la sensualité, enfin l'ont perdu. En somme, le jugement est une partie rare, toujours accompagnée de maturité et d'humilité. Or, su, peut-être n'en savez-vous rien encore. S'il est ainsi, n'en sachez donc rien, ma très chère mère, et demeurez en paix. Que de consolation, au contraire, de savoir que notre petite congrégation se multiplie en bonnes âmes. Dieu nous fasse de plus en plus abonder en la pureté et simplicité de sa direction et en la fermeté et sincérité de celle du prochain. Or, su, Dieu tire sa gloire de ceux qui l'abandonnent. Il faut finir en vous assurant, ma très chère mère, que par la chute de ce jeune homme, Dieu m'a gratifié de nouvelles douceurs, suavité et lumière spirituelle, pour me faire tant plus admirer l'excellence de la foi catholique. Bonsoir, ma très chère mère. Jésus-Christ soit à jamais notre jour en l'éternité et notre cierge ardent en la vie présente. Amen. Introduction à la lettre 158. François de Sales répondit-il à cette longue lettre de Mère de Chantal ? En tout cas, cette réponse ne nous est pas parvenue, car on ne peut pas considérer comme tel ce début d'une lettre de juillet 1621. Dieu qui a disposé de nos âmes pour n'en faire qu'une en sa direction, soit à jamais béni. Je salue votre cœur qui m'est plus précieux que le mien propre et que je désire que notre vie ne vive pas en nous, mais en la vie de Jésus-Christ, notre Seigneur. Et que puis-je désirer de mieux pour notre cœur ? Peut-être pensait-il s'entretenir plus à loisir avec Mère de Chantal à son retour, qu'on espérait alors tout proche, à Annecy. Toujours est-il que le 9 août, Mère de Chantal se plaint de nouveau des silences de François. Seigneur Dieu, mon unique Père, qu'il y a longtemps que je n'ai reçu de vos nouvelles. Est-ce pour me mortifier? Oh, mais que je me contente de tout ce qui vous plaît, car vous êtes mon vrai et très cher père. » Ainsi commence cette lettre de nouvelles et d'affaires. Et elle se termine par cet appel qui ressemble presque à un reproche. « Vous n'avez point de nouvelles à m'écrire, dites-vous? Et n'avez-vous point quelque chose à tirer de votre cœur? Car il y a si longtemps que vous ne m'en avez rien dit. Bon Jésus, quelle consolation d'en parler un jour cœur à cœur! Ce divin Sauveur m'en fasse la grâce, et cependant, mon unique Père, qu'il vous rende plus purement et simplement tout sien. » Or, le 24 août, François écrit à Mère de Chantal « Cette lettre qui, par l'allusion qui y est faite à la nouvelle demeure des sœurs de Paris, semble bien être la réponse à la lettre d'une foute. Pourtant, des requêtes personnelles de Jeanne de Chantal, il n'est pas question, du moins si le texte, tel qu'il nous a été transmis dans les épîtres spirituelles de 1626, n'a pas été mutilé. Par contre, cette lettre s'ouvre sur une très belle élévation que voici. Lettre 158. Ô mon Dieu, ma chère mère, que j'ai été aise ce matin de trouver mon Dieu si grand que je ne pouvais seulement pas assez imaginer sa grandeur. Mais puisque je ne le puis magnifier ni agrandir, je veux bien, Dieu aidant, annoncer partout sa grandeur et immensité. Cependant, cachons doucement notre petitesse en cette grandeur. Et, comme un petit poussin tout couvert des ailes de sa mère, demeure en assurance et tout chaudement, reposons nos cœurs sous la douce et amoureuse providence de notre Seigneur et abritons-nous chaudement sous sa sainte protection. J'ai bien eu d'autres bonnes pensées, mais plutôt par manière d'écoulement de cœur en l'éternité et en l'éternel que par manière de discours. Je juge qu'il soit à propos que vous reveniez de Paris à Annecy avec une bonne résignation pour retourner là quand le service de Dieu le requerra. Car il faut ainsi vivre une vie exposée au travail, puisque nous sommes enfants du travail et de la mort de notre Sauveur.
1: Vous venez d'entendre quelques lettres d'amitié spirituelle tirées de la correspondance de Saint François de Sales.

0: le silence.
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Amis auditeurs de Radio Espérance, nous vous proposons de retrouver Grégory Turpin et l'enseignement qu'il a donné ce lundi matin lors des sessions pour tous de Paray-le-Monial, qui porte le thème « Il m'a tiré de l'horreur de la boue ».

Bonjour à tous, très heureux d'être avec vous. Comme on vient de vous le dire pour la première fois, je ne vais pas chanter et je vais essayer de partager des choses sur comment je vis la louange, comment on peut vivre la louange, et particulièrement dans les moments où on vit des difficultés. Au début de cette session, on pourrait se poser la question, mais qu'est-ce que je suis venu chercher? Qu'est-ce que j'ai envie de déposer au cœur de Jésus, ici à Paray l'Aumônial? Qu'est-ce que j'ai envie d'emporter avec moi après ces 3 jours que j'aurai passés ici? Peut-être que pour certains, ce sera simplement cette dose spirituelle dont on a besoin l'été pour pouvoir durer plus longtemps le reste de l'année. Et puis peut-être que pour d'autres, ce sera déposer des choses plus lourdes, des angoisses, des difficultés physiques, psychologiques, familiales. C'est ici, au cœur, auprès du cœur de Jésus, que tout devient plus simple, en tout cas, qu'on a plus de facilité à venir donner à Jésus ce qui nous pèse et ce qui parfois nous empêche de venir vers lui. Parce que tout ce que l'on se trimballe, les difficultés psychologiques parfois, peuvent nous empêcher de prier, peuvent nous empêcher de nous connecter à lui. Et j'entends souvent des gens qui me disent, mais moi, je ne ressens pas la présence de Dieu. Mais moi, j'ai l'impression que Dieu est loin de moi. J'aimerais tellement qu'il puisse se manifester à moi de manière particulière. Et en fait, on voit dans notre société, en particulier avec l'arrivée de l'intelligence artificielle, que parfois, cette intelligence artificielle peut répondre à des questions que l'on posait il y a quelque temps à Dieu, avant l'IA. On voit même des applications qui vous répondent comme si c'était la Bible qui vous répondait, comme si c'était Jésus lui-même qui vous répondait. Alors ça, c'est formidable, parce qu'à 3 heures du mat, quand on a des angoisses, on pose notre question à une intelligence artificielle et la réponse est instantanée. La seule différence entre Dieu et une IA, c'est que Dieu prend le temps, et c'est frustrant. Il nous apprend la patience. Dieu prend le temps, non pas pour nous faire râler, mais parce qu'il a besoin de se manifester dans les petites choses. Il va simplement purifier notre question, purifier notre désir, ce qu'une IA ne pourra pas faire. Une IA pourra vous connaître profondément, parfaitement. Elle pourra connaître les secrets de votre cœur parce que vous lui confiez ce que vous n'avez jamais confié à personne. Mais la différence entre Dieu et une IA, c'est que Dieu vous connaît et vous aime, alors qu'une IA, elle est juste là, elle vous connaît, mais sans amour. Je faisais cette petite parenthèse parce que aujourd'hui, on pourrait penser que la prière est en train de passer à une nouvelle ère numérique. Et la louange que nous vivons ici à Paray l'Aumônial, c'est à peu près tout le contraire. Alors si vous voulez de l'instantané, peut-être que Dieu va vous donner cette grâce particulière, d'un miracle, de quelque chose que vous pouvez vivre dans votre vie, particulièrement pendant cette session. Mais peut-être que le Seigneur prendra du temps. Et la louange, c'est justement ce moment où on vient à Dieu comme un enfant, tout à l'heure ça a été dit. On vient à Dieu comme un enfant, pas pour demander, mais pour s'émerveiller de qui il est pour nous. Et je voudrais que pendant cette matinée, avec la messe qui va suivre, on puisse peut-être prendre le temps de faire mémoire de tout ce que Dieu a fait pour nous. Je me rappelle cette anecdote, il y a une sœur de Thérèse de Lisieux qui vient la voir et qui lui dit, je pense que c'était pour ses vœux, elle devait faire des vœux dans la communauté. Elle dit à Thérèse, j'aimerais que tu m'écrives un joli poème pour dire à Dieu tout ce que j'ai fait pour lui. Et Thérèse lui a répondu, non, ça c'est pas très intéressant. On va peut-être faire un poème pour dire tout ce que Dieu a fait pour toi. Et en fait, le poème est extrêmement long parce que il y a des miracles dans nos vies. Il y a des choses que Dieu fait et dont on passe à côté. On passe à côté, on n'arrive pas à faire mémoire de la beauté de ce que Dieu a fait pour nous. Alors pour ceux qui viennent pour la première fois, eh bien il y a aussi un enjeu. Peut-être que
c'est la première fois que vous participez à un tel rassemblement. Peut-être que c'est la première fois aussi que vous prenez le temps de Dieu. Chacun vient avec son histoire. Et cette louange, elle a quelque chose de particulier. Alors, la louange, hein, vous savez, c'est pas la communauté de l'Emmanuel qui l'a inventée. Hein? Je veux pas décevoir les frères. La forme, peut-être que telle qu'on la vit ici, est particulière. Mais la louange, vous savez, on loue depuis de nombreux siècles, et ça a commencé par les psaumes. Et ce qu'il y a de particulier dans les psaumes, et d'ailleurs les moines peuvent dire des psaumes plusieurs fois par jour, d'une manière très intérieure, c'est une forme de louange. Eh bien, il y a cet émerveillement, mais il y a aussi ce cri du cœur. Il y a la colère envers Dieu. Peut-être que certains parmi vous ont de la colère. Il y a aussi ces angoisses qui nous empêchent d'avancer vers lui. Il y a tout ça qui germe en nous et qui font que parfois notre louange, elle est bouchée. Et quand on vient ici et qu'on vous demande de vous avancer, vous savez, moi j'ai chanté, et au début je pense que quand j'animais des louanges, je chantais pour ne pas avoir à louer. Je m'explique. Moi, je suis pas quelqu'un d'extraverti, m'approcher, lever les mains, chanter. Tout ça, c'était quelque chose qui n'était pas habituel pour moi. Mais attention, ceci n'est que la forme. Il faut qu'on aille plus en profondeur. Il faut qu'on aille au cœur même de ce qu'est la louange. Et la louange, ça n'est pas la prière de ceux qui vont bien. Ça n'est pas la prière de ceux qui sont ravis. La louange, c'est aussi la prière de ceux qui souffrent, de ceux qui sont angoissés, comme dans les psaumes. Et je voudrais qu'on reprenne le psaume, ce verset de psaume qui va guider toute votre session. « Il s'est penché vers moi pour entendre mon cri, il m'a tiré de l'horreur du gouffre, et je suis venu pour célébrer, pour louer les bontés du Seigneur. » Alors cette louange, on va essayer de la faire nôtre pendant ces 3 jours. Et une des façons de la faire nôtre, c'est d'avoir un cœur différent, d'avoir ce cœur d'enfant dont on parle tant. « Laissez venir à moi les petits-enfants », disait Jésus. Comment avoir ce cœur d'enfant? Peut-être que parmi vous, il y en a qui ont du mal à s'imaginer être un enfant parce que on a du mal à s'imaginer ce qu'est un père. Tout à l'heure, Joseph l'évoquait, il n'a pas eu un papa exemplaire. Peut-être que pour vous, vous avez des choses similaires dans vos vies, ou peut-être que tout simplement, au-delà du père que nous avons reçu, il y a des gens qui ont eu des fonctions paternelles dans notre vie, c'est-à-dire des gens qui ont été là pour nous guider, qui ont été là pour nous enseigner, et qui nous sont venus nous blesser. Tout cela a pour conséquence que l'on peut se faire une mauvaise image de qui est Dieu Père. C'est-à-dire que l'image du Père sur notre terre va conditionner l'image que l'on se fait d'un Dieu Père. Et Dieu Père n'est pas là pour corriger l'image que l'on s'est fait de notre Père sur terre. Non, il n'est pas venu pour remettre à niveau. Non. Quand on va découvrir cet amour infini que Dieu a pour nous et cet amour inconditionnel qu'il a pour nous, eh bien c'est là que l'on va pouvoir se réajuster sur ces fonctions de paternité, sur ces personnes qui ont eu un réel impact paternel dans nos vies et que l'on va pouvoir commencer à s'apaiser parce qu'on va pouvoir comprendre, pardonner, avancer. Pour rentrer dans cette louange, on n'a pas d'autre choix que de faire l'expérience d'un Dieu Père aimant. Et je voudrais vous citer un grand théologien qui s'appelle Stromae et qui dit « Comment savoir où je vais si je ne sais pas d'où je viens ?» Et ce Dieu Père qui ne nous a pas engendrés au sens de notre Père sur terre, nous engendre à une vie spirituelle bien plus grande, bien plus profonde et bien plus belle. Alors, redécouvrir cette paternité de Dieu, cet amour inconditionnel qu'il a pour nous, c'est vraiment le signe que l'on va rentrer petit à petit dans cette louange.
J'aimerais qu'à la fin de cet enseignement, on prenne un temps, on va chanter ensemble, on prenne un temps pour se dire, mais aujourd'hui, Seigneur, j'ai envie de te louer pour ce que tu es, j'ai envie de te louer sans rien avoir à te demander, juste pour ce que tu es. Et faites cette expérience. Parmi vous, la foi que vous avez reçue, elle vous a été transmise par une personne. Moi, je sais que cette foi, elle m'a été transmise par un prêtre que j'aime énormément et qui est toujours dans ma vie. Parfois aussi, on peut avoir eu des gens qui nous ont marqués et puis on a appris que leur vie n'était pas tout à fait en cohérence avec ce qu'ils enseignaient. Ça nous a profondément blessés. Il y a une incompréhension. Et peut-être que ça a rebuté certains de se dire « Mais c'est quoi cette hypocrisie de ces gens qui ont pris le micro sur cette scène et qui n'étaient pas cohérents sur cette scène ou ailleurs dans des rassemblements ?» Et ça vient nous blesser. Mais à l'inverse, il y a une autre chose, moi, qui m'a blessé. Ce sont ceux qui ont montré une image de la foi inaccessible et qui ont fait penser que la foi, c'était simple en claquant des doigts et qui, moi, pauvre petit que j'étais, avec toutes mes problématiques psychologiques dont je vais parler dans un instant, eh bien, je n'arrivais pas. Ce mensonge-là, qui n'était pas un mensonge voulu, qui n'était pas une manière de tromper, en fait, eh bien, nous a introduit dans une vision de la foi qui était trop loin pour moi. Alors, entre ceux qui ont menti et ceux qui ne nous ont pas montré leur vulnérabilité, comment j'arrive, moi, à me situer pour me dire que ce lien que j'ai envie d'entretenir avec Dieu, il est fait de haut, de bas, mais en tout cas, il est fait d'une volonté de vouloir toujours continuer à m'attacher à lui. Et moi, vous savez, j'ai beaucoup chanté, j'ai eu la chance de chanter avec Natacha Saint-Pierre, de chanter les poèmes de Sainte-Thérèse, d'avoir une carrière. Et à un moment dans ma vie, c'était en 2017, alors que je témoignais beaucoup de ma conversion, parce que je me suis converti, j'ai eu un passage par la drogue, j'ai eu des choses qui ont été difficiles, j'ai eu une fragilité en moi. Et cette fragilité s'est complètement écroulée en 2017 à la sortie d'un concert. Je donnais un concert pour les chrétiens d'Orient, où j'avais été plusieurs fois en Irak pour chanter pour eux dans les camps quand c'était la guerre là-bas. Et c'était la première fois depuis quelques années que le concert avait du mal à remplir, que on avait dû se battre pour qu'il y ait du monde. Et moi, j'ai vécu ça comme un échec. Ça faisait 10 ans que j'avais de succès en succès, mais c'est cet échec-là qui a fait qu'à la fin du concert, j'en avais 2 dans la journée, je me suis effondré psychologiquement. J'ai fait ce qu'on appelle un burn-out. Burn-out qui m'a conduit à près de 1 mois sans pouvoir bouger, 1 an sans pouvoir vraiment travailler, et plusieurs années avec des angoisses à chaque fois que je montais sur scène. Je n'arrivais plus, je comprenais plus. Alors quand on est dans cet état psychologique, il y a un auteur de l'Emmanuel qui a écrit un très beau livre qui s'appelle « Burnout, la maladie du don ». C'est très vrai, mais si c'est la maladie du don, c'est parce que c'est la maladie du besoin de reconnaissance. Et à ce moment-là, j'étais incapable de faire une analyse de ce que j'étais en train de vivre. J'étais incapable d'aller en profondeur sur la réalité du mal-être qui m'habitait. Ce que je savais, c'est que des années avant, j'avais connu l'addiction, j'avais connu déjà la dépression, j'avais eu des envies suicidaires, tout ça, alors que malgré tout, je vivais avec Dieu. Et cet échec que j'ai vécu quelque temps plus tard, je me suis rendu compte que peut-être, en tant que chanteur et en tant que chanteur chrétien, je n'étais pas monté sur scène pour les bonnes raisons. Peut-être que j'attendais autre chose que de vouloir faire chanter les gens pour qu'ils prient.
et quand je montais sur scène, ce que je venais chercher, je le recevais. Ce que je venais chercher, c'était une reconnaissance, c'était de l'amour, c'était cette bouffée d'adrénaline que l'on peut avoir en se disant, bah oui, ah, j'existe, je suis aimé. Peut-être que chacun de nous, on pourrait se poser cette question, mais quels sont les endroits où je me sens exister? Est-ce que c'est quand je mange énormément et que je compense par de la nourriture pour ne pas avoir d'angoisse? Est-ce que c'est telle ou telle addiction dans ma vie? Est-ce que c'est tel ou tel besoin de réussite? Est-ce que c'est tel ou tel besoin de montrer ma réussite? Est-ce que c'est mon besoin de contrôler? Toutes ces questions-là, on pourrait se la poser parce qu'il y a une différence entre quelqu'un qui se sent orphelin et quelqu'un qui a vraiment été, qui a vraiment découvert qu'il est fils de Dieu. Et pendant tout ce temps, ou plusieurs années, je me suis monté sur scène, j'ai vu des miracles, j'étais invité partout, je témoignais, je chantais, je travaillais pour Dieu. J'étais missionnaire pour lui. J'étais heureux de le faire. Attention, je dis que je suis monté pour les mauvaises raisons, mais attendez, je le faisais de bon cœur. Je me rendais pas vraiment compte. J'avais vraiment envie de donner du temps pour lui. Il n'y a pas de problème avec ça. Mais je n'étais pas encore le fils que je suis aujourd'hui. J'étais le serviteur. Et pendant tout ce temps où je n'arrivais plus à prier, parce que si on n'arrive plus à prier, peut-être qu'il faut se poser des questions sur mon état psychologique. Je ne suis pas pour psychologiser mon discours, mais je sais d'expérience que les problèmes psychologiques peuvent nous empêcher, ils peuvent créer une difficulté à prier simplement. Et comme pendant plusieurs mois je n'arrivais plus à prier, je récitais une prière que Jésus nous a enseignée. Et les premières semaines, je m'arrêtais à Notre Père. Et je n'arrivais pas à aller beaucoup plus loin. À ce moment-là, soit j'étais vide émotionnellement, je ressentais plus rien, soit au contraire, mes pensées partaient dans tous les sens et m'empêchaient de... mes pensées ruminaient et m'empêchaient d'aller plus loin. Mais ce que je découvre à travers cette prière, c'est qu'avant qu'elle soit une prière, elle est une proclamation. Quand vous dites à la messe, et quand vous direz à la messe tout à l'heure, Notre Père, avant de prier, vous proclamez que vous êtes des fils. Vous proclamez que vous êtes fils et filles de Dieu. Et cette proclamation dans votre cœur, elle change tout. Est-ce que je suis venu ici pour recevoir quelque chose? Est-ce que je suis venu ici pour servir Dieu et que ça fait partie de mon engagement? Ou est-ce que je suis venu ici pour passer un moment sur le cœur de Jésus, un moment intime avec un Père qui m'aime inconditionnellement? Les trois réponses sont les bonnes réponses. Il n'y a pas de culpabilisation. On est tous à des périodes et à des étapes différentes. Et je peux vous dire que même quand on a atteint l'étape supérieure, eh bien, il y a d'autres moments dans notre vie où on repasse à l'étape inférieure. Ça n'est pas une course. C'est chaque personne, chaque moment de notre vie, on a besoin de choses différentes pour nous nourrir, pour nous accompagner. Et aujourd'hui, eh bien, j'ai envie que l'on passe un moment sur le cœur de Jésus avec un Père qui nous aime inconditionnellement. Cette prière du Notre Père, alors que je n'arrivais plus à prier, elle m'a sauvé la vie. Parce que petit à petit, j'ai commencé à me dire « Oui, Seigneur, j'ai besoin de toi comme un Père. » Et l'image que je me fais de mon propre Père, qui n'a pas été catastrophique,
mais peut-être blessante, ne doit pas conditionner l'image que je me fais de toi, Seigneur, mais au contraire, ce que je reçois de toi doit m'apprendre à aimer mon Père. Alors pendant ce temps de désert, ce temps où bon, j'ai plutôt vécu mon burn-out aussi dans des bonnes conditions malgré tout, puisque j'ai passé un mois à l'île Maurice sur la plage, on se soigne comme on peut, j'en ai vraiment profité pour prendre ce temps pour Dieu et pour me rapprocher de lui. Et quand je témoignais de mes addictions, quand je témoignais de ce que j'avais vécu plus jeune, à 19 ans, je prenais toujours cette parabole que beaucoup d'entre vous connaissent, qu'on a entendue 1000 fois, qui a été commentée 1000 fois, c'est la parabole du fils prodigue. Et cette parabole du fils prodigue, je m'arrêtais toujours à ce fils qui dit à son père, « Je m'en vais, donne-moi ton héritage et je vais en profiter. » Ce fils voulait l'héritage du père sans la filiation. Il prend ce qu'il pense être un dû pour lui et il va commencer à tout dilapider, jusqu'à se retrouver dans une misère absolue, à donner à manger aux porcs, alors que chez lui, son père avait des serviteurs, avait une belle vie. Et il revient vers son père et il dit cette phrase qui est très touchante, « Je ne mérite plus d'être appelé ton fils. » Non, mais vous imaginez ce fils qui revient alors que son père l'accueille les bras ouverts, il lui dit qu'on va tuer le veau gras, on va faire la fête. Il lui dit « Je ne mérite plus d'être appelé ton fils. » Qui parmi nous, et moi le premier, nous pensons que nous devons mériter l'amour de Dieu? Combien sommes-nous à se nous dire « J'ai fait ceci, j'ai fait cela, je ne mérite plus d'être aimé. » Je t'ai bien servi, Seigneur. Regarde, j'ai fait ce qu'il fallait. Mais l'amour de Dieu est inconditionnel. Ça ne veut pas dire qu'on ne peut faire n'importe quoi. Ça ne veut pas dire qu'on n'est pas là pour le suivre. Je suis pas en train de dire que ça donne des raisons de faire n'importe quoi de nos vies. Bien au contraire. Mais quoi que nous ayons fait, l'amour de Dieu ne se mérite pas. Il nous est donné. Alors, quand je témoignais de mes addictions, tout ça, c'était facile de m'identifier à ce fils prodigue. C'était très simple pour moi. Et je pense que parmi vous, il y en a beaucoup qui se disent « Ah oui, oui, ça c'est bien moi. » Alors, on a oublié qu'il y avait un deuxième fils. Et ce deuxième fils, il vient voir son père et lui dit « Mais attends, moi je suis resté fidèle. Moi j'ai fait tout ce qu'il fallait. Je t'ai jamais trahi. Je suis un bon fils. Et pour moi, tu n'as jamais fait quoi que ce soit. Tu n'as jamais fait la fête pour moi. » Et ce fils-là, lui, il pensait que tout ce qu'il avait fait lui faisait gagner l'amour du Père automatiquement. Il pensait qu'il le méritait vraiment. En fait, ils étaient dans la même difficulté l'un et l'autre. Ils n'avaient pas compris cet amour inconditionnel. Ils considéraient l'un et l'autre que l'amour du Père devait se mériter. Alors l'un se considérait comme un serviteur et l'autre se considérait comme le fils du maître. Mais ce que le Père attend de nous, c'est de nous considérer comme des fils et des filles aimés inconditionnellement. Et c'est peut-être cela qui est le plus dur. Alors j'ai envie de regarder dans la parole de Dieu, Jésus, le Fils de Dieu, comment lui vit sa relation avec son Père. Et ça c'est très intéressant. Parce que vous voyez, Jésus, pendant 30 ans, il est resté anonyme
On disait, mais qu'est-ce qui va bien pouvoir sortir de bien de Nazareth? Il reste anonyme. Et un jour, il s'approche de Jean-Baptiste. Et en s'approchant de lui, il reçoit le baptême. Et il y a cette phrase que le Père lui-même prononce. « Celui-ci est mon Fils bien-aimé en qui j'ai mis tout mon amour. » Nous avons tous reçu cette phrase à notre baptême. Nous avons tous reçu cette parole. « Celui-ci est mon Fils bien-aimé en qui j'ai mis tout mon amour. » Et vous savez, c'est à partir de cette phrase-là, précisément, c'est à partir de ce baptême que Jésus va commencer sa course. Et il va commencer par le désert, les tentations. Et le démon, au désert, pendant 40 jours, va le tenter 3 fois. Il va lui dire, est-ce que tu veux tout ce royaume? Il va lui dire, saute, comme ça tu vas pouvoir prouver que tu es le Fils de Dieu parce que les anges vont venir te récupérer. Et Jésus s'y refuse. Il ne veut pas d'une foi spectaculaire. Bien sûr que s'il avait sauté, les anges seraient venus le récupérer. Mais ce n'est pas ça le cœur de la parole, de ce texte sur les tentations. C'est quand le démon s'adresse à lui, il lui dit cette phrase. Si tu es le Fils de Dieu. Il le provoque non pas sur ce qu'il pourrait faire, il remet en cause son identité. Et un père, qu'est-ce qu'il vient faire dans notre vie? Il vient nous donner un nom, il vient nous donner notre identité, il vient nous confirmer dans notre mission. Et c'est cela dont nous avons besoin aujourd'hui, ce matin, pour que notre louange soit renouvelée. Savoir qui nous sommes, savoir quel nom a été posé dans mon cœur, savoir quelle mission et qu'est-ce que j'ai reçu du Père lui-même. Toute sa vie, Jésus va se confier au Père jusqu'à la croix, où il dira entre tes mains, je remets mon esprit. Alors cette parole d'un Père qui nomme, d'un Père qui confirme, elle est dans plein d'autres traditions. Il n'y a pas que chez nous chrétiens. Par exemple, chez les Maasai, savoir que le jeune garçon, il devient adulte le jour où il va ramener un lion à son père. Et donc la maman, elle avait donné un nom à sa naissance, un truc de maman, quoi, mon petit loulou. Et quand il arrive avec le lion et qu'il le met au pied de son père, alors là, le père, il donne un nom et... grand guerrier poilu, un truc d'homme, quoi. Et en fait, ce besoin d'être confirmé, d'avoir une parole qui nous confirme pour ce que l'on est, c'est ça qui confère notre identité. Et à ce moment-là, notre prière du Notre Père, cette proclamation d'un Père aimant, elle n'est plus la même. Alors quand j'ai connu ce burn-out, j'aurais pu m'arrêter à ce qui avait causé ce mal, le moment exact. Parce que le burn-out, vous savez, c'est un moment où d'un seul coup, tout lâche en nous. D'un seul coup, on tombe et intérieurement, il y a un truc vraiment physique qui se passe où vraiment on a l'impression que tout s'effondre. Et on pourrait s'arrêter à cet instant. Qu'est-ce qui a causé ce mal? Et c'est ce que j'ai fait pendant plusieurs mois. Donc la musique, j'ai arrêté, j'ai pas arrêté de chanter. Et puis après, on va dans les profondeurs, on va dans les racines. Qu'est-ce qui fait dans mes racines qu'à ce moment-là, je me suis tellement donné pour rechercher quelque chose dont j'avais besoin? Qu'est-ce qui fait que je me suis donné à ce point alors que je n'en avais pas besoin? Parce que le Seigneur, il n'a pas besoin de missionnaires épuisés. Il n'a pas besoin de missionnaires en dépression. Il a besoin de missionnaires en pleine forme,
qui donnent leur vie pour ce qu'ils sont. Voyez, j'ai mis des mois à me dire, mais j'ai vraiment besoin d'aller chercher les racines de ce mal. Et cette découverte de la paternité de Dieu pour moi, elle a tout transformé. Il y a quelques semaines, j'ai témoigné dans le journal La Croix de ce que j'avais vécu parce que vous savez, il y a eu à l'Assemblée nationale des députés qui voulaient remettre en cause le secret de la confession. Ici, le secret de la confession, c'est quelque chose qui est formidable. Et pour moi, c'est ce qui m'a sauvé la vie. Et je vous témoigne ça malgré le fait que ce soit quelque chose d'assez intime et difficile pour moi, mais c'est ce qui vient expliquer ce mal, ce besoin d'addiction, des addictions dans lesquelles je suis tombé, ce besoin de reconnaissance, tout ça. Quand j'étais enfant, j'ai connu pendant plusieurs années des abus. Et au début, à 8 ans, vous savez, je pensais que c'était moi le responsable, que c'était moi qui avais provoqué des choses, jusqu'à l'âge de 12 ans. Et le début de ma conversion, il va se faire lorsque je rencontre un prêtre et que, par peur que ça se sache, je vais voir le prêtre et c'est dans la confession que je vais pouvoir enfin tout lui dire. Et ce prêtre va mettre plusieurs semaines, plusieurs mois pour m'aider à mettre des mots sur le mal que je vivais, à mettre des mots peut-être aussi pour aller jusqu'à une procédure. Alors, je ne veux pas rentrer dans les détails parce que quand j'ai parlé de ça, ça a remonté des choses dans ma famille. Pour ma maman, ça a été difficile, ce qui est normal. Elle avait vécu ça de manière un peu de plein fouet. Mais j'ai vécu cette amnésie, même si je savais ce qui m'était arrivé, j'ai vécu cette amnésie pendant plusieurs mois, pendant plusieurs années. Et je crois vraiment, et je sens, j'avais besoin de le dire parce que je crois qu'on a besoin de témoigner de notre vulnérabilité. Et que, à force de montrer une foi qui est inatteignable, on fait peur et on ne montre pas le vrai visage de Jésus. Et le vrai visage de Jésus, le vrai cœur de Jésus, c'est celui de l'amour et de la compassion, c'est celui du pardon, c'est de celui de cet homme qui se donne, qui se livre pour nous, qui a été crucifié par amour pour chacun d'entre nous, qui a donné sa vie. Quand on redécouvre cette paternité d'un père aimant, de pas d'un père lointain, mais d'un Père qui nous confirme dans ce que nous sommes, dans des paroles de bienveillance, dans des paroles de justesse vis-à-vis de ce que l'on est, sans pour autant, peut-être qu'il y a des papas qui se disent en ce moment, oui, mais moi, mon fils, j'ai du mal à lui dire que tout ce qu'il fait, c'est bien, quoi. Ouais, vous avez raison, hein, je suis pas en train de dire qu'il faut dire que tout est parfait. Non. Et des paroles justes qui confirment l'enfant pour ce qu'il est. J'ai envie de finir ce temps ensemble sur cette question profonde de comment je vais pouvoir vivre et renouveler ma louange aujourd'hui et demain et tout au long de ce temps. En essayant d'être nous-mêmes, de montrer ce que nous sommes vraiment devant Dieu. Notre vulnérabilité, elle n'a pas à être partagée à tout le monde, elle a à être partagée devant Dieu, et à arrêter de croire que c'est par le pouvoir, la possession, l'admiration, l'autodestruction, ou simplement le désir de contrôle, que je trouve un remède à ce manque d'amour que je ressens en moi. Je crois vraiment que aujourd'hui, on doit faire cet examen de conscience pour se dire « Oui, Seigneur, je me présente tel que je suis et avant de te demander quoi que ce soit de ma vie, dans ma vie, je veux te louer pour ce que tu es. Je veux te dire merci pour ce que tu es. » Et cette prière-là, elle rend fécond toute une vie.
Elle rend fécond notre vie. Pourquoi? Parce qu'elle est cette prière qui nous met sous le regard de Dieu. Un petit peu comme le roi David qui se met à danser tout nu devant l'arche et son épouse qui se moque de lui, elle devient stérile. La moquerie nous coupe et nous rend stérile. Au contraire, quand on se met à louer, on se met à louer pour nous-mêmes, pour dire ce que Dieu est pour nous, mais on se met à louer quand on est dans une assemblée pour celui qui est à côté de nous. Parce que ce que je proclame dans ma louange, ce que je dis de ce qu'est Dieu pour moi, ça peut édifier celui qui est à côté de moi. Et c'est en ça que notre louange, même si c'est une parole qu'on donne spontanément à Dieu, eh bien c'est comme ça que ma louange aussi va être féconde pour celui qui est à côté de moi. Vous ne louez pas pour vous-même. Vous ne louez pas pour passer un bon moment avec Dieu en cœur à cœur seul quand vous êtes en assemblée. Vous louez pour vos frères. Vous louez avec vos frères. Et aujourd'hui, on va demander à Dieu, dans cette louange, dans ce temps que nous allons prendre, on va essayer de prendre ce temps de louange et de finir par un petit temps de silence. Pourquoi ? Parce que ce temps de silence, c'est l'accomplissement de notre louange. La paix qui découle de la louange doit nous conduire au silence. Pas un silence extérieur seulement, mais une paix intérieure. La paix, c'est le premier signe de la présence de Dieu. Et je vois et je sens qu'il y en a qui peuvent se dire, mais aujourd'hui je suis tourmenté, aujourd'hui j'ai telle chose, j'ai laissé à la maison tel ou tel problème. Eh bien, je vais demander pour chacun d'entre nous cette grâce de la paix, de l'apaisement, premier fruit de notre louange.

Il m'a tiré de l'horreur de la boue. Enseignement de Grégory Turpin qui a été donné ce lundi matin lors des sessions pour tous organisées par la communauté de l'Emmanuel qui se tiennent à Paray-le-Monial.

Nul ne peut servir deux maîtres. Ou bien il haïra l'un et aimera l'autre, ou bien il s'attachera à l'un et méprisera l'autre. Vous ne pouvez pas servir à la fois Dieu et l'argent. Matthieu 6, 24.

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0: 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Suite de la deuxième section de la deuxième partie, les idolotites. Les repas sacrés, ne point pactiser avec l'idolâtre.
1: C'est pourquoi, mes bien-aimés, fuyez l'idolâtrie. Je vous parle comme à des gens sensés, jugez vous-même de ce que je dis. La coupe de bénédiction que nous bénissons n'est-elle pas communion au sang du Christ? Le pain que nous rompons n'est-il pas communion au corps du Christ? Parce qu'il n'y a qu'un seul pain, à plusieurs, nous ne formons qu'un corps, car tous nous participons à ce pain unique. Considérez l'Israël selon la chair. Ceux qui mangent les victimes ne sont-ils pas en communion avec l'autel? Qu'est-ce à dire? Que la viande immolée aux idoles soit quelque chose? Ou que l'idole soit quelque chose? Mais ce qu'on immole, c'est à des démons, et à ce qui n'est pas Dieu qu'on l'immole. Or, je ne veux pas que vous entriez en communion avec les démons. Vous ne pouvez boire la coupe du Seigneur et la coupe des démons. Vous ne pouvez participer à la table du Seigneur et à la table des démons. Ou bien voudrions-nous provoquer la jalousie du Seigneur? Serions-nous plus forts que lui?

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1: Tout est permis, mais tout n'est pas profitable. Tout est permis, mais tout n'édifie pas. Que personne ne cherche son propre intérêt, mais celui d'autrui. Tout ce qui se vend au marché, mangez-le sans poser de questions par motif de conscience, car la terre est au Seigneur et tout ce qui la remplit. Si quelqu'un fidèle vous invite et que vous acceptiez d'y aller, mangez tout ce qu'on vous sert sans poser de questions par motif de conscience. Mais si quelqu'un vous dit « Ceci a été immolé en sacrifice », n'en mangez pas, à cause de celui qui vous a prévenu et par motif de conscience. Par conscience, j'entends non la vôtre, mais celle d'autrui. Car pourquoi ma liberté relèverait-elle du jugement d'une conscience étrangère? Si je prends quelque chose en rendant grâce, pourquoi serais-je blâmé pour ce dont je rends grâce? Soit donc que vous mangiez, soit que vous buviez, et quoi que vous fassiez, faites tout pour la gloire de Dieu. Ne donnez scandale ni aux Juifs, ni aux Grecs, ni à l'Église de Dieu. Tout comme moi, je m'efforce de plaire en tout à tous. Ne recherchons pas mon propre intérêt, mais celui du plus grand nombre, afin qu'il soit sauvé. Montrez-vous mes imitateurs, comme je le suis moi-même du Christ. »

0: Troisième section de la deuxième partie, le bon ordre dans les assemblées. La tenue des femmes.
1: Je vous félicite de ce qu'en toute chose vous vous souvenez de moi et gardez les traditions comme je vous les ai transmises. Je veux cependant que vous le sachiez. Le chef de tout homme, c'est le Christ. Le chef de la femme, c'est l'homme. Et le chef du Christ, c'est Dieu. Tout homme qui prie ou prophétise le chef couvert fait affront à son chef. Toute femme qui prie ou prophétise le chef découvert fait affront à son chef. C'est exactement comme si elle était tondue. Si donc une femme ne met pas de voile, alors qu'elle se coupe les cheveux. Mais si c'est une honte pour une femme d'avoir les cheveux coupés ou tondus, qu'elle mette un voile. L'homme, lui, ne doit pas se couvrir la tête parce qu'il est l'image et la gloire de Dieu. Quant à la femme, elle est la gloire de l'homme. Ce n'est pas l'homme, en effet, qui a été tiré de la femme, mais la femme de l'homme. Et ce n'est pas l'homme, bien sûr, qui a été créé pour la femme, mais la femme pour l'homme. Voilà pourquoi la femme doit avoir sur la tête un signe de sujétion, à cause des anges. Aussi bien, dans le Seigneur, ni la femme ne va sans l'homme, ni l'homme sans la femme. Car de même que la femme a été tirée de l'homme, ainsi l'homme naît par la femme, et tout vient de Dieu. Jugez-en par vous-même. Est-il convenable que la femme prie Dieu la tête découverte? La nature elle-même ne vous enseigne-t-elle pas que c'est une honte pour l'homme de porter les cheveux longs, tandis que c'est une gloire pour la femme de les porter ainsi? Car la chevelure lui a été donnée en guise de voile. Au reste, si quelqu'un se plaît à ergoter, tel n'est pas notre usage, ni celui des églises de Dieu.

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1: Et puisque j'en suis aux recommandations, je n'ai pas à vous louer de ce que vos réunions tournent non pas à votre bien, mais à votre détriment. Car j'apprends tout d'abord que lorsque vous vous réunissez en assemblée, il se produit parmi vous des divisions, et je le crois en partie. Il faut bien qu'il y ait aussi des scissions parmi vous pour permettre aux hommes éprouvés de se manifester parmi vous. Lors donc que vous vous réunissez en commun, ce n'est plus le repas du Seigneur que vous prenez. Dès qu'on est à table, en effet, chacun prend d'abord son repas, et l'un a faim tandis que l'autre est ivre. Vous n'avez donc pas de maison pour manger et boire? Ou bien méprisez-vous l'Église de Dieu et voulez-vous faire honte à ceux qui n'ont rien? Que vous dire? Vous louez? Sur ce point, je ne vous loue pas. Pour moi, en effet, j'ai reçu du Seigneur ce qu'à mon tour je vous ai transmis. Le Seigneur Jésus, la nuit où il était livré, prit du pain. Et après avoir rendu grâce, le rompit et dit « Ceci est mon corps qui est pour vous. Faites ceci en mémoire de moi. » De même, après le repas, il prit la coupe en disant « Cette coupe est la nouvelle alliance en mon sang. Chaque fois que vous en boirez, faites-le en mémoire de moi. » Chaque fois, en effet, que vous mangez ce pain et que vous buvez cette coupe, vous annoncez la mort du Seigneur jusqu'à ce qu'il vienne. Ainsi donc, quiconque mange le pain ou boit la coupe du Seigneur indignement aura à répondre du corps et du sang du Seigneur. Que chacun donc s'éprouve soi-même et qu'ainsi il mange de ce pain et boive de cette coupe. Car celui qui mange et boit sa propre condamnation s'il ne discerne le corps. Voilà pourquoi il y a parmi vous beaucoup de malades et d'infirmes, et que bon nombre sont morts. Si nous nous examinions nous-mêmes, nous ne serions pas jugés. Mais par ces jugements, le Seigneur nous corrige pour que nous ne soyons point condamnés avec le monde. Ainsi donc, mes frères, quand vous vous réunissez pour le repas, attendez-vous les uns les autres. Si quelqu'un a faim, qu'il mange chez lui, afin de ne pas vous réunir pour votre condamnation. Quant au reste, je le réglerai lors de ma venue.

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1: Pour ce qui est des dons spirituels, frères, je ne veux pas vous voir dans l'ignorance. Quand vous étiez païens, vous le savez, vous étiez entraînés irrésistiblement vers les idoles muettes. C'est pourquoi, je vous le déclare, personne parlant avec l'Esprit de Dieu ne dit « anathème » à Jésus. Et nul ne peut dire « Jésus est Seigneur » s'il n'est pas avec l'Esprit Saint. Il y a certes diversité de dons spirituels, mais c'est le même Esprit. Diversité de ministères, mais c'est le même Seigneur. Diversité d'opérations, mais c'est le même Dieu qui opère tout en tous. À chacun, la manifestation de l'Esprit est donnée en vue du bien commun. À l'un, c'est un discours de sagesse qui est donné par l'Esprit. À tel autre, un discours de science selon le même Esprit. À un autre, la foi dans le même Esprit. À tel autre, les dons de guérison dans l'unique Esprit. À tel autre, la puissance d'opérer des miracles. À tel autre, la prophétie. À tel autre, le discernement des esprits. À un autre, la diversité de langues. À tel autre, le don de les interpréter. Mais tout cela, c'est l'unique et même Esprit qui l'opère, distribuant ses dons à chacun en particulier comme il l'entend.

0: comparaison du corps.
1: De même, en effet, que le corps est un, tout en ayant plusieurs membres, et que tous les membres du corps, en dépit de leur pluralité, ne forment qu'un seul corps, ainsi en est-il du Christ. Aussi bien est-ce en un seul esprit que nous tous avons été baptisés en un seul corps, juifs ou grecs, esclaves ou hommes libres, et tous nous avons été abreuvés d'un seul esprit. Aussi bien le corps n'est-il pas un seul membre, mais plusieurs. Si le pied disait « Parce que je ne suis pas la main, je ne suis pas du corps », il n'en serait pas moins du corps pour cela. Et si l'oreille disait « Parce que je ne suis pas l'œil, je ne suis pas du corps », elle n'en serait pas moins du corps pour cela. Si tout le corps était œil, où serait l'ouïe ? Si tout le corps était oreille, où serait l'odorat ? Mais, de fait, Dieu a placé les membres et chacun d'eux dans le corps selon qu'il a voulu. Si le tout était un seul membre, où serait le corps ? Mais de fait, il y a plusieurs membres et cependant un seul corps. L'œil ne peut donc dire à la main « Je n'ai pas besoin de toi », ni la tête à son tour dire au pied « Je n'ai pas besoin de vous ». Bien plus, les membres du corps qui sont tenus pour plus faibles sont nécessaires. Et ceux que nous tenons pour les moins honorables du corps sont ceux-là même que nous entourons de plus d'honneur. Et c'est ce que nous avons d'indécent, on le traite avec le plus de décence. Ce que nous avons de décent, on n'en a pas besoin. Mais Dieu a disposé le corps de manière à donner davantage l'honneur à ceux qui en manquent, pour qu'il n'y ait point de division dans le corps, mais qu'au contraire, les membres se témoignent une mutuelle sollicitude. Un membre souffre-t-il ? Tous les membres souffrent avec lui. Un membre est-il à l'honneur ? Tous les membres se réjouissent avec lui. Or, vous êtes, vous, le corps du Christ, et membres chacun pour sa part. Et ce que Dieu a établi dans l'Église sont premièrement les apôtres, deuxièmement les prophètes, troisièmement les docteurs, puis il y a les miracles, puis les dons de guérison, d'assistance, de gouvernement, les diversités de langues. Tous sont-ils apôtres ? Tous prophètes ? Tous docteurs ? Tous font-ils des miracles ? Tous ont-ils des dons de guérison ? Tous parlent-ils en langue ? Tous interprètent-ils ?

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1: Aspirez aux dons supérieurs, et je vais encore vous montrer une voie qui les dépasse toutes. Quand je parlerai les langues des hommes et des anges, si je n'ai pas la charité, je ne suis plus qu'airain qui sonne ou cymbale qui retentit. Quand j'aurai le don de prophétie et que je connaîtrai tous les mystères et toute la science, quand j'aurai la plénitude de la foi, une foi à transporter les montagnes, si je n'ai pas la charité, je ne suis rien. Quand je distribuerai tous mes biens en aumône, quand je livrerai mon corps aux flammes, si je n'ai pas la charité, cela ne me sert de rien. La charité est longanime. La charité est serviable. Elle n'est pas envieuse. La charité ne fanfaronne pas, ne se gonfle pas. Elle ne fait rien d'inconvenant. Ne cherche pas son intérêt, ne s'irrite pas, ne tient pas compte du mal. Elle ne se réjouit pas de l'injustice, mais elle met sa joie dans la vérité. Elle excuse tout, croit tout, espère tout, supporte tout. La charité ne passe jamais. Les prophéties, elles disparaîtront. Les langues, elles se tairont. La science, elle disparaîtra. Car partielle est notre science, partielle aussi notre prophétie. Mais quand viendra ce qui est parfait, ce qui est partiel disparaîtra. Lorsque j'étais enfant, je parlais en enfant, je pensais en enfant, je raisonnais en enfant. Une fois devenu homme, j'ai fait disparaître ce qui était de l'enfant. Car nous voyons à présent dans un miroir, en énigme. Mais alors ce sera face à face. À présent, je connais d'une manière partielle. Mais alors, je connaîtrai comme je suis connu. Maintenant donc, demeure foi, espérance, charité. Ces trois choses. Mais la plus grande d'entre elles, c'est la charité.

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1: Recherchez la charité. Aspirez aussi aux dons spirituels, surtout à celui de prophétie. Car celui qui parle en langue ne parle pas aux hommes, mais à Dieu. Personne en effet ne comprend, il dit en esprit des choses mystérieuses. Celui qui prophétise au contraire parle aux hommes, il édifie, exhorte, réconforte. Celui qui parle en langue s'édifie lui-même, celui qui prophétise édifie l'assemblée. Je voudrais certes que vous parliez tous en langue, mais plus encore que vous prophétisiez. Car celui qui prophétise l'emporte sur celui qui parle en langue, à moins que ce dernier n'interprète, pour que l'assemblée en tire édification.

Et maintenant, frère, supposons que je vienne chez vous et vous parle en langue. En quoi vous serais-je utile si ma parole ne vous apporte ni révélation, ni science, ni prophétie, ni enseignement? Ainsi en est-il des instruments de musique, flûte ou sitar. S'ils ne donnent pas distinctement les notes, comment saura-t-on ce que joue la flûte ou la sitar? Et si la trompette n'émet qu'un son confus, qui se préparera au combat? Ainsi de vous. Si votre langue n'émet pas de paroles intelligibles, comment saura-t-on ce que vous dites? Vous parlerez en l'air. Il y a, de par le monde, je ne sais combien d'espèces de langage, et rien n'est sans langage. Si donc j'ignore la valeur du langage, je ferai l'effet d'un barbare à celui qui parle, et celui qui parle me fera à moi l'effet d'un barbare. Ainsi de vous. Puisque vous aspirez aux dons spirituels, cherchez à les avoir en abondance pour l'édification de l'assemblée. C'est pourquoi celui qui parle en langue doit prier pour pouvoir interpréter. Car si je prie en langue, mon esprit est en prière, mais mon intelligence n'en retire aucun fruit. Que faire donc? Je prierai avec l'esprit, mais je prierai aussi avec l'intelligence. Je dirai un hymne avec l'esprit, mais je le dirai aussi avec l'intelligence. Autrement, si tu ne bénis qu'en esprit, comment celui qui a rang de non-initié répondra-t-il « Amen » à ton action de grâce, puisqu'il ne sait pas ce que tu dis? Ton action de grâce est belle, certes, mais l'autre n'en est pas édifié. Je rends grâce à Dieu de ce que je parle en langue plus que vous tous, mais dans l'assemblée, j'aime mieux dire 5 paroles avec mon intelligence pour instruire les autres que 10 000 en langue.

Ne soyez pas des enfants pour le jugement. Des petits-enfants pour la malice, soit. Mais pour le jugement, soyez des hommes faits. Il est écrit dans la loi, c'est par des hommes d'une autre langue et par des lèvres d'étrangers que je parlerai à ce peuple. Et même ainsi, ils ne m'écouteront pas, dit le Seigneur.

Ainsi donc, les langues servent de signes non pour les croyants, mais pour les infidèles. La prophétie, elle, n'est pas pour les infidèles, mais pour les croyants. Si donc l'Église entière se réunit ensemble et que tous parlent en langue, et qu'il entre des non-initiés ou des infidèles, ne diront-ils pas que vous êtes fous ? Mais si tous prophétisent et qu'il entre un infidèle ou un non-initié, le voilà repris par tous, jugé par tous. Les secrets de son cœur sont dévoilés et ainsi, tombant sur la face, il adorera Dieu en déclarant que Dieu est réellement parmi vous.

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1: Que conclure, frère ? Lorsque vous vous assemblez, chacun peut avoir un cantique, un enseignement, une révélation, un discours en langue, une interprétation. Que tout se passe de manière à édifier. Parle-t-on en langue ? Que ce soit le fait de deux ou de trois, tout au plus, et à tour de rôle. Et qu'il y ait un interprète. S'il n'y a pas d'interprète, qu'on se taise dans l'assemblée, qu'on se parle à soi-même et à Dieu. Pour les prophètes, qu'il y en ait deux ou trois à parler et que les autres jugent. Si un autre qui est assis a une révélation, que le premier se taise. Car vous pouvez tous prophétiser à tour de rôle pour que tous soient instruits et tous exhortés. Les esprits des prophètes sont soumis aux prophètes, car Dieu n'est pas un Dieu de désordre mais de paix. Comme dans toutes les églises des saints, que les femmes se taisent dans les assemblées, car il ne leur est pas permis de prendre la parole. Qu'elles se tiennent dans la soumission selon que la loi même le dit. Si elles veulent s'instruire sur quelques points, qu'elles interrogent leur mari à la maison, car il est inconvenant pour une femme de parler dans une assemblée. Est-ce de chez vous qu'est sortie la parole de Dieu ? Ou bien est-ce à vous seul qu'elle est parvenue ? Si quelqu'un croit être prophète ou inspiré par l'Esprit, qu'il reconnaisse en ce que je vous dis un commandement du Seigneur. S'il l'ignore, c'est qu'il est ignoré. Ainsi donc, mes frères, aspirez au don de prophétie et n'empêchez pas de parler en langue, mais que tout se passe dignement et dans l'ordre.

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0: 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Ces lettres sont écrites aussi bien à des hérétiques qu'à des croyants, à des hommes qu'à des femmes, à des évêques ou des religieux qu'à des laïcs, à des célibataires qu'à des gens mariés, à des grands du monde qu'à des personnes modestes. Elles sont groupées par personnages, par cas spirituels, et aussi selon l'ordre chronologique. Introduction à la lettre 157. Il est curieux de rapprocher deux textes contemporains. Un extrait d'une lettre de François à Mère de Chantal et une lettre à peu près unique en son genre de Mère de Chantal à François. La première fin mai 1620 et la deuxième le 29 juin 1621. En des styles très différents, c'est la même attitude d'âme qui s'exprime. Voici d'abord l'extrait de la lettre de François. Lettre 157. Ma très chère mère, vous verrez en la lettre de ce bon père le déplaisir qui certes m'a un peu touchée. Mais cette nouvelle m'ayant pris dans le sentiment que j'avais d'une totale résignation en la conduite de la très sainte Providence, je n'ai rien dit en mon cœur, sinon « oui ». Père céleste, car tel est votre bon plaisir. Et ce matin, à mon premier réveil, il m'est venu une si forte impression de vivre tout à fait selon l'esprit de la foi et la pointe de l'âme, que malgré mon âme et mon cœur, je veux ce que Dieu voudra et je veux ce qui sera de son plus grand service, sans réserve ni de consolation sensible, ni de consolation spirituelle. Et je prie Dieu que jamais il ne permette que je change de résolution. Et voici l'extraordinaire ouverture de conscience de Mère de Chantal. Elle correspond à la lettre qu'elle écrivait à François dès 1609 et achève de nous faire percevoir la sonorité divine de cette âme si généreuse et qui savait si bien encourager ses filles. J'ai plusieurs choses à vous dire, mon unique père, mais je ne sais où elles sont, tant mon chétif esprit est accablé et distrait par mille tracas. Ce saint jour, toutefois, me recrée, où je me représente que mon unique père recevra mille caresses de ses grands et saints apôtres, qu'il aime et sert avec tant d'affection. Certes, je suis gai, et rien ne me fâche, grâce à Dieu, car je veux bien tout ce qui lui plaît, ne sentant aucun désir en la pointe de l'esprit, que celui de l'accomplissement de la très sainte volonté divine en toutes choses. À ce propos, mon très cher Père, je ne sens plus cet abandonnement et douce confiance, ni n'en saurais faire aucun acte. Il me semble bien toutefois que ses vertus sont plus solides et fermes que jamais. Mon esprit, en sa fine pointe, est dans une très simple unité. Il ne s'unit pas, car quand il veut faire des actes d'union, ce qu'il ne veut que trop souvent essayer de faire en certaines occasions, il sent de l'effort et voit clairement qu'il ne peut pas s'unir, mais demeurer uni. L'âme ne voudrait-je bouger de là. Elle n'y pense pas, et elle ne fait autre chose que de former au fond d'elle-même un certain enfoncement de désir qui se fait quasi imperceptiblement, que Dieu fasse d'elle et de toute créature et en toute chose ce qu'il lui plaira. Elle ne voudrait faire que cela pour l'exercice du matin, pour celui de la Sainte Messe, pour préparation à la Sainte Communion, pour action de grâce de tous les bénéfices. Enfin, pour toute chose, elle voudrait seulement demeurer en cette très simple unité d'esprit avec Dieu, sans étendre sa vue ailleurs, et en y celle dire quelquefois vocalement le Pater, pour tout le monde, et pour les particuliers, et pour soi-même, sans divertir toutefois sa vue, ni regarder pourquoi, ni pour qui elle prie. Souvent, selon les occasions et la nécessité, ou l'affection qui vient sans être cherchée, l'âme s'écoule en cette unité. Pour ce sujet, j'ai bien la vue que cela suffit pour tout. Néanmoins, mon unique Père, fort souvent il me vient des craintes, ce qui me fait grand-peine. Je me force de faire des actes d'union, d'adoration, à l'exercice du matin, à la sainte messe, à l'action de grâce. Que si je fais mal en cela, dites-le-moi, s'il vous plaît. Et si cette simple unité suffit et peut suffire à Dieu pour tous ces actes que je viens de dire, auxquels nous sommes obligés, voir aussi si durant les sécheresses, elle suffira quand l'âme n'a ni la vue ni le sentiment d'y celle, sinon quasi en l'extrémité de sa fine pointe. Je ne désire pas que vous me fassiez une longue réponse sur ce sujet, car en 12 paroles, vous pouvez me dire tout, répétant ma demande, si vous l'approuvez, et m'assurant que cette simple unité suffit pour toutes sortes de choses, sans plus souffrir ni recevoir de crainte, ni de divertissement en cela. Enfin, dites-moi ce qu'il vous plaira, et cependant je me rendrai plus fidèle, Dieu aidant, à ne point faire d'actes, croyant que l'autre est le meilleur, et qu'il suffit en attendant ce que vous me direz. Mon unique Père, certes, je ne sais comment je vous ai dit tout ceci, car je n'en avais nulle pensée quand j'ai pris le papier. J'en suis toutefois bien aise. Il faut encore dire tout ceci, c'est que cette unité n'empêche pas que tout le reste de l'âme ressente quelquefois une inclination et penchement du côté du retour vers vous, et ne sent ni inclination et ni affection qu'à cela. Toutefois, je ne m'y amuse nullement, ni n'en ai aucune inquiétude, grâce à Dieu, à cause de cette unité en la pointe de l'esprit. Mais quand, par manière d'élire, l'incomparable bonheur de me revoir à vos pieds et recevoir votre sainte bénédiction se passe dans mon esprit, incontinent, je m'attendris et les larmes sont émues, me semblant que je fondrai en icelle quand Dieu me fera cette miséricorde. Mais je me divertis tout promptement et il m'est impossible de rien souhaiter pour cela, laissant purement à Dieu et à vous la disposition de tout ce qui me regarde. Je sens aussi de l'inclination, de la tendresse et compassion pour nos pauvres sœurs qui attendent si longtemps leur chétive mère qu'elles aiment toutefois tant. Introduction à la lettre 159. Cette lettre est capitale pour notre sujet. Elle nous donne sans doute la clé de l'amitié spirituelle de saint François de Sales. Et c'est lui-même qui nous met cette clé en main. En quelques lignes, il nous révèle le besoin, la puissance d'affection, de tendresse, de charité qu'il porte en son cœur, mais en même temps, les exigences absolues que lui inspire son amour pour Dieu. Nous sommes ici, au cœur le plus secret de la mystique salésienne. Lettre 159. J'ajoute donc ce mot, ma très chère mère, pour vous dire que, selon votre ordre, j'ai écrit à notre sœur de N, amoureusement, et je vous assure, ma très chère mère, que c'est de tout mon cœur, car j'aime cette pauvre fille d'un cœur parfait. Mais c'est grand cas, il n'y a point d'âme au monde, comme je pense, qui chérisse plus cordialement, tendrement, et pour le dire tout à la bonne foi, plus amoureusement que moi. Car il a plu à Dieu de faire mon cœur ainsi. Mais néanmoins, j'aime les âmes indépendantes, vigoureuses, et qui ne sont pas femelles. Car cette si grande tendreté brouille le cœur, l'inquiète et le distrait de l'oraison amoureuse envers Dieu, empêche l'entière résignation et la parfaite mort de l'amour-propre. Ce qui n'est point Dieu n'est rien pour nous. Comment se peut-il faire que je sente ces choses, moi qui suis le plus affectif du monde, comme vous savez, ma très chère mère? En vérité, je les sens pourtant. Mais ces merveilles, comme j'accommode tout cela ensemble, car il m'est avis que je n'aime rien du tout que Dieu et toutes les âmes pour Dieu. Et Dieu, Seigneur, faites encore cette grâce à toute mon âme. C'est-à-dire, à Mère de Chantal, que ce soit en vous seulement. Ma très chère Mère, ce discours est infini. Vivez joyeuse, toute pleine de Dieu et de son saint amour. Bonsoir, ma très chère Mère. Je sens cette unité que Dieu a faite d'un extraordinaire sentiment. Introduction à la lettre 160. Voici donc un fragment de lettre qu'il est difficile de dater avec précision, mais qui appartient aux années 1619-1622. Lettre 160. Plus je vais avant, plus je trouve le monde haïssable et les prétentions des mondains vaines et, ce qui est encore pis, plus injuste. Je ne puis rien dire de mon âme, sinon qu'elle sent de plus en plus le désir très ardent de n'estimer rien que la dilection de notre Seigneur crucifié, et que je me sens tellement invincible aux événements de ce monde que rien ne me touche presque. Ô ma mère, Dieu comble de bénédictions votre cœur, que je chéris comme mon cœur propre. Je suis sans fin vôtre, en celui qui sera par sa miséricorde, s'il lui plaît, sans fin tout nôtre. Vous allez pouvoir entendre maintenant quelques lettres que François adresse à la famille de Madame de Chantal. Introduction à la lettre 162, adressée au président Bénigne Frémiot. François de Sales écrivit à la parenté directe de la baronne, père, beau-père, frère et enfant. François de Sales élargit toujours ses amitiés personnelles en amitié familiale. Ici, le mariage de Marie-Aimée de Chantal avec Bernard de Sales fut le sceau de cette amitié familiale, et leur mort en fut le moment à la fois le plus dramatique et le plus haut. Au président Bénigne Frémiot, qui est le fils de la baronne de Chantal, François écrivit dès le 7 octobre 1604 la lettre que voici. Rappelons que Bénigne Frémiot fut président du Parlement de Bourgogne. Lettre 162. Monsieur, la charité est également facile à donner et à recevoir les bonnes impressions du prochain. Mais si à sa générale inclination on ajoute celle de quelque particulière amitié, elle se rend excessive en cette facilité. Monsieur de Bourges et Madame de Chantal, vos chers et dignes enfants, m'ont sans doute été trop favorables en la persuasion qu'ils vous ont faite de me vouloir du bien. Car je vois bien, monsieur, par la lettre qu'il vous a plu de m'écrire, qu'ils y ont employé des couleurs desquelles ma chétive âme ne fut onque teinte. Et vous, monsieur, n'avez pas été moins aisé, ni, comme je connais, moins aise de leur donner une ample et libérale créance. La charité, dit l'apôtre, croit tout et se réjouit du bien. En cela seul, ils n'auront pas su passer la mesure à dire, ni vous, monsieur, à croire que je leur ai voué toutes mes affections, qui vous sont par ce moyen acquises, puisqu'ils sont vôtres avec tout ce qu'ils ont. Permettez-moi, monsieur, que je laisse courir ma plume à la suite de mes pensées pour répondre à votre lettre. C'est bien la vérité que j'ai reconnue en monsieur de Bourges, une si naïve bonté et d'esprit et de cœur, que je me suis relâchée à conférer avec lui des offices de notre commune vocation, avec tant de liberté que revenant à moi, je n'ai su qui avait usé de plus de simplicité, ou lui à m'écouter, ou moi à lui parler. Or, monsieur, les amitiés fondées sur Jésus-Christ ne laissent pas d'être respectueuses pour être un peu fort simples et à la bonne foi. Nous nous sommes bien coupés de la besogne l'un à l'autre. Nos désirs de servir Dieu et son Église, car je confesse que j'en ai et lui ne saurait dissimuler qu'il en soit plein, se sont, ce me semble, aiguisés et animés par la rencontre. Mais, monsieur, vous voulez que je continue de mon côté cette conversation et sur ce sujet par lettre. Je vous assure que si je voulais, je ne m'en saurais empêcher. Et de fait, je lui envoie une lettre de 4 feuilles et toute de 7 étoffes. Non, monsieur, je n'apporte plus nulle considération à ce que je suis moins que lui, ni à ce qu'il est plus que moi, et en tant de façon. Amor aequat amantes. L'amour égale les amants. Je lui parle fidèlement et avec toute la confiance que mon âme peut avoir en celles que j'estime des plus franches, rondes et vigoureuses en amitié. Et quant à Madame de Chantal, j'aime mieux ne rien dire du désir que j'ai de son bien éternel que d'en dire trop peu. Mais, monsieur le président des comptes, votre bon frère, ne vous a-t-il point dit qu'il m'aimait aussi bien fort? Je vous dirai bien au moins que je m'en tiens pour tout assurer. Il n'est pas jusqu'au petit Cels Bénigne et à votre aimé qui ne me connaisse et qui ne m'ait caressé en votre maison. Voyez, monsieur, si je suis vôtre et par combien de liens. J'abuse de votre bonté à vous déployer si grossièrement mes affections. Mais, monsieur, quiconque me provoque en la contention d'amitié, il faut qu'il soit bien ferme, car je ne l'épargne point. Si faut-il que je vous obéisse encore en ce que vous me commandez de vous écrire les principaux points de votre devoir. J'aime mieux obéir au péril de la discrétion que d'être discret au péril de l'obéissance. Se met à la vérité une obéissance un peu âpre, mais vous jugerez bien qu'elle en vaut mieux. Vous excédez bien en humilité à me faire cette demande. Pourquoi ne me sera-t-il loisible d'excéder en simplicité à vous obéir? Monsieur, je sais que vous avez fait une longue et très honorable vie et toujours très constante en la Sainte Église catholique. Mais au bout de là, ça a été au monde et au maniement de ses affaires. Chose étrange, mais que l'expérience et les auteurs témoignent. Un cheval, pour brave et fort qu'il soit, cheminant sur les passés et à l'heure du loup, s'engourdit et perd le pas. Il n'est pas possible que vivant au monde, quoique nous ne le touchions que des pieds, nous ne soyons embrouillés de sa poussière. Nos anciens pères, Abraham et les autres, présentaient ordinairement à leur hôte le lavement des pieds. Je pense, monsieur, que la première chose qu'il faut faire, c'est de laver les affections de notre âme pour recevoir l'hospitalité de notre bon Dieu en son paradis. Il me semble que c'est toujours beaucoup de reproches aux mortels de mourir sans y avoir pensé. Mais il est double à ceux que notre Seigneur a favorisés du bien de la vieillesse. Ceux qui s'arment avant que l'alarme se donne le sont toujours mieux que les autres qui, sur les froids, courent ça et là au plastron, au cuissard et au casquet. il faut tout à l'aise dire ses adieux au monde et retirer petit à petit ses affections des créatures. Les arbres que le vent arrache ne sont pas propres pour être transplantés parce qu'ils laissent leurs racines en terre. Mais qui les veut porter en une autre terre, il faut que dextrement ils désengagent petit à petit toutes les racines l'une après l'autre. Et puisque de ces terres misérables, nous devons être transplantés en celle des vivants, il faut retirer et désengager nos affections l'une après l'autre de ce monde. Je ne dis pas qu'il faille rudement rompre toutes les alliances que nous y avons contractées. Il faudrait à l'aventure des efforts pour cela. Mais il les faut découdre et dénouer. Ceux qui partent à l'improviste sont excusables de n'avoir pas pris congé des amis et de partir en mauvais équipage. Mais non pas ceux qui ont su l'environ du temps de leur voyage. Il se faut tenir prêt. Ce n'est pas pour partir devant l'heure, mais pour l'attendre avec plus de tranquillité. Votre Saint Bernard dit que l'âme qui veut aller à Dieu doit premièrement baiser les pieds du crucifix, purger ses affections et se résoudre à bon escient de se retirer petit à petit du monde et de ses vanités. Puis, baiser les mains par la nouveauté des actions qui suit le changement des affections et enfin, le baiser en la bouche, s'unissant par un amour ardent à cette suprême bonté. C'est le vrai progrès d'une honnête retraite. On dit qu'Alexandre le Grand, cinglant en haute mer, découvrit lui seul et premièrement l'Arabie, heureuse, à l'odeur des bois aromatiques qui y sont. Aussi, lui seul y avait sa prétention. Ceux qui prétendent au pays éternel, quoique cinglant en la haute mer des affaires du monde, ont un certain pressentiment du ciel qui les anime et encourage merveilleusement. Mais il faut se tenir en proue et le nez tourné de ce côté-là. Nous nous devons à Dieu, à la patrie, aux parents, aux amis. À Dieu premièrement, puis à la patrie, mais premièrement à la céleste, secondement à la terrestre. Après cela, à nos proches. Mais nul ne vous est si proche que vous-même, dit notre Sénèque chrétien, Saint Bernard. Enfin, aux amis, mais n'êtes-vous pas le premier des vôtres? Je remarque que Saint Paul dit à son Timothée, « Prends garde à toi et au troupeau. » D'abord, dit-il, à toi, ensuite au troupeau. C'est bien assez, monsieur, si ce n'est trop pour cette année, laquelle s'enfuit et s'écoule de devant nous, et dans ces 2 mois prochains nous fera voir la vanité de sa durée, comme ont fait toutes les précédentes qui ne durent plus. Vous m'avez commandé que toutes les années je vous écrive quelque chose de cette sorte. Me voilà quitte pour celle-ci, en laquelle je vous supplie d'ôter le plus de vos affections de ce monde que vous pourrez, et à mesure que vous les arracherez, de les transplanter au ciel. Et pardonnez-moi, je vous en conjure par votre propre humilité. Si ma simplicité a été si extravagante en son obéissance que de vous écrire avec tant de longueur et de liberté sur un simple commandement, et avec une entière connaissance que j'ai de votre extrême suffisance, qui me devait ou retenir au silence, ou en une exacte modération. Voilà des eaux, monsieur. E-A-U-X. Si elles sortent d'une mâchoire d'âne, Samson ne laissera pas d'en boire. Je prie Dieu qu'il comble vos années de ses bénédictions, essuie d'une affection totalement filiale, Monsieur, votre serviteur plus humble et obéissant.
1: Vous venez d'entendre quelques lettres d'amitié spirituelle tirées de la correspondance de Saint François de Sales.

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2: Au nom du Père, et du Fils, et du Saint-Esprit, Amen. Mon Seigneur et mon Dieu, je crois de tout mon cœur que tu es ici, que tu me vois, que tu m'entends. Je t'aime. Je t'adore, je te demande pardon, je veux prier, mais surtout te laisser prier en moi. Glisse dans mon cœur tes paroles et tes silences. Marie, ma mère immaculée, Saint Joseph et mon ange gardien, accompagne-moi toujours en chemin. Tous les mercredis à 14h30, les enfants sont scotchés à l'écran de la télévision. Ce n'est pas pour un match de foot cette fois-ci. C'est pour voir la télévision nationale de mon pays, la diffusion de l'émission de vacances, les enfants appelés Oiseaux Vacances. C'est une compétition de danse, de théâtre, de promotion de la culture. Elle occupe les enfants qui y trouvent vraiment un sens d'intérêt. Quand on voit Oiseaux, on sait qu'on est en vacances. Et pour les vacances, les paroisses proposent aussi quelque chose pour les mêmes enfants. Les colonies de vacances, les camps bibliques, les récollections pour enfants, les sorties de culture et de découvertes. Les parents proposent aussi quelque chose pour les enfants. Il s'agit des sorties, découvertes, des excursions, des moments de pique-nique entre membres de la famille. Et près de ces activités qui ont un caractère peut-être ludique un peu, on trouve aussi des enfants à l'atelier de leurs parents, dans les bibliothèques, dans les cours de vacances. D'autres même travaillent pour se faire un peu de sous, des sous qui vont aider les parents à souffler un peu à la rentrée scolaire. Enfin, les enfants vivent leurs vacances. C'est le moment de vaquer aux vacances. Tu te demandes pourquoi je parle des enfants? Eh bien, je fais comme Jésus dans l'évangile de la messe aujourd'hui et parle des tout-petits et les donne en exemple. Alors laisse-moi te rapporter cette scène de l'évangile, du moins à moitié. Les disciples s'approchent de Jésus et l'interrogent. La question est précise. Qui donc est le plus grand dans le royaume des cieux? Toi qui pries avec moi à cette question, que dirais-tu? Seigneur, moi, je veux m'approcher de toi pour te demander aussi des choses, comme tes disciples, ils te demandent. Quand on veut savoir davantage, c'est vers toi qu'on doit aller trouver la réponse, la vérité. Et parfois, tu nous réponds dans un silence, et ton silence reste une réponse, une parole. Mais je veux, moi, m'approcher de toi pour t'interroger quand même, pour te demander. Et je veux demander comme les disciples. Qui est le plus grand dans le royaume des cieux? Alors pour répondre, Seigneur, tu as appelé un enfant, un petit enfant, et tu l'as placé au milieu de tes disciples. Comme tu aimais les seigneurs, les enfants, et que tu demandais qu'on les laisse venir à toi, ce n'était donc pas difficile d'en trouver. Ils étaient déjà là autour de toi, ces petits, et tu les présentes, puis tu dis, si vous ne changez pas pour devenir comme ces enfants, vous n'entrerez pas dans le royaume des cieux. Mais celui qui se fera petit comme cet enfant, celui-là est le plus grand dans les cieux. La réponse du Seigneur vient avec deux propositions. La première est essentielle. La seconde est additive. Elle s'ajoute à la première. La première réponse est la réponse à la véritable question que les disciples devaient poser. Au lieu de chercher à savoir quelle hiérarchie de grandeur il y a dans le royaume, il faut plutôt se préoccuper de comment être dans ce royaume. Le plus important n'est pas d'être grand dans le royaume, mais d'y être surtout. Le défi, c'est d'être dans le royaume des cieux. Ainsi, Jésus répond au comment être dans le royaume. Il s'agit d'être comme un enfant. Jésus nous renvoie à une image qui semble contenir les éléments essentiels qui conduisent à la vie d'enfant de Dieu. Autrement dit, il faut que nous devenions ce que nous sommes, enfants de Dieu. Nous le sommes par le baptême. Saint Jésus-Maria lui propose l'enfant spirituel, la vie d'enfant de Dieu. Il s'agit de revertir notre identité d'enfant de Dieu, et seulement avec Dieu. Sinon, on risque de vivre ce qu'un prophète de chez moi dit, celui qui joue avec les enfants, le jour de la mort de son père, les enfants l'inviteront à aller jouer. Dans tous les cas, c'est ce qui les préoccupe eux. Relevons quelques aspects de l'enfant spirituel. D'abord, reconnaître cette identité d'enfant de Dieu. Avoir foi que Dieu nous a appelés à la vie et c'est lui qui nous donnera dans l'éternité cette vie. Ceci devait nous aider à nous abandonner à lui abandonner notre volonté, toute notre personne. Et Saint Jésus-Marie insiste pour dire, l'enfant spirituel requiert la soumission de la raison. Plus difficile encore que la soumission de la volonté. Celui qui suit le petit chemin de l'enfance doit, pour se faire enfant, renforcer et viriliser sa volonté. Il faut vouloir s'exercer à cette identité, s'exercer à devenir enfant de Dieu. Et c'est pas facile quand à l'intérieur de nous, nous nous révoltons, notre volonté veut s'exprimer autrement. Il faut que nous soyons capables de la soumettre et la laisser être conduite par la volonté de Dieu. Un enfant qui se laisse conduire par ses parents, par la protection, par le secours de ses parents, il bénéficie effectivement d'une visibilité plus grande dans sa vie parce que les parents opèrent pour lui selon leur expérience et selon le bien et l'amour qu'ils ont pour leur enfant et ils opèrent pour lui les meilleurs choix. Ensuite, aimer Dieu, notre Père, d'un amour total, d'un amour premier, d'un amour incomparable. Un amour qui soit un engagement, qu'une forme d'alliance avec Dieu. Dans cette alliance, nous avons la certitude que Dieu nous aime, il est fidèle à ses engagements. Et il nous l'a prouvé d'ailleurs avec le sacrifice de son Fils Jésus-Christ sur la croix pour le pardon de nos péchés. Et nous le prouvons encore par le don de l'Esprit Saint qui conduit nos vies au quotidien. Et donc nous devons l'aimer, ce Dieu qui est vraiment là pour nous comme un Père et qui nous donne le meilleur pour le bien de notre vie, de notre existence, et seulement à regarder les merveilles que contient le monde, qui sont à notre service, nous devons rendre grâce à Dieu et lui dire merci et l'aimer. Et il le fait pour nous tout ce bien parce que nous sommes ses enfants. Et nous devons nous reconnaître ainsi et aimer celui qui nous donne cette identité. En plus, il nous faut nous revertir d'humilité et de l'innocence des enfants qui savent reconnaître leur fragilité et s'en remettre au secours de leur tuteur. Prendre conscience de sa fragilité, de ses faiblesses, de ses limites, de ses manquements et savoir que Dieu est capable de les combler. Voilà le chemin de l'humilité. Ne pas nous laisser fourvoyer par nos connaissances. Noble soit-elle, belle soit-elle, productrice soit-elle. Elles sont dans tous les cas un don de Dieu. Personne n'a inventé son intelligence. L'intelligence, nous l'avons reçue. Personne ne crée ce qu'il est. On le reçoit. Et donc, beaucoup d'humilité. Et cela nous doit nous conduire justement à craindre et à tous les saints les mains de Dieu. C'est Dieu que nous devons craindre. Lui qui a le pouvoir, après avoir tué, de jeter dans la géhenne. Souvenons-nous des paroles de l'Évangile. Enfin, et pour ne relever que ces aspects, je vais te rappeler ce conseil de Saint Jésus-Maria qui, dans son livre Chemin, te laisse beaucoup d'articles sur l'enfant spirituel qui sont très riches les uns les autres pour aider dans ta méditation, dans ta prière personnelle. Tu pourras peut-être les lire. Alors, il dit ceci. Ne souhaite pas être grand. Enfant, toujours enfant, même si tu meurs de vieillesse. Quand un enfant trébuche et tombe, cela ne choque personne. son père se hâte de le relever. Si c'est une grande personne qui trébuche et tombe, la première réaction est de rire. Ce premier mouvement passe, il arrive que le ridicule cède à la piété. Mais les grandes personnes doivent se relever toutes seules. Alors, dans ta vie spirituelle, si tu te prends grand, alors tu devras toujours te relever seul. Mais dans l'humilité, si tu t'abaisses devant le Seigneur et que tu te reconnais comme son enfant, le Seigneur te relèvera, il te tendra la main te relever. Cela te plaît pas? Tu pourrais essayer ce jour, ce mouvement d'abandon entre les mains de Dieu et de reconnaissance de ton identité d'enfant de Dieu. Je te remercie, mon Dieu, de toutes ces inspirations que tu m'as communiquées durant ces minutes de prière. Je te prie de m'aider à porter du fruit. Marie, ma mère immaculée, Saint Joseph et mon ange gardien, accompagnez-moi toujours en chemin. Au nom du Père et du Fils et du Saint-Esprit. Amen.

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2: En ce mardi de la 19e semaine du temps ordinaire, la première lecture est tirée du livre de Michée, au chapitre 3, contre les chefs et les prophètes de la maison de Jacob.
3: Quand le peuple de Dieu s'égare, c'est toujours à ses chefs, princes, prêtres et prophètes, que Dieu s'en prend par la voix de ses porte-paroles.
2: Écoutez donc, chef de Jacob, magistrat de la maison d'Israël, n'est-ce pas à vous de connaître le droit? Vous qui haïssez le bien et aimez le mal, qui arrachez la peau de dessus les gens, et la chair de dessus leurs os, ceux qui mangent la chair de mon peuple et qui leur raclent la peau, qui leur brisent les os, qui les découpent comme chair en la marmite, comme viande au fond du chaudron, quand ils crieront vers le Seigneur, il ne leur répondra pas. Il leur cachera sa face en ce temps-là à cause des crimes qu'ils ont commis. Ainsi parle le Seigneur contre les prophètes qui égarent mon peuple. Peuvent-ils mordre à belles dents? Ils proclament la paix, mais à qui ne leur met rien dans la bouche, ils déclarent la guerre sainte. Aussi pour vous c'est la nuit, plus de vision. Pour vous ce sont les ténèbres, plus de divination. Le soleil se couchera sur les prophètes, le jour sur eux s'assombrira. Honte sur les voyants, confusion sur les devins. Ils se couvriront tous la barbe, car Dieu ne répond pas. Moi, en revanche, grâce à l'Esprit du Seigneur, je suis rempli de force.

d'équité et de courage pour révéler à Jacob sa révolte et à Israël son péché. Écoutez donc ceci, chef de la maison de Jacob, magistrat de la maison d'Israël, qui avait le droit en horreur et rendait tortueuse toute droiture, en bâtissant Sion dans le sang et Jérusalem dans le crime. Ses chefs jugent pour un pot de vin, ses prêtres enseignent pour un profit, ses prophètes pratiquent la divination pour de l'argent. Et c'est sur le Seigneur qu'ils s'appuient en disant « Le Seigneur n'est-il pas au milieu de nous ?» Non, le malheur ne viendra pas sur nous. C'est pourquoi, à cause de vous, Sion sera labouré comme un champ. Jérusalem deviendra un monceau de décombres et la montagne du Temple une hauteur broussailleuse.

0: Aujourd'hui, 11 août, l'Église fait mémoire de Sainte Claire, Vierge. Claire, 1193-1252, avait 18 ans quand elle pria frère François de lui faire partager sa vie et qu'il l'enferma dans une maison délabrée près de l'église Saint-Damien, aux portes d'Assise. Sa sœur Agnès et quelques autres jeunes filles vinrent se joindre à elle pour y vivre dans la pauvreté la plus totale. Ce furent les premières franciscaines.
1: La deuxième lecture est tirée d'une lettre de Sainte Claire à la bienheureuse Agnès de Prague. Heureux celui qui obtient de participer au banquet sacré afin de s'unir du fond de son cœur à celui dont toutes les bienheureuses troupes du ciel admirent continuellement la beauté, dont l'amour est blessure et la contemplation nourriture, dont la bonté nous rassasie, dont la douceur nous enivre, dont le souvenir est une douce lumière, dont le parfum fait revivre les morts, dont la vue dans la gloire rendra bienheureux tous les citoyens de la Jérusalem d'en haut. Puisque cette vue est un reflet de la lumière éternelle, un miroir sans tache, regarde chaque jour ce miroir, ô reine, épouse de Jésus-Christ, pour y regarder continuellement ton visage. Ainsi, tu pourras t'embellir tout entière, à l'intérieur et à l'extérieur, revêtir des habits brodés, te parer des ornements et des fleurs de toutes les vertus, comme il convient à la fille et à l'épouse très chaste du souverain roi. Dans ce miroir resplendit la bienheureuse pauvreté, la sainte humilité, l'inexprimable charité que tu pourras contempler par la grâce de Dieu comme dans un miroir parfait. Regarde donc comment ce miroir a commencé. La pauvreté de celui qui a été déposé dans une mangeoire, enveloppé de l'ange. Ô étonnante humilité! Ô stupéfiante pauvreté! Le roi des anges, le seigneur du ciel et de la terre est couché dans une mangeoire. Au centre du miroir, considère l'humilité, ou du moins la bienheureuse pauvreté, les labeurs et les peines innombrables qu'il a supportées pour la rédemption du genre humain. Et à l'extrémité de ce miroir, contemple l'inexprimable charité dont il a voulu mourir sur l'arbre de la croix et y mourir du genre de mort le plus honteux. Ainsi, ce miroir, placé sur le bois de la croix, avertissait les passants de considérer tout cela en leur disant « Vous tous qui passez sur le chemin, regardez et voyez s'il est une douleur comparable à ma douleur. » À celui qui crie et se lamente ainsi, répondons d'une seule voix, d'un seul esprit « Je m'en souviendrai toujours » et mon âme défaillera en moi. Consume-moi donc de ce feu d'amour, toujours plus fortement, ô reine, épouse du roi céleste. Contemple aussi ses indicibles délices, ses richesses et ses honneurs sans fin. Et en soupirant à cause du désir et de l'amour intense de ton cœur, proclame « Entraîne-moi sur tes pas, courons à l'odeur de tes parfums, époux céleste. » Je courrai sans m'arrêter, jusqu'à ce que tu m'introduises dans le cellier à vin, que ton bras gauche soulève ma tête, que ton bras droit m'étreigne pour mon bonheur et que tu me baises du baiser délicieux de ta bouche. Lorsque tu seras établi dans cette contemplation, souviens-toi de ta pauvre petite mère. Sache que moi-même, j'ai inscrit ton cher souvenir ineffaçablement sur les tablettes de mon cœur, car personne ne m'est plus cher que toi. »

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1: Gloire au Père et au Fils et au Saint-Esprit, pour les siècles des siècles.

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Cet enseignement est extrait de la session mariale en ligne qui s'est tenue au sanctuaire Notre-Dame du Lot en 2021.

Alors aujourd'hui, on va parler de Marie, la première en chemin. Donc je pense que vous connaissez tous hein, ce chant qui est très entraînant. Hein. La première en chemin, Marie, tu nous entraînes à risquer notre oui aux imprévus de Dieu. Et puis le refrain qui marche avec nous, Marie, sur nos chemins de foi, ils sont chemin vers Dieu, ils sont chemin vers Dieu. Donc le refrain reprend, il y a marche avec nous, Marie, sur nos chemins de foi, mais aussi sur nos chemins de l'annonce, sur nos chemins de croix, sur les chemins de ce monde, à chaque fois, en fonction de ce qu'on a médité. Voilà. On voit que, et ce que je trouve très beau, c'est cette dynamique hein, dans laquelle Marie nous entraîne. Alors nous avons besoin de belles statues hein, de la Sainte Vierge pour venir nous recueillir, parce que voilà, on a besoin de voir, de s'agenouiller. Et puis nous, on est très heureux ici d'avoir la belle statue de Notre-Dame du Lot. Donc c'est très important, mais en même temps, il faut bien que Marie hein, soit dans nos cœurs cette vivante, hein, la mère, la nouvelle Ève, la mère de tous les vivants, qu'elle soit vivante et que voilà, elle prenne toute sa place dans notre vie. Hein, notre diocèse a une année mariale qui dit prenez Marie chez vous, et donc voilà, prendre Marie chez soi, c'est se laisser entraîner dans cette dynamique. Et ce chant, donc, la première en chemin, me fait penser à une antienne que nous chantons à une fête mariale et qui dit « Entraîne-nous